0: Vous pouvez emprunter la 43 en direction de Lyon, puis le boulevard périphérique Laurent Bonnevé, d'où vous pourrez rejoindre l'autoroute en direction de Marseille et de Saint-Étienne. Dans ce secteur, d'ailleurs, il y a aussi la 7 qui est fermée en direction de Paris, précisément entre le nœud de Ternay et le secteur de Saint-Fons. Et je vous préviens aussi, vous qui venez de la 47 et qui comptez rejoindre la 7, ça ne va pas être possible par la bifurcation que vous pouvez emprunter habituellement. Il va falloir quitter cette A47 à hauteur de Chasse-sur-Rhône. En Vallée du Rhône, quelques sorties d'autoroute qui sont fermées, mais j'y reviendrai un petit peu plus tard avec vous. Pour l'heure, je vous retrouve près de Salon de Provence. La 7 est fermée en direction de Lyon, entre la bifurcation avec la 54 et Sénas numéro 26 pour permettre la création de nouvelles bretelles de l'échangeur Salon Nord. Et dans le même temps, il y a aussi la sortie Salon Nord 27 de la 7 qui est fermée en direction de Marseille. Je vous rejoins maintenant sur la 54 puisque un accident s'est produit hier en direction d'Arles et de Montpellier. La conséquence, elle est simple, c'est que entre Aiguière-Miramas numéro 13 et Saint-Martin-de-Crau numéro 12, la circulation est actuellement impossible. Il va falloir sortir à Aiguière-Miramas, emprunter le réseau secondaire et rejoindre la 54 à Saint-Martin-de-Crau. Maintenant, plus près de la Méditerranée, c'est la 50 qui est fermée entre Aubagne et Marseille pour effectuer des travaux au-delà du réseau Vinci Autoroute. Alors à Aubagne, vous suivez les déviations mises en place depuis la 50 et la 52 et vous poursuivez sur les réseaux secondaires pour rejoindre la cité phocéenne. Près d'Aix-en-Provence, la bifurcation qui permet de passer de la 8 direction Lyon-Marignane à la 51 en direction de Gap est fermée. Vous pouvez sortir à Aix-Pont-de-l'Arc numéro 30, puis suivre le réseau secondaire. Et sur la 51, justement, la sortie Fort-Calquier 19 est fermée en direction d'Aix-en-Provence. L'alternative ici, c'est de sortir à Manosque numéro 18 ou Perruy numéro 20. Toujours dans les Bouches-du-Rhône, la sortie La Destrousse 33.1 de la 52 est fermée dans les deux sens. L'alternative, c'est de sortir à Belle-Caudaine numéro 33. Cap sur le Var maintenant. Je vous rappelle que le tunnel de Toulon est fermé dans les deux sens. Alors en direction de Nice, il faut sortir à Sifour-les-Plages numéro 13. Et en direction de Marseille, il va falloir sortir à Toulon-Centre numéro 17. Et vous privilégiez un passage par le centre-ville. Et enfin, dans la région de Cannes, deux sorties fermées. D'abord la 39, les Adrets, en direction d'Aix-en-Provence sur l'autoroute A8. Et puis Mandelieu-Est numéro 41. Et cette sortie, elle est fermée dans les deux sens. À chaque fois, au volant d'un véhicule léger, vous pouvez sortir à Mandelieu-Centre numéro 40. Et au volant d'un poids lourd, vous pouvez sortir soit à Mougins numéro 42, soit à Fréjus-Est numéro 38.
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Rudimental en duo avec Major Lazer, Let's Me Live pour vous accompagner. Il est 2h passées de 9 minutes. Je n'ai pas beaucoup de nouvelles informations à vous donner, si ce n'est aucune même. Ça se passe toujours aussi bien. On fait le point quand même sur les nombreux travaux de la nuit. Après encore de la musique, Bruno Mars et Cyndi Lauper, Girls Just Want to Have Fun.

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1: Il est 2h15, circulation toujours aussi fluide, ça se passe très bien, notamment pour vous qui roulez en Occitanie. Je n'ai aucune information à vous y transmettre. Par contre, en Provence-Alpes-Côte d'Azur et en Auvergne-Rhône-Alpes, pas mal de travaux qui vous concernent cette nuit. Je vais commencer par vous rejoindre dans le Var. Je vous rappelle que le tunnel de Toulon est fermé dans les deux sens. Il va falloir privilégier un passage par le centre-ville. Dans la région d'Aix-en-Provence, la bifurcation qui permet de passer de la 8 direction Lyon-Marignane à la 51 direction de Gap est fermée. Il y a aussi la 50 qui est fermée entre Aubagne et Marseille pour effectuer des travaux au-delà du réseau Vinci Autoroute. Et toujours dans les Bouches-du-Rhône, cette fois conséquence d'un accident qui s'est produit hier. La circulation est actuellement impossible entre Aiguière-Miramas numéro 13 et Saint-Martin-de-Croix numéro 12 si vous circulez en direction d'Arles et de Montpellier. Je vous rejoins maintenant près de Salon de Provence. La 7 est fermée en direction de Lyon entre la bifurcation avec la 54 et Sénas numéro 26 pour permettre la création de nouvelles bretelles de l'échangeur Salon Nord. Vous devez sortir à Salon Centre numéro 15 ou Grance numéro 14 sur la 54 et suivre le réseau secondaire pour rejoindre la 7 à Sénas. Au sud d'Avignon, la sortie Avignon-Château-Renard numéro 24 de la 7 est fermée dans les deux sens. Vous pouvez sortir soit à Cavaillon numéro 25, soit à Avignon-le-Pontet numéro 23. Un petit peu plus au nord, il y a aussi la sortie Valence-Romans numéro 15 de cette A7 qui est elle aussi fermée dans les deux sens. Ici, vous pouvez soit sortir à Bourg-les-Valence numéro 14 ou bien à Loriol numéro 16. En région lyonnaise maintenant, je vous rappelle que la 46, le contournement est de la ville, est fermé en direction de Marseille et de Saint-Étienne entre Manicieux et Chasse-sur-Rhône. Et puis dans l'autre sens, toujours sur la 46, la sortie Saint-Priest-Centre numéro 12 est fermée. Ici, vous pouvez anticiper et sortir avant à Mions numéro 13. Je vais maintenant vous rejoindre à l'ouest de Lyon sur la 89 en direction de Bordeaux, une dizaine de kilomètres après la sortie 31. Noir et table, la voie de droite est neutralisée, conséquence d'un poids lourd en panne. Vous roulez sur la voie de gauche près du kilomètre 447 et d'ailleurs j'apprends que le dépanneur est arrivé sur place pour prendre en charge ce véhicule. Et puis un petit peu plus loin, vous poursuivez sur cette A89 en direction Clermont-Ferrand. Une portion est fermée entre Tarare-Est numéro 35 et Balbigny numéro 33. Vous devez sortir à Tarare-Est et suivre les itinéraires fléchés S20 et S18 pour reprendre l'autoroute à Balbigny. Et attention au volant d'un poids lourd, les autorités vous demandent d'emprunter les autoroutes A47 et A72. Je vous propose tout de suite de retrouver Jack Johnson, Good People.

What You Want, Angèle et Justice, à 2h25, circulation bien fluide. Quand même un peu de vent pour vous accompagner sur le pourtour méditerranéen, en vallée du Rhône, mais aussi du brouillard qui se lève près de Monaco sur l'autoroute A8. Bref, en fonction évidemment de ce qui vous impacte côté météo, vous n'hésitez pas à réduire votre vitesse et augmenter vos distances de sécurité avec les véhicules qui vous précèdent. Sur ce beau rappel, voici Massive Attack et on se retrouve juste après pour reparler des travaux. 2

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1: Il est 2h30. Les points de trafic passent et se ressemblent, c'est-à-dire que je n'ai pas beaucoup de nouvelles informations à vous donner, si ce n'est aucune, toujours des zones de travaux pour vous gêner, mais à part ça, rien à vous signaler. On commence à faire le tour de ces travaux à l'ouest de Lyon. La 89 est fermée en direction de Clermont-Ferrand entre Tarare Est numéro 35 et Balbigny numéro 33. En région lyonnaise, la 46, le contournement est de la ville est fermé en direction de Marseille et de Saint-Étienne entre Manicieux et Chasse-sur-Rhône. Dans ce même secteur, il y a aussi l'A7 qui est fermée en direction de Paris entre le nœud de Ternay et le secteur de Saint-Fond. Et toujours dans ce même secteur, si vous roulez sur l'A47 en direction de Lyon, vous ne pourrez pas vous engager sur l'A46 ou sur l'autoroute A7. Il va falloir quitter cette autoroute à Chasse-sur-Rhône numéro 8. Je descends cette vallée du Rhône, je n'ai aucune information à vous y relater. Et je vous retrouve à Salon de Provence. L'A7 est fermée en direction de Lyon entre la bifurcation avec l'A54 et Sénas numéro 26 pour la création de nouvelles bretelles de l'échangeur Salon Nord. Il y a aussi dans les Bouches-du-Rhône un accident qui s'est produit hier sur la 54 en direction d'Arles et de Montpellier. Et les conséquences s'en font toujours ressentir puisque la circulation est impossible entre Aiguère-Miramas numéro 13 et Saint-Martin-de-Crau. Vous quittez donc la 54 à Aiguère-Miramas et vous suivez le réseau secondaire pour rejoindre l'autoroute à Saint-Martin-de-Crau. On reste dans les Bouches-du-Rhône avec encore deux informations qui vous y attendent. La 50 est fermée entre Aubagne et Marseille pour effectuer des travaux au-delà du réseau Vinci Autoroute. Alors à Aubagne, vous allez suivre les déviations mises en place depuis la 50 et la 52 pour suivre sur le réseau secondaire pour pouvoir rejoindre la cité phocéenne. Et près d'Aix-en-Provence, la bifurcation qui permet de passer de la 8 direction Lyon-Marignane à la 51 en direction de Gap est fermée. Ici, vous pouvez sortir à Aix-Pont-l'Arc numéro 30, puis emprunter le réseau secondaire pour rejoindre la 51. Et enfin, on va terminer ce point dans le Var. Je vous rappelle que le tunnel de Toulon est fermé dans les deux sens. En direction de Nice, vous sortez à Sifour-les-Plages numéro 13 et en direction de Marseille, il va falloir sortir à Toulon-Centre numéro 17. Quelques mots de météo avant de vous laisser tranquille. Du brouillard localement qui vous impacte et aussi beaucoup de vent dans ce quart sud-est. Vous n'hésitez pas à adapter votre comportement au volant.
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1: Nous parlerons d'un roman très singulier dans quelques minutes. Ce sera dans Marque-Page, un conte sur la place des femmes. Le présage des oiseaux se déroule dans un royaume imaginaire et son autrice, Myriam Chérous, viendra nous le présenter juste après un titre de Raphaël.

0: 2h35, aucune nouvelle information à vous fournir. Un trafic inchangé, ça se passe toujours bien, même si les conséquences d'un accident se font toujours ressentir dans les Bouches-du-Rhône. Je vous détaillerai tout ça à 2h45. Mais tout de suite, voici Marc Page. Nous recevons une autrice à l'imagination débordante. Myriam Chérous est au micro de Francine Thomas.
1: Bonjour Myriam Chérous.
2: Bonjour.
1: Au début du présage des oiseaux, page 26, la narratrice Eliria, qui est une reine, déclare « La paix n'est pas seulement le vœu de mes 15 ans, mais aussi la raison de chaque geste de ma vie ». Qu'est-ce que ça veut dire ? Qui est Eliria ?
2: Eliria, c'est une femme en fait qui s'est très tôt vouée à une cause. La cause de la paix, parce qu'elle vivait dans un royaume, alors ça se passe dans un monde imaginaire, dans un royaume qui était constamment attaqué, donc elle s'est engagée très tôt à défendre la paix. Et elle y est arrivée. Et au début du livre, tout est remis en question.
1: Oui, et dans ce livre, vous nous baladez entre plusieurs époques, vous nous racontez la façon dont la paix a pu être scellée à un moment donné, et puis ce qui va permettre petit à petit de comprendre pourquoi ça déraille, et vous inventez totalement un monde à part entière. Vous avez une imagination débridée, Myriam Chérous.
2: Oui, je crois que l'imagination est souvent au pouvoir chez moi, et dans ce livre-là, je me suis permis d'inventer complètement le monde dans lequel l'histoire se passe. Parce qu'au début, j'avais en tête une histoire, et j'ai essayé de voir si elle pouvait coller à une période de notre histoire, au Moyen-Âge par exemple, mais je me suis très vite aperçue que ça allait être très compliqué, alors j'ai inventé ce qui allait autour.
1: Alors au centre du livre, il y a la place des femmes, celle qu'on leur accorde, celle qu'elles prennent, le crédit qu'on veut bien leur donner. Qu'est-ce que vous vouliez raconter en débutant ce conte ?
2: Je voulais raconter l'histoire d'une femme qui, à un moment de sa vie, alors qu'elle croit avoir tout réussi, voit tout s'effondrer. Et comment elle va reprendre les rênes de sa vie et peut-être aller même au-delà de ce qu'elle avait réussi et atteindre sa véritable souveraineté.
1: Le présage des oiseaux, c'est surtout une incroyable histoire d'amour, mais qui se révèle seulement au tout dernier moment du livre. Vous avez planqué, si je peux dire, votre histoire d'amour. Pourquoi ce choix ?
2: J'ai planqué cette histoire d'amour parce qu'en fait, l'histoire m'est venue comme ça. Au tout début, j'ai vu cette femme dans sa tour, dans ce moment de grande alerte, parce que la guerre est redéclarée au bout de 18 ans de paix. Et je sentais qu'elle nous cachait quelque chose. Et à partir de là, j'ai eu envie d'amener le lecteur à vivre un vrai retournement de situation. C'est-à-dire, lorsque vous entrez dans le livre au chapitre 20, vous allez vous faire une certaine idée des choses et de ce qui se passe. Et lorsque vous en ressortez au dernier chapitre, vous aurez compris que ce que vous avez eu sous les yeux depuis le début n'était pas ce que vous croyez.
1: Myriam Chérous, vous signez Le Présage des Oiseaux aux éditions Le Soir Venu. C'est un conte sur la place des femmes, une histoire d'amour qui ne dit pas son nom et sans doute le roman le plus singulier que vous pourrez lire en ce moment. Merci beaucoup.
2: Merci.
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1: 2h44, vous écoutez Radio Vinci Autoroute. On s'intéresse à vos conditions de circulation en détail. Je dois vous le dire depuis un petit moment, si vous m'écoutez, je me répète, mais c'est tant mieux pour vous. Ça veut dire que globalement, tout se passe très bien. Il y a par contre pas mal de travaux cette nuit. Dans le Var, je vous rappelle que le tunnel de Toulon est fermé dans les deux sens. Il va falloir privilégier un passage par le centre-ville. Il y a dans les Bouches-du-Rhône pas mal d'informations à vous donner. Tout d'abord, la Destrousse numéro 33.1, sortie de la 52, est fermée dans les deux sens. Près d'Aix-en-Provence, la bifurcation qui permet de passer de l'Abitibi direction Lyon-Marignane à la 51 direction de Gap est fermée. Et justement sur la 51, si vous roulez en direction d'Aix-en-Provence, la sortie Fort-Calquier 19 est elle aussi fermée. Je reviens dans les Bouches-du-Rhône. Je vous rappelle que la 50 est fermée entre Aubagne et Marseille pour effectuer des travaux au-delà du réseau Vinci Autoroute. Et puis, je vous en ai parlé aussi il y a quelques instants dans les Bouches-du-Rhône. Un accident s'est produit hier sur la 54 en direction d'Arles et de Montpellier. Un poids lourd a traversé le terre-plein central et s'est immobilisé sur l'ensemble des voies entre Aiguère-Miramas, numéro 13, et Saint-Martin-de-Crau, numéro 12. C'est pour cette raison que la circulation est actuellement impossible dans ce secteur, puisque des opérations se poursuivent avant d'envisager une réouverture. Je vais terminer avec une dernière information dans les Bouches-du-Rhône, c'est la 7 qui est fermée en direction de Lyon, entre la bifurcation avec la 54 et Sénas numéro 26 pour permettre la création de nouvelles bretelles de l'échangeur Salon Nord. Alors vous devez sortir à Salon de Provence numéro 15 ou Grand Salon numéro 14 sur la 54 et poursuivre sur le réseau secondaire. Dans le même temps, sur la 7, la sortie Salon Nord 27 est fermée en direction de Marseille. Sur la 7, aussi un petit peu plus au nord, deux sorties qui sont fermées dans les deux sens, c'est Avignon-Château Renard numéro 24 et Valence Roman numéro 15. Je vous rejoins maintenant en région lyonnaise. Je vous rappelle que la 46, le contournement est de la ville, est fermé en direction de Marseille et de Saint-Étienne entre Manicieux et Chasse-sur-Rhône. Et puis sur la 46 en direction de Paris, il y a aussi la sortie 12 Saint-Priest-Centre qui est fermée. Je termine ce point à l'est de Lyon. La 89 est fermée en direction de Clermont-Ferrand entre Tarare Est numéro 35 et Balbigny numéro 33. Vous sortez à Tarare Est et suivez les itinéraires fléchés S20 et S18 pour reprendre l'autoroute à Balbigny. Et attention, vous conducteurs de poids lourds, les autorités vous demandent d'emprunter les autoroutes A47 et A72. Je vous rappelle aussi qu'il y a un peu de brouillard localement et aussi du vent qui vous accompagne sur ce large quart sud-est. Vous pensez à bien adapter votre comportement au volant. Et vous qui roulez en Occitanie, je ne vous oublie pas, mais je n'ai aucune information à vous signaler. Maintenant que vous savez tout, on peut reprendre la route en musique avec Britney Spears, You Drive Me Crazy.

John Maman, c'était Love Life. Et vous pouvez aimer la vie d'ailleurs dans ce quart sud-est du pays puisque tout se passe presque pour le mieux. On reviendra quand même sur ce qui peut vous gêner, des zones de travaux et des conséquences d'un accident dans les Bouches-du-Rhône qui reste encore d'actualité à 2h53. Je vous explique tout ça de façon détaillée après les informations de 3h. Et pour arriver jusqu'à ces informations, voici Marvin Gaye. Et juste avant, je vous laisse découvrir un titre de Maël, une nouveauté, c'est Tic Tac.

0: Marvin Gaye avec Sexual Healing pour vous accompagner jusqu'au point sur l'actualité de la rédaction de Radio Vinci Autoroute. Il est tout juste 3h. Très belle route avec vous.
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2: Bonsoir à toutes et à tous. Après la marche blanche dimanche en mémoire de Liana, cette collégienne retrouvée morte jeudi dernier dans le Gers, plus d'un millier de personnes se sont rassemblées pour rendre hommage à la jeune fille de 11 ans à Saint-Jean-d'Angély en Charente-Maritime. Cette affaire est un échec pour la gendarmerie, a déploré hier son directeur général. Les États-Unis ont choisi de mettre à l'épreuve notre détermination. Nos puissantes forces armées ne laisseront aucune attaque ni aucune menace sans réponse. C'est ce qu'a indiqué le chef de la diplomatie iranienne Abbas Araghchi après avoir fait état d'une série de frappes près des côtes sud et du détroit d'Ormuz. Les États-Unis avaient promis une riposte très puissante et légitime après avoir affirmé que des forces iraniennes avaient abattu un hélicoptère américain hier soir. En interne aux États-Unis, un texte qui fait grand bruit après son adoption par la Chambre des représentants américaine. Texte qui prévoit un budget de 70 milliards de dollars pour la lutte contre l'immigration, dont un financement à hauteur de 38 milliards pour la ICE, la police de l'immigration mise en cause dans plusieurs décès à Minneapolis en début d'année. La coopération économique mondiale au cœur d'une visioconférence organisée jeudi par Emmanuel Macron avant le sommet du G7. Échange baptisé Sommet de convergence mondiale pour la croissance en présence de plusieurs pays émergents dont la Chine, a précisé le chef de l'État. Enfin, pour un mot de sport, un nouveau succès avec la manière pour la version féminine de l'équipe de France de football. Seulement 1-0 hier soir pour s'imposer face aux Irlandaises, mais grâce à un retourné acrobatique aux 6 mètres de Melvin Mallard à la 40e minute. L'Irlande n'aura pas su se relever et les Bleus décrochent tranquillement leur ticket pour disputer la Coupe du Monde l'an prochain. Il est maintenant 3h02 sur le 107.7. Nouveau tour d'horizon de l'actualité dans une heure. À suivre, les prévisions météo.
0: Merci Corentin. Ce mercredi, le soleil sera au rendez-vous dans le sud-est, mais le vent aussi. Le ciel va être couvert, mais lors d'éclaircies, vous pourrez profiter du beau temps. Seul bémol à prendre en compte, le vent se renforce en vallée du Rhône et sur le pourtour méditerranéen, avec des rafales pouvant atteindre les 60 km/h localement. Côté température, les minimales se situent entre 11 et 19 degrés. Pour les maximales, le mercure affichera 23 à Lyon, 25 à Perpignan, 26 à Marseille, 27 à Montpellier et jusqu'à 29 degrés près de Nice. Et ces températures devraient continuer de se réchauffer en fin de semaine.
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0: 3h passées de 3 minutes sur Radio Vinci Autoroute, situation inchangée depuis un petit moment. Seulement des travaux de la nuit qui peuvent très ponctuellement venir vous gêner. C'est le cas par exemple à l'ouest de Lyon. La 89 est fermée en direction de Clermont-Ferrand entre Tarare Est numéro 35 et Balbigny numéro 33. En région lyonnaise, plusieurs informations à vous transmettre. Tout d'abord, la 46, le contournement est de la ville, est fermé en direction de Marseille et de Saint-Étienne entre Manicieux et Chasse-sur-Rhône. Et puis, c'est à 46, si vous roulez dans l'autre sens, direction Paris, il y a aussi la sortie Saint-Priest-Centre numéro 12 qui est fermée. Vous pouvez sortir avant à Mions numéro 13. Il y a aussi la 7 qui est fermée au niveau du nœud de Ternay pour vous qui roulez en direction de Paris. Et cette information est valable jusque dans le secteur de Saint-Fons. Et puis, si vous roulez sur la 47 en direction de Lyon, de Marseille, vous n'allez pas pouvoir vous engager ni sur la 46 ni sur la 7. Il va falloir quitter l'autoroute à Chasse-sur-Rhône numéro 8. Plus au sud, dans la région de Salon-de-Provence, la 7 est fermée en direction de Lyon entre la bifurcation avec la 54 et Sénas numéro 26 pour permettre la création de nouvelles bretelles au niveau de cet échangeur de Salon-Nord. Et dans le même temps, la sortie Salon-Nord 27 de la 7 est fermée en direction de Marseille. Vous pouvez ici sortir avant. Toujours dans les Bouches-du-Rhône, je vous rappelle qu'un accident s'est produit hier sur la 54 en direction d'Arles et de Montpellier. Conséquence, circulation actuellement impossible entre Aiguière-Miramas numéro 13 et Saint-Martin-de-Croix numéro 12. Vous allez devoir quitter donc l'autoroute à Aiguière-Miramas et suivre le réseau secondaire. Toujours dans les Bouches-du-Rhône, la 50 est fermée entre Aubagne et Marseille pour effectuer des travaux au-delà du réseau Vinci Autoroute. Dans la région d'Aix-en-Provence, la bifurcation qui permet de passer de la 8 direction Lyon-Marignane à la 51 en direction de Gap est elle aussi fermée. Vous pouvez sortir à Expont de l'Arc numéro 30 et suivre le réseau secondaire pour rejoindre la 51. Plus au nord, toujours sur la 51, à la sortie Fort-Calquier, 19 est fermée en direction d'Aix-en-Provence. Vous pouvez sortir soit à Manosque, numéro 18, soit à Perruy, numéro 20. Retour dans les Bouches-du-Rhône, il y a aussi la sortie de la Destrousse 33.1 de la 52 qui est fermée dans les deux sens. L'alternative, c'est de sortir à Belcoden, numéro 33. Je vous retrouve maintenant dans le Var. Le tunnel de Toulon est fermé dans les deux sens. En direction de Nice, il faut sortir à Sifour-les-Plages, numéro 13. Et en direction de Marseille, il faut sortir à Toulon-Centre, numéro 17. Vous privilégiez ensuite de passer par le centre-ville. Dans la région de Cannes, et c'est là que je vais terminer ce point, la sortie Les Adrets numéro 39 est fermée sur la 8 en direction d'Aix-en-Provence. Et il y a aussi la sortie Mandelieu Est 41 qui est fermée cette fois dans les deux sens. L'alternative ici, si vous êtes au volant d'un véhicule léger, c'est de sortir à Mandelieu Centre numéro 40. Et au volant d'un poids lourd, vous pouvez sortir soit à Mougins numéro 42, soit à Fréjus Est numéro 38 en fonction de votre destination finale.
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À 3h09, dans ce quart sud-est du pays, tout se passe toujours très très bien, tout particulièrement en Occitanie, où je n'ai aucune information à vous transmettre. Par contre, si vous roulez en Provence-Alpes-Côte d'Azur ou en Auvergne-Rhône-Alpes, pas mal de zones de travaux vous concernent. Je vous explique tout ça de façon un peu plus détaillée dans quelques minutes. Pour l'instant, je vous laisse profiter de la musique de Texas et de Christophe Maé.

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1: À 3h15, la nuit se poursuit et toujours très peu de difficultés à vous signaler. Ça se passe globalement vraiment bien sur ce quart sud-est du pays, même si localement vous pouvez être embêté par du vent ou du brouillard, notamment près de Monaco. Sinon, à part ça, pas mal de travaux à vous rappeler. Pour ça, je vous rejoins dans le Var. Le tunnel de Toulon est fermé dans les deux sens. Dans les Bouches-du-Rhône, près d'Aix-en-Provence, la bifurcation qui permet de passer de la 8 direction Lyon-Marignane à la 51 direction de Gap est fermée. Il y a aussi la 50 qui est fermée entre Aubagne et Marseille pour effectuer des travaux au-delà du réseau Vinci Autoroute. Alors à Aubagne, vous allez devoir suivre les déviations mises en place depuis la 50 et la 52 et poursuivre sur le réseau secondaire pour rejoindre la cité phocéenne. On reste dans ce département et on va parler des conséquences d'un accident qui s'est produit hier, qui se font toujours ressentir. C'est le cas sur la 54 en direction d'Arles et de Montpellier, puisque la circulation est toujours interrompue entre Éguerre-Miramas numéro 30 et Saint-Martin-de-Crau numéro 12. Conséquence, il faut sortir à Éguerre-Miramas et emprunter le réseau secondaire pour rejoindre la 54 à Saint-Martin-de-Crau. Légèrement plus au nord, vous roulez dans la région de Salon, plus à l'est, pardon, vous roulez dans la région de Salon de Provence. La 7 est fermée en direction de Lyon entre la bifurcation avec la 54 et Sénas numéro 26. Vous devez sortir à Salon Centre numéro 15 ou Grand Salon numéro 14. Ça, ce sera sur la 54. Et il va falloir poursuivre sur le réseau secondaire pour rejoindre la 7 à Sénas. Maintenant, au sud d'Avignon, la sortie Avignon-Château-Renard 24 de la 7 est fermée dans les deux sens. Ici, les alternatives, c'est de sortir soit à Cavaillon numéro 25, soit à Avignon-le-Pontet numéro 23. Et plus au nord, toujours sur la 7, une autre sortie fermée dans les deux sens, c'est Valence-Romans numéro 15. Et vous pouvez emprunter les sorties Bourg-les-Valences numéro 14 ou Loriol numéro 16 comme alternative. On poursuit notre route vers le nord et on arrive en région lyonnaise. Pour rappel, la 46, le contournement est de la ville, est fermé en direction de Marseille et de Saint-Étienne entre Manicieux et Chasse-sur-Rhône pour effectuer des travaux d'entretien. Et dans ce même secteur, il y a aussi la 7 qui est fermée en direction de Paris entre le nœud de Ternay et le secteur de Saint-Fons. Et enfin, on va clôturer ce point à l'ouest de Lyon. Je vous rappelle que la 89 est fermée en direction de Clermont-Ferrand et de Bordeaux entre Tarare-Est numéro 35 et Balbidi numéro 33 pour effectuer des opérations de maintenance dans les tunnels de Chalossé, La Buissière et de Violet. Tout de suite, poursuivez votre route en musique aux côtés de Muse avec le titre Bliss.

0: Souvenirs avec Muse sur Radio Vinci Autoroute à 3h22. Aucune nouvelle information à vous donner, ce qui est plutôt bon signe. Ça veut dire que ça se passe toujours très bien. Je peux donc vous laisser en compagnie de Madonna et de Emma pour arriver jusqu'au prochain point sur vos conditions de circulation.
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1: 3h30 sur Radio Vinci Autoroute, circulation bien fluide, mais ne vous inquiétez pas, j'ai quand même des informations à vous donner. On va commencer ce point à l'ouest de Lyon, puisque la 89 est fermée en direction de Clermont-Ferrand, entre Tarare-Est numéro 35 et Balbigny numéro 33. Il y a aussi en région lyonnaise la 46, le contournement est de la ville qui est fermé en direction de Marseille et de Saint-Étienne entre Manicieux et Chasse-sur-Rhône. Dans ce même secteur, la 7 est fermée en direction de Paris entre le nœud de Ternay et le secteur de Saint-Fons. Et dans ce même secteur, encore une fois, si vous roulez sur la 47 en direction de Lyon, de Marseille, vous ne pourrez pas vous engager sur la 7. Il va falloir sortir au niveau de la sortie numéro 8, Chasse-sur-Rhône. Sur Rhône, vous voilà prévenus. On va descendre ensemble maintenant à la vallée du Rhône. Quelques informations à vous donner. Sur la 7, la sortie Valence-Roman numéro 15 est fermée dans les deux sens. Même scénario au niveau de la sortie 24 Avignon-Château-Renard. J'arrive maintenant près de Salon de Provence. La 7 est fermée en direction de Lyon, entre la bifurcation avec la 54 et Sénas numéro 26 pour permettre la création de nouvelles bretelles de l'échangeur Salon Nord. Et dans le même temps, la sortie Salon Nord 27 de la 7 est fermée en direction de Marseille. On va faire une petite incartade, on va cesser de parler de ces travaux pendant quelques secondes et je vais évoquer un accident qui s'est produit hier sur la 54 puisque les conséquences se font encore ressentir en direction d'Arles et de Montpellier. La circulation est interrompue entre Aiguières-Miramas numéro 13 et Saint-Martin-de-Crau numéro 12. Vous quittez donc cette A54 au niveau des gares Miramas et vous suivez le réseau secondaire pour récupérer la 54 un petit peu plus loin. Toujours dans les Bouches-du-Rhône, la 50 est fermée entre Aubagne et Marseille pour effectuer des travaux au-delà du réseau Vinci Autoroute. À Aix-en-Provence, maintenant, la bifurcation qui permet de passer de la 8 direction Lyon-Marignane à la 51 direction Gap est fermée. Vous devez sortir à Aix-Pont-de-l'Arc puis emprunter le réseau secondaire pour rejoindre la 51. Dans le Var, le tunnel de Toulon est fermé dans les deux sens. Vous privilégiez donc un passage par le centre-ville. Maintenant que je vous ai dit ça, j'ai évoqué avec vous toutes les gênes qui pouvaient vous concerner sur les voies de circulation. Quelques mots de météo, parfois du brouillard, parfois du vent qui viennent vous impacter localement dans ce quart sud-est du pays. Évidemment, vous pensez à adapter votre comportement au volant si vous êtes impacté par la météo.
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1: Dans un instant, nous retrouverons notre consultant juridique, Maître Éric Decommont, avocat spécialisé dans le code de la route. Avec lui, nous réviserons les règles de mobilité pour les personnes en fauteuil roulant. Sur quel type de voie peuvent-elles se déplacer? Réponse à suivre dans l'automobile et la loi, juste après un titre des bébés brunes. Souvenir, souvenir avec Éclair, Éclair.

0: C'était les Bébé Brune avec Éclair, éclair. Pas d'éclair dans le ciel, mais par contre pas mal de vent qui vous accompagne dans ce sud-est du pays. Vous pensez à bien tenir votre volant à deux mains et à rester bien concentré sur la route pour éviter toute difficulté. Les déplacements des personnes à mobilité réduite sont au programme aujourd'hui dans l'Automobile et la Loi. Francine Thomas est en compagnie de notre consultant juridique. Bonjour Maître de Comment.
1: Bonjour à toutes et à tous.
0: Est-ce qu'on peut emprunter les pistes cyclables, voire les voies de circulation, avec un fauteuil roulant ?
1: Eh bien, heureusement, oui. Et pourquoi je dis heureusement oui ? Parce que ça n'a pas toujours été le cas.
0: D'accord.
1: Figurez-vous qu'en 2019, vous m'auriez posé cette question, on était déjà ensemble.
0: Oui, tout à fait, Maître.
1: Et je vous aurais répondu non. Ce n'est pas autorisé, ça n'a pas le droit d'aller sur les trottoirs, sur les pistes cyclables, ça ne peut aller que sur la route, un véhicule pour personne à mobilité réduite.
0: Donc avant 2019, c'était que la route.
1: Que la route.
0: D'accord.
1: Ce qui n'est pas forcément l'endroit le plus sûr.
0: Bah non, c'est simple.
1: Parce que ça ne roule pas très vite, parce que ce n'est pas protégé, il n'y a pas de carrosserie, parce que c'est une personne par définition fragile, c'était quand même insensé. Aujourd'hui, je suis heureux de vous dire que, effectivement, ça a complètement changé. Et que désormais, là, au jour d'aujourd'hui, les personnes à mobilité réduite dans des fauteuils roulants, quel qu'en soit le mode de propulsion, sont autorisées à aller sur les trottoirs, dès lors qu'ils ne dépassent pas le 6 km/h.
0: D'accord.
1: Sur les pistes cyclables, parmi les vélos et autres engins de déplacement personnel, etc., etc., sans aucune restriction.
0: Donc c'est au vélo de patienter derrière les fauteuils roulants s'ils vont plus vite.
1: De les doubler et ils ne seront pas retardés très longtemps, d'autant plus que sur une piste cyclable, attention, le fauteuil roulant n'est pas limité à 6 km/h.
0: Oui.
1: Donc il pourra atteindre sa pleine vitesse, qui au demeurant ne sera pas 50 km/h, bien sûr. Et dernière chose, les fauteuils roulants conservent un droit absolu à circuler parmi les voitures, sur la route, en ville, comme en dehors des agglomérations.
0: À l'exception, j'imagine, des voies rapides et des autoroutes, Maître.
1: Bien évidemment, oui. Vous avez totalement raison de le rappeler. Effectivement, les voies rapides et les autoroutes sont interdites aux vélos, aux engins de déplacement motorisés personnels et aux fauteuils roulants, dans leur propre intérêt. Parce que, bien entendu, là, il y a des véhicules qui roulent vite. En tout cas, je suis très heureux et très fier de dire, sur cette antenne, qu'au jour d'aujourd'hui, ça a été confirmé il n'y a pas si longtemps que ça, hein, il y a un droit absolu à partager les pistes cyclables, et c'est quand même la moindre des choses que ça a été autorisé. C'était une aberration que jusqu'à présent on dise, bah écoutez, allez prendre vos risques au milieu des voitures sur la chaussée, venez pas perturber nos chers cyclistes. Non, franchement, c'était pas sérieux.
0: Merci Maître de Comment, et pour retrouver sans cesse de nouvelles informations sur nos droits d'automobiliste, il y a votre site internet et l'adresse cmaître-de-comment.fr. À bientôt Maître.
1: À très bientôt.
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1: 3h45, les points de trafic passent et se ressemblent. Ça se passe toujours relativement vraiment bien sur ce quart sud-est du pays. Mais toujours beaucoup de travaux de la nuit qui vous concernent. Par exemple, dans la région de Cannes, vous roulez sur l'A8 en direction d'Aix-en-Provence. La sortie 39, Les Adrets, est fermée. Et en direction de l'Italie, il y a dans le même secteur la sortie Mandelieu-Est numéro 41 qui est elle aussi fermée. L'alternative ici, c'est de sortir à Mandelieu-Centre numéro 40. Je vous rejoins dans le Var pour vous rappeler que le tunnel de Toulon est fermé dans les deux sens. Alors, direction Nice, il faut sortir à Sifour-les-Plages, numéro 13. Et en direction de Marseille, il va falloir sortir à Toulon-Centre, numéro 17. Vous suivez les itinéraires fléchés et privilégiez un passage par le centre-ville. Je vais maintenant vous rejoindre dans les Bouches-du-Rhône avec pas mal d'informations à vous rappeler. D'abord, sur la 52, la sortie La Destrousse 33.1 est fermée dans les deux sens. Et puis, près d'Aix-en-Provence, il y a la bifurcation qui permet de passer de l'A8 direction Lyon-Marignane à la 51 en direction de Gap qui est fermée. Et sur la 51, la sortie Fort-Calquier numéro 19 est fermée en direction d'Aix-en-Provence. Retour dans les Bouches-du-Rhône, il y a aussi la 50 qui est fermée entre Aubagne et Marseille pour effectuer des travaux au-delà du réseau Vinci Autoroute. Autre axe qui est fermé dans ce même département, c'est la 54 puisqu'un accident s'est produit hier en direction d'Arles et de Montpellier. Un poids lourd a traversé le terre-plein central. De nombreuses opérations sont en cours, mais pour l'instant, la circulation est impossible entre Gare Miramas numéro 13 et Saint-Martin-de-Crau numéro 12. Cap sur Salon de Provence maintenant. La 7 est fermée en direction de Lyon entre la bifurcation avec la 54 et Sénas numéro 26. Et dans le même temps, la sortie Salon Nord numéro 27 de la 7 est fermée en direction de Marseille. En Vallée du Rhône, je vous rejoins, vous qui roulez à Vienne. Vous êtes donc en train de vouloir rejoindre la 7 Nord en direction de Lyon. Ça ne va momentanément pas être possible au niveau de l'entrée 11 Vienne Sud puisque un poids lourd est arrêté au niveau de cette entrée. En région lyonnaise maintenant, je vous rappelle que la 46, le contournement est de la ville, est fermée en direction de Marseille et de Saint-Étienne entre Manicieux et Chasse-sur-Rhône. Et dans ce secteur, il y a aussi la 7 qui est fermée en direction de Paris entre le nœud de Ternay et le secteur de Saint-Fons. Et je vais terminer par vous rejoindre à l'ouest de Lyon. La 89 est fermée en direction de Clermont-Ferrand entre Tarare-Est numéro 35 et Balbigny numéro 33. Vous sortez à Tarare-Est et suivez le réseau secondaire pour prendre l'autoroute à Balbigny. Et au volant d'un poids lourd, il va falloir emprunter la 47 et la 72 à la demande des autorités. Et si on revenait ensemble à la musique? Tout de suite, je vous laisse avec Let's Start the Dance.

C'était le groupe sud-coréen Blackpink avec Shutdown. Côté trafic, pas de nouvelles informations à vous donner. J'en profite pour vous rappeler que si vous roulez depuis un petit moment, il ne faut pas hésiter à marquer la pause sur une aire de repos ou une aire de service. En moyenne, il faut le faire toutes les 2 heures ou tous les 200 km, mais d'autant plus évidemment si vous ressentez la fatigue arriver. Sur ces belles paroles, je peux vous laisser à nouveau en compagnie de la musique de Superman Lovers ou encore Elencio pour vous accompagner jusqu'à un point sur l'actualité.

0: Les Superman Lovers avec Starlight pour vous accompagner jusqu'au point sur l'actualité présenté par la rédaction de Radio Vinci Autoroute. Il est tout juste 4 heures. Belle route à vous.
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2: Bonjour à toutes et à tous. L'escalade des tensions se poursuit au Moyen-Orient. Téhéran a évoqué des attaques de drones lancées sur des bases américaines en guise de réplique après une série de frappes américaines sur la côte sud de l'Iran. Frappe de légitime défense d'après Washington qui avait accusé l'Iran d'avoir abattu un hélicoptère américain au-dessus du détroit d'Ormuz. Le patron de la gendarmerie nationale a déploré un échec dans le sillage de l'affaire Liana, cette collégienne de 11 ans retrouvée morte jeudi dernier dans le Gers. L'avocat de sa famille a pointé le manque de moyens de la justice comme le vrai cœur du problème. Jérôme Barella, le suspect mis en examen pour le meurtre de la jeune fille, est en ce moment incarcéré au centre pénitentiaire de Mont-de-Marsan où il a été placé à l'isolement. Toujours dans le dossier, dans le volet judiciaire, Patrick Bruel sera présenté à un juge d'instruction dans la matinée en vue d'une éventuelle mise en examen dans le sillage de nombreuses plaintes pour viol et agressions sexuelles dont il fait l'objet. Le chanteur de 67 ans aura passé les dernières 48 heures en garde à vue. Les cheminots mobilisés après un appel à la grève des syndicats en ligne de mire, des revendications sur leur salaire, leurs conditions de travail et leurs droits sur les grandes lignes dans la journée. Un train sur trois devrait être annulé et un train intercité sur deux. Un mot de sport, l'équipe de France féminine de football a officiellement décroché son ticket pour le mondial l'an prochain. Une victoire à 1-0 contre les Irlandaises a suffi pour leur assurer la tête de leur poule et les qualifier pour de bon. Et puis, côté basketball, Paris outragé, Paris bousculé, mais Paris qualifié en finale des playoffs de la Betclic Elite après une fin de match 4 irrespirable contre Cholet. La Ville Lumière s'est imposée 94-91, très aidée par le tricolore Nadir Hiffi, auteur de 26 points. Hier soir, Paris affrontera Monaco pour l'ultime confrontation. Il est 4h02, vous êtes bien sur le 107.7 où on reparlera de l'actualité dans une heure. Tout de suite, jetons un œil au ciel avec la météo.
0: Merci Corentin. Ce mercredi, le soleil sera au rendez-vous dans le sud-est, mais le vent aussi. Le ciel va être couvert, mais lors d'éclaircies, vous pourrez profiter de beau temps. Par contre, à prendre en compte une information, c'est que le vent se renforce en vallée du Rhône et sur le pourtour méditerranéen, avec des rafales pouvant atteindre les 60 km/h localement. Côté température, les minimales se situent entre 11 et 19 degrés. Pour les maximales, le mercure affichera 23 à Lyon, 25 à Perpignan, 26 à Marseille, 27 à Montpellier et jusqu'à 29 degrés près de Nice. Et les températures devraient se réchauffer en cette fin de semaine.
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0: Il est 4h03 sur Radio Vinci Autoroute. On s'intéresse à vos conditions de circulation qui sont vraiment bonnes à cet instant, même si vous êtes impacté par pas mal de travaux de la nuit. Je commence par vous rejoindre à l'ouest de Lyon. La 89 est fermée en direction de Clermont-Ferrand entre Tarare-Est numéro 35 et Balbigny numéro 33. En région lyonnaise, c'est la 46, le contournement est de la ville, qui est fermé en direction de Marseille et de Saint-Étienne entre Manicieux et Chasse-sur-Rhône. Alors à Manicieux, vous pouvez emprunter la 43 en direction de Lyon, puis le boulevard périphérique Laurent Bonnevet, d'où vous pourrez rejoindre l'autoroute en direction de Marseille et de Saint-Étienne. Dans ce secteur, il y a aussi la 7 qui est fermée en direction de Paris, entre le nœud de Ternay et le secteur de Saint-Fons. Et encore une fois, dans ce secteur, si vous roulez sur la 47 et que vous souhaitez rejoindre la 7 ou la 46, il va falloir quitter la 47 à Chasse-sur-Rhône numéro 8 et poursuivre sur le réseau secondaire. Je vous retrouve maintenant, vous qui roulez plus au sud en vallée du Rhône. La sortie Valence-Romand numéro 15 de la 7 est fermée en direction de Lyon. Vous pouvez sortir à Bourg-les-Valence numéro 14 ou bien Loriol numéro 16. Plus au sud, toujours sur la 7, la sortie Avignon-Château-Renard 24 est fermée dans les deux sens. Vous pouvez sortir soit à Cavaillon numéro 25 ou bien à Avignon-le-Pontet numéro 23. Cap sur Salon de Provence, cette fois où la 7 est fermée en direction de Lyon, entre la bifurcation avec la 54 et Sénas numéro 26. Vous devez sortir à Salon-Centre numéro 15 ou à Grand Salon numéro 14 sur la 54 et poursuivre sur le réseau secondaire pour rejoindre la 7 à Sénas. Dans le même temps, notez que la sortie Salon-Nord 27 de la 7 est fermée en direction de Marseille. Vous pouvez sortir avant. Dans les Bouches-du-Rhône, je vais vous parler de cet accident également qui s'est produit hier sur la 54 en direction d'Arles et de Montpellier. Un poids lourd a traversé le terre-plein central et s'est immobilisé sur l'ensemble des voies entre Aiguère-Miramas, numéro 13, et Saint-Martin-de-Crau, numéro 12. De nombreuses opérations de nettoyage notamment sont en cours avant d'envisager une réouverture. Donc la circulation est impossible pour l'instant dans ce secteur. Vous devez obligatoirement sortir à Aiguère-Miramas et suivre le réseau secondaire pour retrouver la 54 un petit peu plus loin. Toujours dans les Bouches-du-Rhône, il y a la 50 qui est fermée entre Aubagne et Marseille pour effectuer des travaux au-delà du réseau Vinci Autoroute. Près d'Aix-en-Provence, la bifurcation qui permet de passer de la 8 direction Lyon-Marignane à la 51 en direction de Gap est fermée. Vous pouvez sortir à Aix-Pont de l'Arc numéro 30, puis rejoindre le réseau secondaire pour récupérer la 51. Dans le Var, maintenant, je vous rappelle que le tunnel de Toulon est fermé dans les deux sens. Il va falloir privilégier un passage par le centre-ville. Et puis, on va terminer par quelques mots de météo. Certes, pas de pluie, mais pas mal de vent qui vous accompagne, surtout en vallée du Rhône. Et du brouillard aussi pour vous qui roulez près de Monaco. Vous pensez à adapter votre comportement au volant.
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Everything About You, c'était Ugly Kid Joe pour vous accompagner en ce début d'heure. Il est 4h passées de 9 minutes. Circulation qui se passe toujours vraiment bien, même si les conséquences d'un accident se font toujours ressentir sur la 54 dans les Bouches-du-Rhône. Je vais vous expliquer tout ça, évidemment. Ce sera après la musique de Lizzo et de Dizzy's Try, Try, Try.

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1: Il est 4h15, vous écoutez Radio Vinci Autoroute, circulation parfaitement fluide dans ce tout début de journée du mercredi 10 juin. On va quand même s'intéresser à des zones de travaux qui vous concernent. Pour commencer ce point, je vous rejoins dans la région de Cannes pour vous rappeler que la sortie Mandelieu-Est numéro 41 de la 8 est fermée en direction de l'Italie. L'alternative, c'est de sortir à Mandelieu-Centre numéro 40. Dans le Var, c'est le tunnel de Toulon qui est fermé dans les deux sens. Vous privilégiez un passage par le centre-ville. Capture les Bouches-du-Rhône, j'ai pas mal d'informations à vous donner. La sortie La Destrousse 33.1 de la 52 est fermée dans les deux sens. L'alternative, c'est de sortir à Belle-Caudaine. À Aix-en-Provence, la bifurcation qui permet de passer de la 8 direction Lyon-Marignane à la 51 en direction de Gap est fermée. Vous pouvez sortir à Aix-Pont-de-l'Arc numéro 30, puis emprunter le réseau secondaire pour rejoindre la 51. Et sur la 51, la sortie Fort-Calquier numéro 19 est fermée en direction d'Aix-en-Provence. Vous pouvez sortir soit à Manosque numéro 18, soit à Pervis numéro 20. Je vous retrouve maintenant, vous qui roulez sur la 50, elle est fermée entre Aubagne et Marseille pour effectuer des travaux au-delà du réseau Vinci Autoroute. À Aubagne, vous devez suivre les déviations mises en place depuis la 50 et la 52 et poursuivre sur le réseau secondaire pour rejoindre la cité phocéenne. Maintenant, je vous retrouve, vous qui roulez sur la 54 en direction d'Arles et de Montpellier, puisque les conséquences d'un accident qui s'est produit hier se font toujours ressentir. Circulation actuellement impossible entre Aiguère-Miramas numéro 30 et Saint-Martin-de-Crau numéro 12. De nombreuses opérations, notamment de nettoyage des chaussées, sont en cours. Et puis, dans la région de Salon de Provence, la 7 est fermée en direction de Lyon, entre la bifurcation avec la 54 et Sénas numéro 26. Pour permettre la création de nouvelles bretelles de l'échangeur Salon Nord, vous devez sortir à Salon Centre numéro 15 ou Grance numéro 14 sur la 54 et suivre le réseau secondaire pour rejoindre la 7 à Sénas. Et dans le même temps, la sortie Salon Nord numéro 27 de cette autoroute à 7 est fermée en direction de Marseille. Bien plus au nord, vous roulez justement sur l'A7 en direction de Paris. Et bien, cette A7, elle est fermée au niveau du nœud de Ternay jusqu'à Saint-Fons. Dans le même secteur, il y a aussi la 46 qui est fermée, le contournement est de Lyon en direction de Marseille et de Saint-Étienne, précisément entre Manicieux et Chasse-sur-Rhône. Et dans l'autre sens, donc direction Paris, la sortie Saint-Priest-Centre numéro 12 est fermée. L'alternative, c'est de sortir avant à Mions. Je termine ce point à l'ouest de Lyon. Je vous rappelle que la 89 est fermée en direction de Clermont-Ferrand entre Tarare-Est numéro 35 et Balbigny numéro 33 pour effectuer des opérations de maintenance dans des tunnels. Quelques mots de météo aussi. Ponctuellement, vous êtes accompagné par du vent et du brouillard. Vous pensez évidemment, si vous êtes impacté, à adapter votre comportement au volant. Et si désormais on revenait ensemble à la musique, écoutez tout de suite Ice House.

Le petit pêcheur, c'était Manon Lisa. Ce titre a accumulé plus de 40 millions de vues sur les réseaux sociaux. D'ailleurs, Manon Lisa, elle l'a écrit pour des grands noms de la musique. Si je vous dis Céline Dion, par exemple, ça vous dit quelque chose? Bref, j'espère que vous avez aimé découvrir ce titre. Je vais revenir très rapidement, très succinctement au trafic, puisque tout se passe plutôt bien. Des zones de travaux et les conséquences d'un accident quand même dans les Bouches-du-Rhône qui se font toujours ressentir. Je vous explique tout ça après un dernier titre. Voici les Guns N' Roses.

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1: Et dès 4h30, même si pour l'instant il n'y a pas de bouchon ou de ralentissement à vous signaler, il y a quand même un événement impactant qui vient de se produire en Occitanie. Vous roulez près de Montpellier sur la 9 en direction d'Orange et de Lyon. 10 km après avoir passé la bifurcation entre la 9 et la 709, un poids lourd et une voiture sont accidentés au niveau du kilomètre 99. Ça va être votre repère. Le poids lourd se trouve sur le bas-côté et la voiture sur la voie du milieu. Il va falloir rouler donc sur la voie de gauche pour éviter toute mauvaise surprise dans ce secteur et surtout abaisser votre vitesse puisque pour l'instant, même si les secours et les services de l'autoroute sont en train de se rendre sur place, c'est une zone qui n'est pas encore sécurisée. Vous voilà prévenus. Je vous rejoins maintenant, vous qui circulez en Auvergne-Rhône-Alpes, à l'ouest de Lyon, pour vous rappeler des zones de travaux. La 89 est fermée en direction de Clermont-Ferrand, entre Tarare-Est, numéro 35, et Balbigny, numéro 33. Vous devez sortir à Tarare-Est et suivre les itinéraires fléchés S20 et S18 pour reprendre l'autoroute à Balbigny. En région lyonnaise, maintenant, c'est la 46, le contournement est de la ville qui est fermé en direction de Marseille et de Saint-Étienne. Entre Magnicieux et Chasse-sur-Rhône, il va falloir donc emprunter la 43 en direction de Lyon, le boulevard périphérique Laurent Bonnevet, d'où vous pourrez rejoindre l'autoroute en direction de Marseille et de Saint-Étienne. Et dans ce même secteur, il y a aussi l'A7 qui est fermée en direction de Paris entre le nœud de Ternay et le secteur de Saint-Fons. Plus au sud, près d'Avignon, sur l'A7, la sortie Avignon-Château-Renard 24 est fermée dans les deux sens. Je vous rejoins maintenant, vous qui circulez près de Salon de Provence. L'A7 est fermée en direction de Lyon, entre la bifurcation avec la 54 et Sénas numéro 26, pour permettre la création de nouvelles bretelles de l'échangeur Salon Nord. Et dans le même temps, la sortie Salon Nord numéro 27 de l'A7 est fermée en direction de Marseille. On reste dans les Bouches du Rhône, mais je vais vous rappeler les conséquences d'un accident qui s'est produit hier, qui sont toujours d'actualité, puisque la 54 est fermée en direction d'Arles et de Montpellier, entre la sortie 13 et Guermy-Ramas et la sortie 12 Saint-Martin-de-Crau. Des opérations de nettoyage se poursuivent dans ce secteur. Toujours dans les Bouches-du-Rhône, il y a aussi la 50 qui est fermée entre Aubagne et Marseille pour effectuer des travaux au-delà du réseau Vinci Autoroute. Je vous rejoins maintenant dans le Var, puisque le tunnel de Toulon est fermé dans les deux sens de circulation. Il faut privilégier un passage par le centre-ville dans ce secteur. Et enfin, je vais terminer ce point entre Manosque et Sisteron, donc plus au nord, vous roulez sur la 51 en direction d'Aix-en-Provence. La sortie 19, Fort Calquier, est fermée.
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1: Faire évoluer les mentalités et les habitudes par le jeu, notamment en matière de mobilité, c'est l'idée d'une association de Saumur dans le Maine-et-Loire qui a imaginé un jeu de cartes pour encourager les mobilités douces. C'est le sujet de votre rendez-vous Décarbonons la route à retrouver juste après un titre de Zaz, si jamais j'oublie.

0: C'était Zaz, Si jamais j'oublie. Et vous, pour que vous n'oubliez pas, je vous rappelle ce qui vous dérange le plus pour l'instant sur les autoroutes dans le quart sud-est du pays. C'est cet accident qui vient de se produire près de Montpellier sur l'A9 en direction d'Orange et de Lyon, avec la voie du milieu qui est impraticable puisqu'une voiture accidentée s'y trouve au niveau du kilomètre 99. Je vais vous expliquer tout ça bien plus en détail, évidemment, dans les prochaines minutes à 4h45. Mais pour l'instant, place à votre rendez-vous Décarbonons la route. Cette semaine, Loïc Alzac, vous nous présentez une association basée à Saumur, dans le Maine-et-Loire. Elle a créé un jeu de cartes pour sensibiliser le public au déplacement durable.
1: Baptisé Saumur en chaussures, ce jeu de cartes s'inspire du Milboard avec un système d'objectifs qui allie pédagogie et stratégie. Mélissa Duval, directrice d'action auprès de la Jeune Chambre économique du Saumurois, à l'origine du projet.
2: C'est un jeu de société qui promouvoit de manière originale un mode de transport durable, bénéfique tant pour la santé que pour l'environnement. C'est un mélange entre le Milborn et Colombe Catane. Les joueurs, du coup, vont pouvoir se déplacer à pied, à vélo ou en voiture pour arriver à réaliser des objectifs. Et pour pouvoir réaliser ces objectifs, ils vont devoir soit répondre à des questions, soit piocher des cartes et accumuler un certain nombre de ressources.
1: Comme de nombreuses villes moyennes, Saumur, troisième commune du Maine-et-Loire, en nombre d'habitants, derrière Angers et Cholet, est confrontée à la problématique des déplacements du quotidien où la voiture est omniprésente. Mélissa Duval.
2: On a remarqué que les Saumurois utilisaient beaucoup leur voiture, même pour des petits trajets de moins de 5 minutes en voiture, alors que à pied ou même en vélo, en fait, le Saumurois est relativement accessible à vélo. Donc en fait, on est parti de ce constat-là que les Saumurois en fait avaient quand même l'envie de se déplacer un peu plus à pied ou à vélo, mais utilisaient quand même beaucoup leur voiture. Donc on voulait faire un jeu qui les sensibilise.
1: Imaginez avec le soutien de la ville, le jeu est accessible aux petits comme aux grands. Il est diffusé lors d'événements organisés par la mairie, mais également diffusé au sein du réseau Ogallo, le réseau de transport de l'agglomération. Imaginé par les bénévoles de la Chambre économique du Saumurois, il s'inscrit dans le cadre des initiatives menées chaque année par l'association. Anaïs Mottet, sa présidente.
3: Les projets qu'on mène dans le cadre de la Jeune Chambre, ils ont tous pour but de rentrer dans les objectifs de développement durable de l'ONU. D'où le côté décarbonation qui revient régulièrement, le côté accentuation sur le transport doux, en tout cas prise de conscience écologique, fait partie des projets récurrents.
1: Sensibilisé par le jeu, une approche plus ludique et plus accessible qui permet de toucher un large public. Récemment, l'ADEME, l'Agence de l'environnement et de la maîtrise de l'énergie, a soutenu deux jeux coopératifs, baptisés Mobilimix et Playmobil. Leurs objectifs, inviter petits et grands à repenser la place des mobilités dans l'espace public en imaginant des déplacements plus adaptés et plus durables.
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Là-bas que je vous rejoins, vous qui roulez près de Montpellier sur la 9 en direction d'Orange et de Lyon, puisque une dizaine de kilomètres après avoir passé la bifurcation entre la 9 et la 709, deux véhicules, un poids lourd et une voiture, sont accidentés. Le poids lourd se trouve sur le bas-côté, mais la voiture se trouve sur la voie du milieu. Les forces de l'ordre viennent d'arriver sur place pour pouvoir sécuriser cette zone. Vous pensez à bien rouler sur la voie de gauche près du kilomètre 99 pour essayer de ne mettre personne en danger. Vous n'hésitez pas non plus à réduire votre vitesse. Je vais maintenant vous rejoindre, vous qui roulez en Provence-Alpes-Côte d'Azur, pour vous rappeler quelques zones de travaux. Dans le Var, le tunnel de Toulon est fermé dans les deux sens. Il faut privilégier un passage par le centre-ville. Dans les Bouches-du-Rhône, maintenant, la 50 est fermée entre Aubagne et Marseille pour effectuer des travaux au-delà du réseau Vinci Autoroute. À Aubagne, vous devez suivre les déviations mises en place depuis la 50 et la 52 et poursuivre sur le réseau secondaire pour rejoindre la cité phocéenne. Je reste dans les Bouches-du-Rhône et je vous rejoins cette fois sur la 54, puisque hier, un accident s'est produit en direction d'Arles et de Montpellier. Un poids lourd a traversé le terre-plein central et s'est immobilisé sur l'ensemble des voies entre Éguerre-Miramas, numéro 13, et Saint-Martin-de-Croix, numéro 12. De nombreuses opérations, notamment de nettoyage, sont en cours. Pour l'instant, la circulation reste impossible, interrompue dans ce secteur. Conséquence, vous devez sortir à Éguerre-Miramas, numéro 12, et suivre le réseau secondaire pour rejoindre la 54 à Saint-Martin-de-Croix. Non loin de là, près d'Aix-en-Provence, la 7 est fermée en direction de Lyon entre la bifurcation avec la 54 et Sénas numéro 26 pour permettre la création de nouvelles bretelles de l'échangeur Salon Nord. Vous devez donc sortir à Salon Centre numéro 15 ou Grand Salon de Provence sur numéro 14 sur la 54 et poursuivre sur le réseau secondaire pour rejoindre la 7 à Sénas. Plus au nord, je vous rejoins en région lyonnaise pour vous rappeler que la 46, le contournement est de la ville, est fermé en direction de Marseille et de Saint-Étienne entre Magnicieux et Chasse-sur-Rhône pour effectuer des travaux d'entretien. Et dans ce même secteur, il y a aussi la 7 qui est fermée en direction de Paris entre le nœud de Ternay et le secteur de Saint-Fons. Je vous rejoins pour terminer ce point à l'ouest de Lyon, puisque la 89 est fermée en direction de Clermont-Ferrand entre Tarare-Est numéro 35 et Balbigny numéro 33 pour effectuer des opérations de maintenance dans des tunnels. Et quelques mots de météo avant de finalement vous laisser. Il y a pas mal de vent en ce début de matinée, surtout en vallée du Rhône. Vous n'hésitez pas à adapter votre comportement au volant. Maintenant que vous savez tout, je peux vous laisser en compagnie de Tina Turner, Typical Male.

Avec Symphony pour commencer la journée dans la joie et la bonne humeur. Côté trafic, pour l'instant, ça se passe plutôt bien, excepté pour vous qui circulez près de Montpellier. Accident en cours sur l'autoroute A9 en direction d'Orange et de Lyon. Au niveau du kilomètre 99, roulez uniquement sur la voie la plus à gauche pour éviter toute déconvenue. On va suivre la situation de près, on y reviendra dans le détail après les informations de 5h. Pour l'instant, je vous laisse en compagnie de Marguerite et avant ça de Calogero.

0: C'était Marguerite Labosse pour vous accompagner jusqu'au point sur l'actualité de la rédaction de Radio Vinci Autoroute. Il est juste 5h. Très belle route à vous.
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2: Bonjour à toutes et à tous. Plusieurs États du Golfe sont toujours en alerte après des attaques imputées à l'Iran. Les gardiens de la révolution disent avoir visé des bases américaines à Bahreïn et en Jordanie. En ce moment, le Koweït a indiqué viser des cibles aériennes hostiles. Un emballement qui a démarré hier soir alors que les États-Unis ont lancé une série de frappes sur le sud de l'Iran après avoir accusé l'armée iranienne d'avoir abattu l'un de leurs hélicoptères. Une riposte très puissante, mais légitime, avait indiqué Washington. En interne, aux États-Unis, un texte qui fait grand bruit après son adoption par la Chambre des représentants américaine. Texte qui prévoit un budget de 70 milliards de dollars pour la lutte contre l'immigration, dont un financement à hauteur de 38 milliards pour la ICE, la police de l'immigration, mise en cause dans plusieurs décès à Minneapolis en début d'année. La coopération économique mondiale au cœur d'une visioconférence organisée demain, jeudi, par Emmanuel Macron, avant le sommet du G7, échange baptisé Sommet de convergence mondiale pour la croissance en présence de plusieurs pays émergents, dont la Chine, a précisé le chef de l'État. Après la marche blanche, dimanche, en mémoire de Liana, plus d'un millier de personnes se sont rassemblées pour rendre hommage à la jeune fille de 11 ans à Saint-Jean-d'Angély, en Charente-Maritime. Cette affaire est un échec pour la gendarmerie, a déploré hier son directeur général. Enfin, pour un mot de sport, un nouveau succès avec la manière pour la version féminine de l'équipe de France de football. Seulement 1-0 hier soir pour s'imposer face aux Irlandaises, mais grâce à un retourné acrobatique aux 6 mètres de Melvin Mallard à la 40e minute. L'Irlande n'aura pas su se relever et les Bleus décrochent tranquillement leur ticket pour disputer la Coupe du Monde l'an prochain. Il est maintenant 5h02 sur le 107.7, nouveau tour d'horizon de l'actualité dans une heure. À suivre, les prévisions météo.
0: Merci Corentin. Ce mercredi, le soleil sera au rendez-vous dans le sud-est, mais le vent aussi. Le ciel va être couvert, mais lors d'éclaircies, vous allez pouvoir profiter du beau temps. Seul bémol à prendre en compte, c'est le vent qui se renforce en vallée du Rhône et sur le pourtour méditerranéen, avec des rafales pouvant atteindre les 60 km/h localement. Côté température, les minimales se situent entre 11 et 19 degrés. Pour les maximales, le mercure affichera 23 à Lyon, 25 à Perpignan, 26 à Marseille, 27 à Montpellier et jusqu'à 29 degrés près de Nice, et les températures devraient continuer de grimper dans la fin de semaine.
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0: 5 heures passées de 3 minutes, vous écoutez Radio Vinci Autoroute. On fait le point sur vos conditions de circulation avec deux accidents pour l'instant qui vous concerneraient sur l'autoroute A9. Pour l'instant, je vous rejoins, vous qui circulez à proximité de Béziers. Vous roulez en direction de Barcelone, 3 km après la bifurcation avec l'A75. Un accident viendrait de se produire entre une moto et une voiture avec de la possible gêne sur les voies au niveau du kilomètre 162. Vous restez vigilant en attendant l'arrivée d'un homme ou d'une femme en jaune. Et puis, si vous roulez dans l'autre sens, direction Orange et Lyon, vous avez passé depuis une dizaine de kilomètres la bifurcation avec l'A709. Vous avez un accident entre un poids lourd et une voiture qui vous concerne au niveau du kilomètre 99. Il va falloir serrer sur la voie de gauche. C'est la seule qui reste praticable pour l'instant. Il y a du monde qui intervient sur place, les services de l'autoroute, la dépanneuse, ainsi que les forces de l'ordre. Donc là aussi, vous pensez à bien ralentir. Hormis ça, pas mal de travaux qui vont vous concerner encore en ce début de journée. Je quitte l'Occitanie et je vous rejoins en Auvergne-Rhône-Alpes. À l'ouest de Lyon, la 89 est fermée en direction de Clermont-Ferrand entre Tarare-Est numéro 35 et Balbigny numéro 33. Vous devez sortir à Tarare-Est et suivre les itinéraires fléchés S20 et S18 pour reprendre l'autoroute à Balbigny. Et attention au volant d'un poids lourd, les autorités vous demandent d'emprunter les autoroutes à 47 et à 72. En région lyonnaise, c'est la 46, le contournement est de la ville, qui est fermé en direction de Marseille et de Saint-Étienne entre Magnicieux et Chasse-sur-Rhône. Et dans ce secteur, il y a aussi la 7 qui est fermée en direction de Paris entre le nœud de Ternay et le secteur de Saint-Fons. Je vais m'arrêter, faire un petit stop pour vous qui circulez à Avignon, en vous rappelant que la sortie 24 Avignon-Château-Renard est fermée dans les deux sens de circulation. L'alternative, c'est de sortir à Cavaillon, numéro 25, ou bien à Avignon-le-Pontet, numéro 23. Cap maintenant sur Salon de Provence. Je vous rappelle que la sortie Salon Nord numéro 27 de la 7 est fermée en direction de Marseille. Vous pouvez anticiper et sortir avant. Je reste dans les Bouches-du-Rhône pour vous rappeler que, conséquence d'un accident qui s'est produit hier, la 54 est fermée en direction d'Arles et de Montpellier entre la sortie 13 et Gare Miramas et la sortie 12 Saint-Martin-de-Crau. Je vous rejoins maintenant, vous qui circulez dans les Alpes-Maritimes, pour vous rappeler que la sortie Fort-Calquier numéro 19 de la 51 est fermée en direction d'Aix-en-Provence. L'alternative, c'est de sortir à Manosque numéro 18 ou bien à Perruy numéro 20.
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C'était Soublémé la radio sur un l'air latino pour commencer cette journée dans la joie et la bonne humeur. 5h passées de 9 minutes, toujours deux accidents qui vont vous préoccuper, vous qui circulez sur l'autoroute A9, près de Montpellier, mais également près de Béziers. Je vous dirai tout de ces événements et de ce qui peut vous gêner à 5h15. Mais pour l'instant, vous poursuivez la route aux côtés de Taylor Swift et tout de suite de Kim Wilde.

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1: À 5h15, qu'est-ce qui peut vous déranger sur votre trajet? Quelques accidents, quelques zones de travaux également, je vous détaille tout ça tout de suite. Pour commencer, je vous rejoins en Occitanie. Vous roulez sur l'A9 en direction de l'Espagne, à proximité de Béziers, 3 km précisément après avoir passé la bifurcation avec l'A75. Une voiture et une moto sont accidentées sur la bande d'arrêt d'urgence près du kilomètre 162. Vous respectez la règle du corridor de sécurité. Et puis, toujours sur la 9, mais en direction d'Orange et de Lyon, près de Montpellier, vous avez passé depuis une dizaine de kilomètres la bifurcation avec l'A709. Cette fois, voie de droite se neutralisée au niveau du kilomètre 99. Accident entre un poids lourd et une voiture. Il y a du monde en intervention dans ce secteur. Vous pensez à bien rouler sur les deux voies les plus à gauche. Je quitte l'Occitanie et je vous rejoins en Provence-Alpes-Côte d'Azur avec une information qui vous concerne sur l'A8 en direction de l'Italie. Au niveau de la sortie 40 Mandelieu, un poids lourd est arrêté sur la voie de droite. Là aussi, vous serrez sur la gauche. Au niveau précisément du kilomètre 157, c'est votre repère dans le secteur. Maintenant, je vous rejoins, vous qui circulez dans le Var, pour vous rappeler que le tunnel de Toulon est fermé dans les deux sens. Vous privilégiez un passage par le centre-ville. Dans les Bouches-du-Rhône, maintenant, je vous rappelle que les conséquences d'un accident qui s'est produit hier sur la 54 sont toujours en vigueur. En effet, la circulation est impossible entre la sortie 13 et Gare Miramas et Saint-Martin-de-Crau numéro 12 pour vous qui circulez en direction d'Arles et de Montpellier. Des opérations de nettoyage se poursuivent en attendant. Il va falloir quitter la 54 à Gare Miramas. À Salon de Provence, maintenant, je vous rappelle que la sortie Salon Nord numéro 27 de la 7 est fermée en direction de Marseille. Je remonte maintenant à cette vallée du Rhône et je vous retrouve, vous qui circulez en région lyonnaise. La 7 est fermée en direction de Paris, entre le nœud de Ternay et le secteur de Saint-Fons. Et puis, à l'ouest de Lyon, sur la 89, une portion est fermée en direction Clermont-Ferrand, entre Tarare-Est numéro 35 et Balbigny numéro 33, pour effectuer des opérations de maintenance dans 3 tunnel. Vous savez désormais tout de ce qui peut vous gêner. Quelques mots de météo puisqu'il y a aussi pas mal de vent qui est en train de se lever, surtout en vallée du Rhône, avec des rafales pour l'instant qui atteignent les 45 km/h. Vous adaptez votre comportement au volant évidemment. Et si on revenait désormais à la musique, voici Audioself, Be Yourself pour commencer la journée de bonne humeur.

5h passées de 22 minutes, pas de bouchon à vous signaler pour l'instant, mais un accident qui vous concerne à hauteur de Montpellier si vous roulez sur l'A9 en direction d'Orange et de Lyon. La voie droite reste neutralisée au niveau du kilomètre 98. Je vous explique tout ça un petit peu plus en détail à 5h30. Mais pour l'instant, voici Vernis Rouge et Simply Red pour vous accompagner. 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
1: Il est 5h30 en ce début de mercredi 10 juin. Vous êtes impacté par quelques accidents et des conséquences aussi d'accidents qui se sont produits hier, qui sont toujours d'actualité. Je vous explique tout ça. Pour commencer, je vous rejoins en Occitanie. Vous roulez sur l'A9 en direction de Barcelone, près de Béziers, 3 km après la bifurcation avec la 75, voiture et moto accidentées sur le bas-côté au niveau du kilomètre 162 avec le dépanneur qui vient d'arriver sur place. Vous pensez à bien vous écarter de cette bande d'arrêt d'urgence. Maintenant, vous qui roulez sur l'A9, mais dans l'autre sens, direction Lyon, vous avez passé depuis une dizaine de kilomètres la bifurcation avec la 709. Il y a la voie de droite qui est neutralisée, conséquence d'un accident entre une voiture et un poids lourd. La bonne nouvelle, c'est que un de ces deux véhicules de la voiture a pu être évacué. Toutefois, le dépannage de ce poids lourd se poursuit et ça pourrait prendre du temps. Donc, en attendant, vous roulez sur les deux voies de gauche au niveau du kilomètre 98. Maintenant, je vous rejoins, vous qui circulez en Provence-Alpes-Côte d'Azur, avec quelques informations à vous distiller. D'abord, sur la 8 en direction de l'Italie, une dizaine de kilomètres après la sortie 39, les Adrets, il y a un poids lourd qui est arrêté sur la voie de droite. Vous serrez donc à gauche au niveau du kilomètre 157, votre repère. Et puis, dans les Bouches-du-Rhône, un accident s'est produit hier sur la 54 en direction d'Arles et de Montpellier. Et les conséquences s'en font toujours ressentir puisque la circulation est impossible entre Aiguière-Miramas numéro 13 et Saint-Martin-de-Crau numéro 12. Des opérations de nettoyage notamment sont en cours. En attendant, vous devez sortir à Aiguière-Miramas, suivre le réseau secondaire pour rejoindre la 54 à Saint-Martin-de-Crau. Dans la région de Salon-de-Provence, je vous retrouve sur l'A7 en direction de Marseille. La sortie Salon-Nord numéro 27 est fermée. Vous pouvez anticiper et sortir avant à Sénas numéro 26. Toujours sur l'A7, mais un petit peu plus au nord, la sortie Avignon-Château-Renard numéro 24 est fermée dans les deux sens. Vous pouvez sortir soit à Cavaillon numéro 25 ou bien à Avignon-le-Pontet numéro 23. Plus au nord, encore une fois, je vous retrouve cette fois près de Lyon. Vous êtes sur l'A7 en direction de Paris. Circulation fermée, autoroute fermée entre le nœud de Ternay et le secteur de Saint-Fons. Ça se passe au-delà du réseau Vinci Autoroute. Et puis à l'ouest de Lyon, je vous rappelle aussi que l'A89 est fermée en direction de Clermont-Ferrand entre Tarare-Est numéro 35 et Balbigny numéro 33. Vous sortez à Tarare-Est et vous suivez les itinéraires fléchés S20 et S18 pour reprendre l'autoroute à hauteur de Balbigny.
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1: Cette semaine, dans votre rendez-vous Pléripli, retour sur un drame qui a marqué l'été dernier. Près d'un an après l'incendie hors norme qui a frappé l'Aude, le monde de Jamy s'interroge. Sommes-nous prêts à faire face au feu extrême? Un documentaire à découvrir sur France 5, juste après un titre d'Angèle. Flou. J'ai commencé.

0: La douce voix d'Angèle pour bien commencer la journée. À 5h35, j'ai une bonne nouvelle pour vous qui circulez près de Montpellier sur la 9 en direction d'Orange et de Lyon. Les deux véhicules qui étaient accidentés au niveau du kilomètre 98 ont pu être évacués, repartir, et l'homme jaune qui est sur place est en train de débaliser la voie de droite. Concrètement, il est en train de vous la rendre à la circulation. Pour l'instant, vous roulez sur les deux voies de gauche, mais vous devriez rapidement pouvoir rouler à nouveau sur toutes les voies de circulation. Place à Pléripler comme prévu, alors que l'été approche et que le risque d'incendie reste à surveiller de près. Retour sur celui qui a ravagé une partie de l'Aude l'an dernier avec Mathilde Ferrière.
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1: Un an après, retour sur ce feu géant surnommé l'Ogre des Corbières. 8 jours de lutte, une puissance inédite et l'équivalent de la surface de Paris partie en fumée.
3: La puissance du feu était tellement importante que la plupart de nos largages s'étaient vaporisés avant d'arriver par terre.
4: C'est de la folie. La vitesse, ça fait 3 minutes que ça a commencé.
5: 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Oh, on a des flammes de 25 mètres de haut.
4: On sort d'ici le feu, on sort d'ici. Atroce.
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6: C'est quand même très angoissant. Heureusement qu'on a les Canadair.
7: C'est pas le temps, monsieur. Faites demi-tour.
8: Moi, j'ai un gamin là-bas aussi.
7: Faites demi-tour, monsieur.
9: Là, on était dans un timing normal pour un départ de feu. Mais là, comme je vous dis, on savait de suite qu'on n'allait pas pouvoir le contenir tout seul. C'est pour ça qu'on demande immédiatement des renforts, parce qu'on savait que le premier largage qu'on ferait ne pourrait pas être décisif.
1: Des feux extrêmes en France, sommes-nous prêts? 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

bande d'arrêt d'urgence. Vous pensez à bien vous en écarter car des opérations notamment sont en cours dans ce secteur. Maintenant, je vous rejoins dans les Bouches-du-Rhône et quelques zones de travaux sont toujours d'actualité. C'est le cas au sud d'Avignon. La sortie Avignon-Château-Renard, 24 de la 7, est fermée en direction de Lyon. Vous pouvez sortir avant ou après, donc à Cavaillon numéro 25 ou Avignon-le-Pontet numéro 23. Dans la région de Salon de Provence, la sortie Salon Nord numéro 27 de la 7 est fermée en direction de Marseille. Ici, vous pouvez anticiper et sortir avant. Et toujours dans les Bouches-du-Rhône, je vous en parlais un petit peu plus tôt, un accident s'est produit hier sur la 54 en direction d'Arles et de Montpellier. Un poids lourd a traversé le terre-plein central et s'est immobilisé sur l'ensemble des voies entre Éguerre-Miramas numéro 13 et Saint-Martin-de-Crau numéro 12. De nombreuses opérations de nettoyage sont toujours en cours. La circulation est donc impossible dans ce secteur. Vous devez obligatoirement sortir à Éguerre-Miramas, emprunter le réseau secondaire pour rejoindre la 54 à hauteur de Saint-Martin-de-Crau. Je quitte les Bouches-du-Rhône maintenant et je vous rejoins, vous qui roulez dans les Alpes-Maritimes. Vous êtes sur l'A8 en direction de l'Italie. Un poids lourd est arrêté sur la voie de droite, une dizaine de kilomètres après la sortie 39, les Adrets. Vous roulez donc sur les deux voies les plus à gauche au niveau de la sortie 40, Mandelieu, pour éviter tout suraccident. Maintenant que vous savez tout de ce qui pourrait vous gêner, on peut reprendre la route en musique avec Whitney Houston, Heartbreak Hotel. 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

5h passées de 51 minutes sur Radio Vinci Autoroute. J'ai une bonne nouvelle pour vous qui circulez dans les Bouches-du-Rhône. Ça y est, vous pouvez à nouveau circuler sur la 54 en direction d'Arles et de Nîmes. La circulation était impossible entre Aiguère-Miramas numéro 13 et Saint-Martin-le-Gros numéro 12, conséquence d'un accident qui s'était produit hier. Mais cette information est désormais de l'histoire ancienne. Toutefois, il y a quand même toujours des services de l'autoroute du monde sur place. Vous pensez à rouler au pas. J'en profite aussi pour vous faire un autre rappel sur autoroute. Vous pensez à bien rouler sur la voie de droite et quand vous faites un dépassement et que donc vous êtes sur les voies de gauche, vous mettez bien les clignotants pour vous rabattre. Ça évitera pas mal d'accidents qui peuvent se produire. Vous allez évidemment reparler de vos conditions de circulation, de quelques zones de travaux qui peuvent être encore d'actualité, travaux de la nuit et d'accidents également qui se sont produits près de Béziers. Ce sera après les informations de 6h. Et pour y arriver, vous avez rendez-vous avec Cool and the Gang et juste avant, le bruit de l'autre, King Kong.

0: C'était Fresh, des Kool & The Gang. Il est tout juste 6h. Très bon début de journée à vous.
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2: Bonjour à toutes et à tous. L'escalade des tensions se poursuit au Moyen-Orient. Téhéran a évoqué des attaques de drones lancées sur plusieurs bases américaines dans les États du Golfe en guise de réplique après une série de frappes américaines sur la côte sud de l'Iran. Frappe de légitime défense, avait dit Washington après avoir accusé l'Iran d'avoir abattu un hélicoptère américain au-dessus du détroit d'Ormuz. En France, la circulation en train s'annonce difficile pour la journée après un appel à la grève des syndicats en ligne de mire des revendications sur les salaires, les conditions de travail et les droits des cheminots. Sur les grandes lignes, un TGV sur trois devrait être annulé et un train intercité sur deux devrait rester à quai. Patrick Bruel sera présenté à un juge d'instruction dans la matinée en vue d'une éventuelle mise en examen dans le sillage des nombreuses plaintes pour viol et d'agressions sexuelles dont il fait l'objet. Le chanteur de 67 ans aura passé les dernières 48 heures en garde à vue. Toujours dans le dossier, dans le volet judiciaire, le patron de la gendarmerie nationale a déploré un échec concernant l'affaire Liana. Cette collégienne de 11 ans retrouvée morte jeudi dernier dans le Gers. L'avocat de sa famille a pointé le manque de moyens de la justice comme le vrai cœur du problème. Jérôme Barella, le suspect mis en examen pour le meurtre de la jeune fille, est en ce moment incarcéré au centre pénitentiaire de Mont-de-Marsan où il a été placé à l'isolement. Un mot de sport, l'équipe de France féminine de football a officiellement décroché son ticket pour le mondial l'an prochain. Une victoire à 1-0 contre les Irlandaises a suffi à lui assurer la tête de sa poule et de la qualifier pour de bons directions. Donc le Brésil l'an prochain. Et puis côté basketball, Paris outragé, Paris bousculé, mais Paris qualifié en finale des playoffs de la Betclic Elite. Après une fin de match 4 irrespirable contre Cholet, la Ville Lumière s'est imposée 94-91. Très aidé par le tricolore Nadir Ifi, auteur de 26 points hier soir. Paris affrontera Monaco pour l'ultime confrontation. 6h02, vous êtes bien sur le 107.7 où on reparlera de l'actualité dans une heure et c'est Charles Dedon qui s'en chargera. Très belle matinée, tout de suite, jetons un œil au ciel avec la météo.
3: La météo de cette journée de mercredi 10 juin avec des nuages au nord, du soleil au sud et en Provence-Alpes-Côte d'Azur, il va faire encore très beau aujourd'hui avec du vent toujours sur toute la région. Le mercure affiche ce matin 5 en montagne et déjà 20 en bord de mer. Cet après-midi, sous un grand soleil, il fera 22 à Barcelonnette, 21 à Briançon, 23 pour Gap, 24 au Castellet ou encore à Forcalquier, jusqu'à 26 degrés à Aix-en-Provence, à Marseille, 29 à Toulon et même jusqu'à 30 degrés à Saint-Tropez, 32 pour Cannes et 30 à Nice sous le soleil.
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3: C'est très calme actuellement, il est 6h03, vous êtes parti tôt et vous avez eu bien raison. Uniquement ce véhicule arrêté à vous rappeler, nous sommes entre les adrets de l'Estérel et Mandelieu où un poids lourd est arrêté. Nous sommes là juste avant Mandelieu centre, la sortie 40 km 157. Ce poids lourd occupe la voie de droite, placez-vous sur les deux voies les plus à gauche si vous êtes dans ce secteur. Rien d'autre à évoquer pour l'instant. Vous le voyez, ça se passe très très bien sur votre trajet.
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3: Je m'appelle Stéphanie Dionnet et je suis à vos côtés pour 4 heures ce matin. Jusqu'à 10 heures, nous faisons la route ensemble avec Marc Lavoine aussi et ce titre la semaine prochaine.

Vanessa Paradis à l'instant, 6h10, retour à vos conditions de circulation, ça se passe bien sur votre trajet, on y reviendra dans le prochain point trafic, juste après Jennifer Page et Flo de la Vega.

0: Frérot de la Vega. On va se retrouver dans quelques instants pour reparler de vos conditions de circulation. C'est très calme.
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0: Nous regardons l'évolution du trafic et ça se passe très bien sur votre trajet, même dans la descente vers la Principauté de Monaco. Pour l'instant, aucune difficulté à mentionner en région Provence-Alpes-Côte d'Azur. Uniquement dans ce secteur de Mandelieu, ce poids lourd arrêté sur l'autoroute A8, direction Italie, entre les adrets de l'Estérel et Mandelieu-Centre. C'est vraiment au niveau de Mandelieu, au kilomètre 157, que ce poids lourd est arrêté sur la voie de droite. Il faudra vous placer sur les deux voies les plus à gauche quand vous arriverez dans ce secteur. Rien d'autres à évoquer ensemble pour l'instant. Bonne route avec nous. Il y aura des travaux la nuit prochaine sur les voies de l'autoroute. On y revient juste après Yodelis.

0: sur Radio Vinci Autoroute, 6h22, circulation fluide.
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0: Dans le Var, à partir de 22h ce soir et au plus tard jusqu'à 6h du matin, l'autoroute A50 sera fermée direction Nice, entre Château-Vallon 14 et Brégaillon 15B pour des travaux d'entretien. Dans la région de Cannes, à partir de 21h et au plus tard jusqu'à 5h du matin, la sortie Mandelieu-Centre 40 de l'autoroute A8 sera fermée direction Aix-en-Provence pour des travaux d'entretien. Et puis entre Manosque et Sisteron, à partir de 20h ce soir et au plus tard jusqu'à 6h du matin, la sortie Forcalquier 19 de l'autoroute A50 sera fermé dans les deux sens de circulation, là aussi pour des travaux d'entretien.
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1: Et nous regardons une nouvelle fois comment ça évolue côté trafic. Alors c'est une matinée qui se déroule très bien pour l'instant. Pas de difficulté à traverser où que vous circuliez. Vous êtes parti tôt, vous avez eu bien raison. Si vous descendez vers la Principauté de Monaco, les premiers ralentissements se font sentir. 5 minutes pour passer Cap d'Ail et rejoindre ainsi la Principauté de Monaco par la sortie Monaco 56. Aujourd'hui, il va y avoir beaucoup de vent, donc peut-être des obstacles éventuellement sur votre parcours. Levez le pied.
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1: À suivre votre rendez-vous santé au programme aujourd'hui, les produits hyper protéinés, yaourts, biscuits, boissons, ils envahissent les rayons portés par la promesse de mieux manger. Mais sont-ils vraiment utiles? Élément de réponse juste après Matt Pokora, voir la nuit s'emballer.

0: Matt Pokora à l'instant, 6h35, retour à vos conditions de circulation. Ça commence à coincer dans la descente vers la Principauté de Monaco. 10 bonnes minutes pour passer le secteur de Cap d'Aille. Place à votre rendez-vous avec le magazine Bien-être et Santé. Les aliments enrichis en protéines se multiplient, mais leurs bénéfices sont discutés. Lisa Mériou, la rédactrice en chef adjointe du magazine, nous en parle. Elle est aux côtés de Charlotte Latour du 107.7.
1: Lisa Mériou, vous proposez ce mois-ci dans Bien-être et Santé un article intitulé « Produits hyperprotéinés, des bienfaits pas si musclés ». Ce sont des produits qui marchent très bien, mais sur lesquels vous appelez quand même à la prudence.
2: Oui, parce que l'engouement est spectaculaire. Entre 2020 et 2024, le chiffre d'affaires du secteur a été multiplié par 5. On trouve désormais des protéines ajoutées partout, dans les boissons, les yaourts, les biscuits, les pâtes, voire même certains saucissons.
1: Alors à l'origine, ce sont surtout les sportifs qui les consommaient, ces produits.
2: Exactement, chez les sportifs, les besoins en protéines augmentent pour favoriser à la fois la récupération, la prise de muscles et la perte de masse grasse, mais ça ne concerne pas la majorité de la population. En France, les carences en protéines sont assez rares. Pour une personne en bonne santé qui veut simplement perdre du poids ou manger mieux, ces produits ne sont pas forcément indispensables.
1: Alors le chiffre intéressant que vous donnez dans l'article, c'est que chez un grand sportif, il faut entre 1,4 et 2,2 grammes de protéines par kilo du poids de la personne concernée. Mais chez un sujet lambda, on est plutôt autour de 0,8 à 1 gramme. Ça veut dire qu'une personne de 50 kilos a besoin chaque jour d'à peine 50 grammes de protéines. C'est pas si énorme finalement.
2: C'est exactement ça. Dans la majorité des cas, les apports sont très faciles à couvrir avec une alimentation classique, de la viande, du poisson, des œufs, des produits laitiers, mais aussi des lentilles ou des céréales.
1: Et tous ces produits hyperprotéinés en supermarché, donc on les oublie? C'est juste du marketing à vos yeux?
2: Il y a clairement un effet de mode, d'autant plus que beaucoup de ces aliments sont transformés, voire ultra-transformés. La composition de ces produits soulève aussi des questions, notamment sur la qualité des protéines employées, sans compter que leur goût particulier, je parle des protéines, est souvent compensé par l'ajout de sucre, d'arômes ou d'additifs.
1: Et,
2: ouais.
1: Et puis en cas d'excès, de surconsommation de ces produits, peut y avoir quand même des effets indésirables.
2: C'est ça, l'ANSES a déjà signalé plusieurs effets indésirables liés à une consommation excessive de compléments ou de produits hyperprotéinés. L'idée, ce n'est donc pas de diaboliser ces produits, mais de rappeler qu'une alimentation équilibrée suffit largement dans la plupart des cas. Et puis, pour sa santé, mais aussi pour son portefeuille, il est souvent plus judicieux de prendre quelques secondes pour comparer les étiquettes en supermarché. Un yaourt présenté comme hyperprotéiné n'est pas forcément beaucoup plus riche en protéines qu'un yaourt classique. Les différences sont parfois minimes, malgré un prix qui, lui, est bien plus élevé.
1: Merci Lisa Mériou, Bien-être et Santé, magazine à retrouver dans toutes les pharmacies partenaires.
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1: 7h moins le quart, ça se passe bien sur votre trajet. Circulation des plus fluides actuellement. Vous resterez patient, cela dit, car si vous descendez vers la Principauté de Monaco, sachez qu'il y a déjà beaucoup de monde et un bon quart d'heure, 20 minutes, c'est ce qu'il faut compter pour passer le bouchon déjà à cette heure-ci. Il n'est pas encore 7h, donc vraiment patience dans la descente vers la Principauté de Monaco. Rien d'autre à évoquer ensemble, hormis du vent, et il sera là toute la journée, donc il va falloir pensez bien sûr à maintenir les deux mains sur le volant. Et puis il y aura peut-être des obstacles de temps en temps devant vous sur votre parcours. Donc vraiment restez concentrés sur votre conduite. Sur votre parcours, donc vraiment restez concentrés sur votre conduite.

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1: Des frappes américaines contre l'Iran. En France, les moyens qu'on accorde à la justice et à leur efficacité, oui, monsieur le Président, c'est le vrai cœur du problème, a déclaré hier l'avocat des parents de Liana. Des propos en contradiction avec ceux d'Emmanuel Macron, qui avait affirmé ne vouloir entendre aucun argument de moyens dans cette affaire. L'avocat qui a également épinglé l'annonce du ministre de la Justice, Gérald Darmanin, d'une étude en urgence de 70 000 plaintes impliquant des enfants d'ici le 14 juillet. C'est impossible à moins de mal faire son travail. Fin de citation. Après 48 heures de garde à vue, Patrick Bruel sera présenté ce matin à un juge d'instruction en vue d'une mise en examen. Le chanteur et comédien de 67 ans est entendu depuis lundi matin dans le cadre d'une enquête pour violences sexuelles qui concerne à ce stade 13 victimes. C'est ce qu'avait indiqué hier le parquet de Nanterre. Et puis des perturbations attendues sur les rails aujourd'hui avec un mouvement de grève à la SNCF à l'appel des syndicats pour de meilleurs salaires et pour dénoncer les conséquences sur le travail liées à l'ouverture à la concurrence. Un mouvement de 24 heures qui va toucher particulièrement aujourd'hui les trains régionaux de banlieue de plus en plus ouverts justement à la concurrence. Sur les grandes lignes, en moyenne, il faudra compter sur un TGV sur 3 qui devrait être annulé et un train intercité sur 2. C'est la fin de ce Flash Info. Le retour de l'infotrafic, c'est dans un instant, juste après votre météo.
0: La météo de ce mercredi 10 juin avec du soleil au sud et des nuages au nord. Alors en Provence-Alpes, Côte d'Azur, il va faire très beau, mais au prix d'un vent très fort. Il fait déjà ce matin 8 degrés. En montagne et 20 en bord de mer. Cet après-midi, le mercure affichera 22 à Barcelonnette sous un grand soleil, 21 pour Briançon, 23 à Gap. Il fera 24 degrés à Fort-Calquier ainsi qu'au Castellet, 26 degrés à Aix-en-Provence et Marseille, 29 à Toulon, 30 à Saint-Tropez, 32 à Cannes et du côté de Nice, 31 degrés sous le soleil.
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0: Le 7-9 débute avec des idées de sortie dans une vingtaine de minutes.
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0: À 7h03, on regarde comment ça évolue côté trafic avec quelques ralentissements à passer déjà à cette heure-ci et ces véhicules en panne. On va commencer par ce véhicule en panne sur l'autoroute A8 direction Italie entre Nice Est et Monaco sur la voie du milieu. Il y a une voiture en panne et un autre véhicule en panne non loin de là, un kilomètre d'écart. Donc au kilomètre 206 puis 207, vous allez voir à chaque fois un véhicule à l'arrêt et dont un qui est sur la voie du milieu entre Nice Est et Monaco. Donc soit vous placez sur la voie de gauche, soit sur la voie la plus à droite dans ce secteur. Hormis cela, donc les premières difficultés du matin, si vous descendez vers la principauté de Monaco, c'est déjà un trafic bien soutenu avant donc d'emprunter la sortie 56 Monaco qui est déjà complètement saturée et il faut compter 20 bonnes minutes maintenant pour passer le secteur et rallier la principauté de Monaco. Vous êtes bien nombreux dans ce secteur. Et puis, de plus en plus de monde aussi pour vous qui circulez entre Aubagne et Marseille. Les premières difficultés du matin qui se font sentir et plus 5 minutes lorsque vous êtes sur la 501 pour vous insérer ensuite sur la 50 direction la cité phocéenne. Il va y avoir beaucoup de vent aujourd'hui, donc vous pensez évidemment à maintenir les deux mains sur le volant.
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0: 7h08, retour à vos conditions de circulation avec ce véhicule en panne aux portes de Nice, entre Nice Est et Monaco. Pour être précise, et placez-vous sur la voie de gauche quand vous arriverez dans ce secteur depuis l'autoroute A8 direction Italie. Nous sommes là aux portes de Monaco, kilomètre 206. Une voiture qui se situe sur les deux voies les plus à droite. Il vous reste une seule voie pour circuler, la voie de gauche.
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1: Il est 7h15 et on regarde comment ça évolue côté trafic. Ça se passe plutôt bien sur votre trajet. Alors évidemment, il y a quelques retenues à traverser et les premières difficultés qui s'installent du côté de Monaco. Avec, pour vous qui arrivez dans la région, lorsque vous quittez Nice direction Italie, une difficulté inhabituelle dans ce secteur. 20 minutes pour passer le bouchon. C'est lié à un véhicule qui est en panne entre Nice Est et Monaco. Et les deux voies de droite ont été donc neutralisées, reste une seule voie pour passer. Et dans ce secteur, vous êtes très nombreux à rallier Monaco. Et donc, déjà cette première difficulté a donc traversé 20 minutes. Puis ensuite, quand vous descendrez vers la principauté de Monaco, il y aura encore 25 minutes de patience à avoir une fois que vous quittez le tunnel de Monaco. Donc beaucoup de monde dans ce secteur. Si vous privilégiez un passage par le village de la Turbie, vous comptez 5 à 10 minutes pour traverser le village, de plus que d'habitude quand ça roule bien. Aux portes de Monaco-Est, pratiquement aucune difficulté pour l'instant, et tout comme par Roquebrune-Cap-Martin. Première difficulté aussi qui s'installe entre Cagnes-sur-Mer et Nice, plus 5 minutes. Plus à l'ouest, vous circulez aux portes de Toulon. Ça commence à coincer après Cuers, aux portes de Solliès, plus 5 minutes. Entre Aubagne et Marseille, ça circule bien, aux portes d'Aix-en-Provence aussi pour le moment. Excellent voyage. À suivre dans quelques instants des idées sorties pour vous qui eh bien serez dans la région Provence-Alpes-Côte d'Azur. On y revient juste après Bernard Lavillier.

0: gagner les mains d'or. 7h21, retour à vos conditions de circulation avec ce véhicule en panne qui provoque au moins 25 minutes de patience, de bouchon, car vous ne circulez que sur une seule voie, la voie de gauche, depuis l'autoroute A8, direction Italie, aux portes de Monaco. Il va falloir vraiment beaucoup de patience pour vous qui circulez, donc direction Italie. Levez le pied et placez-vous sur la voie de gauche quand vous serez dans le bouchon. Ce week-end, d'une balade comptée pour rêver au cœur de la nature, une grande fête de l'athlétisme pour les enfants, et on commence par l'autoroute qui se transforme en galerie à ciel ouvert. Raphaël Vallée.
1: Faire une pause et voyager dans le temps. Avec Vinci Autoroute et Varmatin, plusieurs aires accueillent en ce moment une exposition immersive pour raconter 80 ans d'actualité varoise au plus près des habitants. Guilhem Ricavi, directeur éditorial de Varmatin.
2: Alors effectivement, l'année 2026 est une année un peu particulière pour Varmatin parce que le journal fête ses 80 ans. Le journal s'est associé avec Vinci Autoroute pour proposer sur plusieurs aires du Var une exposition à la fois montrant des figures de personnes qui travaillent pour Varmatin, des gens que l'on voit sur le terrain, des reporters, des journalistes, mais également des gens qu'on n'a pas l'habitude de voir, des équipes commerciales, des équipes techniques. Et donc sur les aires d'autoroute, eh bien on peut voir des portraits de ces gens-là, puis également des reproductions de quelques-unes qui ont marqué l'histoire du journal avec des faits locaux. Je repense par exemple à la une du lendemain du drame du barrage de Malpassé qui s'était effondré, puis d'autres faits d'actualité qui ont marqué les générations et les époques. Le premier pas sur la Lune aussi avait fait l'objet d'une une particulière. Plus récemment, le décès de Brigitte Bardot. Et donc, à travers 80 ans de une, eh bien, on retrace l'histoire du journal, mais également l'histoire des Varois.
1: Et rendez-vous sur les aires de la Garde à 57, de l'Estérel, de Canavère et de Ville-d'Aubensud sur l'autoroute A8. Sinon, ce samedi à Château-Arnoux-Saint-Auban, partez pour une balade comptée avec Anne-Claire, 2 à 3 km entre nature, imagination et décision pour les enfants et sur inscription. Enfin, assisteront place à la fête de l'athlétisme pour les 6-11 ans, courses, sauts et jeux dans la bonne humeur. De belles idées pour profiter du plein air.
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0: Priorité à votre sécurité. Priorité à votre sécurité. Vous circulez actuellement sur l'A50 direction Toulon. Au niveau de l'entrée au Lioul, une voiture est tombée en panne.

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1: Il est 7h30, on va regarder les premières difficultés du matin, mais auparavant, priorité à votre sécurité. Un nouveau véhicule est tombé en panne, ça se passe aux portes de Mougins-Cannes, dans la sortie Mougins, une sortie très fréquentée. Et cela va vous gêner forcément, hein, si vous utilisez cette sortie pour quitter l'autoroute A8, pour vous qui êtes en direction d'Aix et de Marseille. Une voiture est donc arrêtée dans cette bretelle de sortie. Par ailleurs, un autre véhicule, une voiture, se situe sur les deux voies les plus à droite aux portes de Monaco, mais cela remonte, le bouchon remonte jusqu'à Nice centre. Pour vous qui roulez sur l'autoroute A8 direction Italie avec un long temps de parcours, une petite demi-heure maintenant pour passer. Et oui, car il y a deux voies en moins, hein. Il ne vous reste qu'une voie pour passer, la voie de gauche. Donc quand vous serez dans le bouchon, sachez qu'il faudra vous décaler sur la voie de gauche pour passer. Un véhicule est en panne et donc les deux voies de droite ont été neutralisées. Et donc le bouchon remonte depuis Nice-Centre jusqu'à Monaco. Ensuite, la descente vers la Principauté de Monaco, ça vous prendra plus d'une demi-heure pour passer Cap d'Aille et rallier ainsi Monaco. Si vous utilisez les autres accès, par exemple la Turbie, c'est un bon quart d'heure, 20 minutes qu'il faut compter pour passer la retenue du matin par Monaco Est. Pour l'instant, ça se passe plutôt bien, et par Roquebrune-Cap-Martin, plus 5 à 10 minutes. Comment est-ce que ça évolue ailleurs? Aux portes d'Aix-en-Provence, circulation fluide entre Aubagne et Marseille aussi, et aux portes de Toulon, plus 5 minutes pour passer après Cuers le secteur de Solliès.
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1: Le 7-9 se poursuit et dans quelques minutes, seconde partie de l'agenda avec une exposition immersive. On aura l'occasion d'y revenir juste après Michael Jackson.

0: priorité à votre sécurité. Vous circulez sur l'A50 direction Toulon. Après la plateforme de péage de Bandol, il y a une voiture en panne. Anticipez à ce niveau. Pour quelques idées de sorties supplémentaires, place à la deuxième partie de votre agenda. Avec Aurélie Mignonne, on prend le large et on va pratiquer une expérience artistique au départ de hier dans le Var.
1: Direction la Fondation Carmignac à Porquerolles pour une exposition colorée qui nous replonge dans les années 60-70. Une ode à la liberté, à la vie. Une exposition solaire et sensuelle, parfaite pour cet été. Et pour en parler, Charles Carmignac est le directeur de la Fondation.
2: Mon père, le collectionneur, a vécu cette époque-là à New York. Il a été marqué par cette énergie-là. Il a fréquenté des membres de la Factory à New York avec Warhol. Basquiat a fait son portrait. C'est un fan absolu de Roy Lichtenstein. Il y en a beaucoup dans la collection et on en retrouvera beaucoup dans l'exposition qui sont très surprenant, très rare. Il y a des paysages vraiment de nature très cosmique, ce qui est surprenant pour le pop art. Il y a des couchers de soleil de Warhol, il y a des paysages de mer de Lichtenstein qui sont d'une beauté à couper le souffle. L'île de Porquerolles, c'est une caisse de résonance qui est sublime, on peut pas rêver mieux pour les œuvres d'art. C'est une forêt en pleine mer, on y accède par un petit bateau en un quart d'heure depuis la ville de hier. On vous accueille avec une petite boisson, c'est 50 personnes par demi-heure, donc on n'est jamais dérangé par trop de monde. Et on est pieds nus, comme chez quelqu'un en fait. On n'est pas dans un grand musée, mais on est accueilli chez un collectionneur, donc c'est un rapport qui est assez direct. Et spontané à l'art.
1: Si Pop & Son, c'est à la Fondation Carmignac à voir jusqu'au 1er novembre. Pour rejoindre hier, vous empruntez la 570 jusqu'au bout. Un parcours d'art contemporain à découvrir jusqu'au 21 juin près de Nice. C'est la nouvelle édition du Festival du Peu au cœur du village du Broc. Le thème, répétition générale pour démocratiser l'art contemporain à travers des expos jusque dans les rues. Parmi les artistes niçois cette année, Mona Barbali et ses chœurs, Philippe Bresson qui tord l'indéformable ou encore l'un des artistes les plus prolifique de l'école de Nice, Jean Masse. Et enfin, rendez-vous dans le plus vieux cinéma du monde, l'Eden Théâtre de La Ciotat pour la 43e édition du Festival du Premier Film. C'est du 10 au 14 juin. 11 longs métrages et 9 courts seront projetés en présence des équipes du film. Événement emblématique qui, chaque année, depuis plus de 40 ans, révèle les talents du 7e art. Bonne sortie!
0: Priorité à votre sécurité, un accident m'est indiqué sur l'autoroute A8 direction Italie entre Nice Est et Monaco, kilomètre 206, précisément là où un véhicule est aussi en panne. Et donc, il n'y a qu'une voie pour passer, je vous le rappelle, c'est la voie de gauche et cela génère d'ailleurs une difficulté de plus d'une demi-heure à traverser qui remonte quasiment jusqu'à Nice Centre direction Italie. Donc, il va falloir beaucoup de patience si vous vous dirigez vers la principauté de Monaco car après, la descente vers Monaco est très longue également. On y reviendra dans le prochain point trafic, c'est déjà dans moins de 7 minutes.
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1: Un accident qui génère déjà 40 minutes de bouchons aux portes de Nice, entre Nice et Monaco, direction Italie, on va y revenir. Mais tout d'abord, priorité à votre sécurité, deux nouveaux véhicules en panne sur l'A50 direction Toulon, au niveau de la plateforme de péage de Bandol, et un second au niveau de la plateforme de péage de La Ciotat. Ceci étant dit, je vous rejoins là où cet accident est en cours. Alors, il y avait déjà deux véhicules arrêtés au même endroit sur ce secteur de Monaco, plus un accident impliquant un deux roues, une moto entre Nice-Est et Monaco, aux portes de Monaco, kilomètre 206. Une voie pour passer la voie de gauche, cela génère donc cette difficulté qui remonte quasiment jusqu'à Nice-Centre et que vous mettez trois quarts d'heure à traverser. C'est bien long en ce moment vers la Principauté. Voilà pour cette information à prendre en compte dans les Alpes-Maritimes. Ensuite, si vous poursuivez votre chemin, sachez qu'il vous faudra encore 30 minutes de patience pour passer Cap d'Ail et rejoindre ainsi la Principauté de Monaco par la Turbie ou Monaco Est, ça se passe plutôt bien, et par Roquebrune-Cap-Martin, cet accès est saturé plus un bon quart d'heure. Notez aussi dans les Alpes-Maritimes, bien avant, hein, entre Antibes et Nice, tout Roquebrune-Cap-Martin, cet accès est saturé plus un bon quart d'heure. Notez aussi dans les Alpes-Maritimes, bien avant, hein, entre Antibes et Nice, toujours cette difficulté.

Matin. Les principales difficultés, vous l'aurez compris, se concentrent du côté des Alpes-Maritimes. C'est un peu tous les matins le cas. Hein. Vous êtes bien nombreux à circuler vers Antibes, Nice ou encore Monaco. Bon courage à vous.

Retour bref à vos conditions de circulation. Un accident d'actualité qui occupe les deux voies les plus à droite juste avant d'arriver à la hauteur de Monaco. Cela crée cette difficulté qui remonte jusqu'à Nice-Centre et que vous mettez au moins trois quarts d'heure à traverser car il n'y a qu'une seule voie pour passer direction Monaco. Et à cette heure-ci, cela génère cette difficulté direction Italie car vous êtes très nombreux ce matin. Nous aurons bien sûr l'occasion d'y revenir, mais si vous le pouvez, évitez ce secteur d'ores et déjà compris entre Nice et Monaco car c'est très compliqué de circuler. Uniquement une voie pour passer donc à la hauteur de Monaco, c'est la voie de gauche. Puis ensuite il y aura cette longue difficulté à traverser lorsque vous aurez emprunté cette sortie Monaco 56 avec plus d'une demi-heure pour passer Cap d'Ail et rejoindre ainsi la Principauté de Monaco. Sachez que les autres accès vers la Principauté sont plutôt libres, donc peut-être est-il préférable de passer par une autre sortie que la sortie 56. Si vous circulez ailleurs, ça se passe plutôt bien sur votre trajet. Cela dit, les difficultés du matin se traversent en 10 bonnes minutes, un quart d'heure pour les principales. On aura l'occasion d'y revenir dans le prochain point trafic. Pour l'instant, et côté musique, c'est Jamiroquai.

0: Jamiroquai à l'instant sur Radio Vinci Autoroute. Je vous rappelle qu'un accident impliquant une moto est à noter aux portes de Monaco et cela génère une longue difficulté de plus d'une heure maintenant à traverser. Vous qui circulez dans ce secteur entre Nice et Monaco, vous êtes parfois à l'arrêt depuis de bien longues minutes et c'est très compliqué, très congestionné. Si vous m'écoutez en amont, évitez ce secteur compris entre Nice et Monaco direction Italie. 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
2: Bonjour à tous. Après 48 heures de garde à vue, Patrick Bruel est présenté à un juge d'instruction en ce moment même en vue d'une possible mise en examen. Le chanteur et comédien de 67 ans a été entendu depuis lundi matin dans le cadre d'une enquête pour violence sexuelle qui concerne à ce stade 13 victimes, avait indiqué hier le parquet de Nanterre. La mort de Liana, 11 ans, et dont le principal suspect, Jérôme Barella, a été visé par plusieurs signalements ainsi qu'une plainte pour viol sur mineur sans avoir été entendu ni placé en garde à vue, est un échec pour nous, reconnaît le directeur général de la gendarmerie nationale. L'immense émotion suscitée par la mort de la jeune fille continue d'alimenter une crise politique majeure pour l'exécutif. Les moyens qu'on accorde à la justice sont le vrai cœur du problème, a déclaré hier l'avocat de la famille de Liana, contrairement à ce qu'avait déclaré Emmanuel Macron, qui avait pointé un dysfonctionnement inacceptable, mais en aucun cas un problème de moyens. Un mouvement de grève à la SNCF, aujourd'hui à l'appel de 4 syndicats représentatifs des cheminots qui protestent notamment contre les restructurations dans le cadre de l'ouverture à la concurrence. Un mouvement de 24 heures qui va toucher particulièrement les trains régionaux de banlieue aujourd'hui et de plus en plus ouvert à la concurrence. Un nouvel embrasement au Moyen-Orient après la destruction d'un hélicoptère américain attribué à Téhéran hier. L'Iran a annoncé avoir visé la nuit dernière des bases américaines du Golfe en représailles à des frappes de Washington menées contre des cibles iraniennes le long du détroit d'Ormuz. En football, à la veille de l'ouverture de la Coupe du Monde, en match de préparation, le Sénégal a fait 0-0 hier soir contre l'Arabie Saoudite. L'Irak a perdu 2-0 contre le Venezuela. Deux nations qui figurent dans le groupe des Bleus avec la Norvège. L'équipe de France décolle aujourd'hui pour Boston aux États-Unis. La France qui, on le rappelle, jouera son premier match du mondial contre le Sénégal mardi prochain à 21h. C'est la fin de ce Flash Info. Le retour de l'infotrafic est à suivre dans un instant après votre météo.
0: La météo de cette journée de mercredi, des nuages au nord, du soleil au sud en région Provence-Alpes-Côte d'Azur. Il va faire très beau aujourd'hui au prix d'un vent fort. 8 degrés ce matin en montagne et il fait 20 en bord de mer. Cet après-midi, le mercure affichera jusqu'à 22 degrés à Barcelonnette, 21 pour Briançon. Il fera cet après-midi 23 à Gap, 24 au Castellet, à Fort-Calquier, 26 pour Aix-en-Provence ou encore Marseille. Il fera 29 degrés à Toulon, 30 à Saint-Tropez, 32 à Cannes et Nice, sous le soleil exactement.
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0: Le 7-9 se poursuit, c'est déjà la seconde partie et nous placerons un nouveau livre sur le dessus de la pile. On parlera donc littérature dans 20 minutes.
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0: Il est 8h03 et c'est très compliqué de circuler dans les Alpes-Maritimes avec un accident en cours. Je vous rejoins, vous qui circulez aux portes de Monaco, accident qui s'est produit au kilomètre 206, donc à la hauteur de la sortie Monaco, mais auparavant, et vous n'êtes pas au bout de vos peines car il faudra plus d'une heure 10, 1h20 pour traverser le bouchon lié à cet accident. Une seule voie pour passer, la voie de gauche dans ce secteur, mais auparavant donc un bouchon qui remonte jusqu'à Nice-Centre. Alors si vous m'écoutez en amont, n'hésitez pas à reporter vos déplacements vers Monaco, entre Nice en fait et Monaco, car c'est bien compliqué une fois que vous aurez passé Nice-Ouest, Nice-Aéroport et Nice-Saint-Isidore. Dès que vous serez au niveau de Nice-Centre, eh bien vous entrerez dans cette difficulté, évitez le secteur direction Italie. Donc 1h20 au moins pour passer le bouchon, ensuite au niveau de l'accident, vous passerez sur la voie de gauche et puis vous emprunterez peut-être la sortie Monaco, eh bien sachez qu'il y aura encore 30 minutes d'attente par Cap d'Ail. Ça se passe bien du côté de la Turbie, de Monaco-Est ou encore de Roquebrune, Cap-Martin. C'est à noter. Toujours dans les Alpes-Maritimes, un petit bien avant tout cela, il y a le secteur d'Antibes, entre Antibes et Nice, plus de 20-25 minutes pour passer le bouchon direction Italie. Ça, c'est un bouchon quotidien dans ce secteur, à ma connaissance. Pas d'accrochage, pas d'accident, mais pour vous qui circulez direction donc Nice, c'est bien congestionné sur la voie Matisse. Si vous l'empruntez une fois que vous quittez l'autoroute au niveau de Nice-Ouest, il y aura 10 bonnes minutes d'attente. On a parlé des Alpes-Maritimes, on se décale plus à l'ouest, dans une moindre mesure quelques difficultés à traverser à l'est de Toulon. Vous comptez 10 bonnes minutes, un quart d'heure pour passer Solliès et rallier ainsi La Farlède. Nous sommes là à l'est de Toulon par l'autoroute A57 direction le cœur de ville. À l'ouest de la ville par l'A50, ça se passe bien entre Aubagne et Marseille aussi, plus 5 minutes pour passer les retenues ce matin, et aux portes d'Aix-en-Provence aussi, ça se passe plutôt bien, avec au nord d'Aix-en-Provence plus 5 à 10 minutes d'attente.
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0: 7h09, vous restez extrêmement patient et nul autre choix si vous êtes dans ce bouchon compris entre Nice-Centre et Monaco. C'est lié à un accident qui implique un deux roues dans le secteur de Monaco et donc eh bien ça ne passe mais que très difficilement sur une voie, la voie la plus à gauche à la hauteur de l'accident qui s'est produit au niveau du kilomètre 206. C'est le secteur de Monaco, mais auparavant il y aura une très longue difficulté à traverser qui s'étire sur plusieurs kilomètres et qui remonte jusqu'à Nice-Centre pour vous qui roulez en direction de l'Italie. Chauffeur poids lourd, n'hésitez pas à vous arrêter bien en amont sur des aires de repos, de service. Et puis si vous m'écoutez en amont depuis par exemple votre domicile, depuis l'appli Radio Vinci Autoroute, eh bien n'hésitez pas à reporter vos déplacements globalement entre Nice-Centre et Monaco direction Italie, car c'est très congestionné et ça mettra beaucoup de temps à se résorber lorsque l'accident sera terminé, mais pour l'instant ça n'est pas le cas avec la prise en charge de ce motard donc dans cet accident qui s'est produit, je vous le rappelle, au niveau de Monaco. Le bouchon remonte jusqu'à Nice-Centre, je pense à vous dans cette difficulté. Il y en a aussi une autre à traverser, c'est pour vous en amont qui circulez entre Antibes et Nice. Alors c'est un bouchon récurrent le matin, plus 20-30 minutes pour faire ce trajet Antibes-Nice direction Italie. Enfin, si vous descendez vers la principauté de Monaco et que vous êtes déjà dans la sortie Monaco, sachez qu'il y aura plus d'une demi-heure d'attente au niveau de Cap d'Ail. Bref, bon courage à vous. Je pense à vous qui êtes dans tous ces bouchons. C'est très compliqué ce matin. Bon courage.
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0: Dans quelques instants, on va revenir dans le détail sur vos conditions de circulation. Un secteur à éviter, compris entre Nice Nord et Monaco, direction Italie, suite à un accident qui provoque une longue difficulté à traverser. Je vous explique tout juste après ceci.
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0: Dans les Alpes-Maritimes, c'est très compliqué de circuler entre Antibes et Nice, mais surtout après Nice, et je vais tout vous expliquer. Plus d'une heure et demie en temps de parcours pour passer le bouchon lié à un accident en cours qui implique un deux roues, un motard dans le secteur de Monaco, et suite à cela, eh bien ça ne passe, mais que très difficilement sur une seule voie, et c'est pour cela que vous êtes depuis parfois de longues minutes à l'arrêt entre Nice Nord et Monaco direction Italie, puisque ça ne passe que sur une seule voie et donc d'une manière très difficile, ce qui explique avec tout le flux de véhicules pour ce matin. Vous êtes très nombreux à avoir pris vos véhicules, parce qu'en plus c'est la grève SNCF en ce moment, et donc beaucoup de monde direction Monaco, direction l'Italie. Alors au moins 1h30 pour traverser la difficulté qui remonte jusqu'à Nice Est et même avant, jusqu'à pratiquement Nice Nord. Donc il va falloir beaucoup de patience si vous êtes dans ce secteur. Et si vous m'écoutez depuis votre domicile, sachez que eh bien il faut éviter ce secteur autant que faire se peut. En amont, il y a aussi le secteur d'Antibes et jusqu'à Nice, 20 à 30 minutes pour passer le bouchon direction Italie. C'est un peu comme tous les matins à la même heure. Une autre difficulté bien longue à traverser, ce sera lorsque vous descendrez vers la principauté de Monaco, avec toujours une demi-heure en temps de traversée du bouchon aux portes de Cap d'Ail. Donc quand vous quittez le tunnel de Monaco et que vous souhaitez aborder la principauté, si vous privilégiez un passage par la Turbie, ça se passera bien, par Monaco Est aussi et par Roquebrune-Cap-Martin, plus 5 à 10 minutes. Voilà pour les Alpes-Maritimes. Bien sûr, je ne vous oublie pas dans le secteur de Mougins où c'est saturé et où en plus en direction d'Aix-Marseille, il y a un véhicule en panne dans la sortie 42 Mougins. Donc ça n'arrange pas les choses, mais vous resterez donc bien patient à ce niveau. Ailleurs, comment est-ce que cela évolue aux portes de Toulon? À l'est, une difficulté à traverser aux portes de Solliès, plus 10 bonnes minutes, puis à La Valette, plus 5 minutes. À l'ouest de Toulon, ça se passe bien par l'autoroute A50. Entre Aubagne et Marseille, ajoutez 10 bonnes minutes à un temps de parcours classique. Dans la traversée d'Aix-en-Provence, ça y est, les difficultés commencent à se faire sentir par l'autoroute A8. Cela dit, plus 5 à 10 minutes pour passer Pont de l'Arc. Et c'est la même chose, vous qui arrivez du nord des Alpes, depuis la 51 pour vous insérer ensuite sur la nationale 296, comptez plus 5 à 10 minutes pour faire le trajet Aix-Marseille, 3/4 d'heure, c'est classique à cette heure-ci. Je referme ce point trafic en vous rappelant donc la plus longue difficulté à traverser, plus d'une heure et demie pour passer le secteur compris entre Nice Nord et Monaco, c'est lié à un accident en cours, et donc si vous le pouvez, évitez ce secteur et n'hésitez pas à vous arrêter bien en amont, notamment vous chauffeurs poids lourds. Dans quelques instants, marque-page.

0: 7h21, Lynn, à l'instant dans ton téléphone, retour à vos conditions de circulation. 1h15 pour passer le bouchon pour vous qui abordez le secteur de Monaco depuis Nice. C'est très compliqué depuis Nice-Est, une circulation complètement bloquée, saturée. Alors, c'est lié à un accident qui est toujours en cours, qui implique un deux roues. Et dans le secteur de Monaco, c'est là qu'il s'est produit l'accident. Eh bien, il y a dorénavant deux voies pour passer. Ce sont les deux voies les plus à droite. La voie de gauche est neutralisée. Donc, placez-vous sur les deux voies les plus à droite quand vous serez à proximité de cet accident. Mais auparavant, il y aura donc 1h15 de bouchon à traverser. Nous sommes là, direction Italie. Bon courage à vous. Dans Marque-Page, tout de suite, on reçoit une autrice à l'imagination débordante. Elle s'appelle Myriam Chirousse et elle est au micro 107.7 de Francine Thomas.
1: Bonjour Myriam Chirousse.
2: Bonjour.
1: Au début du présage des oiseaux, page 26, la narratrice Eliria, qui est une reine, déclare « La paix n'est pas seulement le vœu de mes 15 ans, mais aussi la raison de chaque geste de ma vie ». Qu'est-ce que ça veut dire ? Qui est Eliria ?
2: Eliria, c'est une femme en fait qui s'est très tôt vouée à une cause. La cause de la paix, parce qu'elle vivait dans un royaume, alors ça se passe dans un monde imaginaire, dans un royaume qui était constamment attaqué, donc elle s'est engagée très tôt à défendre la paix. Et elle y est arrivée. Et au début du livre, tout est remis en question.
1: Oui, et dans ce livre, vous nous baladez entre plusieurs époques, vous nous racontez la façon dont la paix a pu être scellée à un moment donné, et puis ce qui va permettre petit à petit de comprendre pourquoi ça déraille, et vous inventez totalement un monde à part entière. Vous avez une imagination débridée, Myriam Chirousse.
2: Oui, je crois que l'imagination est souvent au pouvoir chez moi, et dans ce livre-là, je me suis permis d'inventer complètement le monde dans lequel l'histoire se passe. Parce qu'au début, j'avais en tête une histoire, et j'ai essayé de voir si elle pouvait coller à une période de notre histoire, au Moyen-Âge par exemple, mais je me suis très vite aperçue que ça allait être très compliqué, alors j'ai inventé ce qui allait autour.
1: Alors au centre du livre, il y a la place des femmes, celle qu'on leur accorde, celle qu'elles prennent, le crédit qu'on veut bien leur donner. Qu'est-ce que vous vouliez raconter en débutant ce conte ?
2: Je voulais raconter l'histoire d'une femme qui, à un moment de sa vie, alors qu'elle croit avoir tout réussi, voit tout s'effondrer. Et comment elle va reprendre les rênes de sa vie et peut-être aller même au-delà de ce qu'elle avait réussi et atteindre sa véritable souveraineté.
1: Le présage des oiseaux, c'est surtout une incroyable histoire d'amour, mais qui se révèle seulement au tout dernier moment du livre. Vous avez planqué, si je peux dire, votre histoire d'amour. Pourquoi ce choix ?
2: J'ai planqué cette histoire d'amour parce qu'en fait, l'histoire m'est venue comme ça. Au tout début, j'ai vu cette femme dans sa tour, dans ce moment de grande alerte, parce que la guerre est redéclarée au bout de 18 ans de paix. Et je sentais qu'elle nous cachait quelque chose. Et à partir de là, j'ai eu envie d'amener le lecteur à vivre un vrai retournement de situation. C'est-à-dire, lorsque vous entrez dans le livre au chapitre 1, vous allez vous faire une certaine idée des choses et de ce qui se passe. Et lorsque vous en ressortez au dernier chapitre, vous aurez compris que ce que vous avez eu sous les yeux depuis le début n'était pas ce que vous croyez.
1: Myriam Chirousse, vous signez Le Présage des Oiseaux, édition Le Soir Venu. C'est un conte sur la place des femmes, une histoire d'amour qui ne dit pas son nom et sans doute le roman le plus singulier que vous pourrez lire en ce moment. Merci beaucoup.
2: Merci.
0: Priorité à votre sécurité, vous roulez sur l'A50 direction Toulon. Au niveau de la plateforme de péage de La Ciotat, une voiture est tombée en panne.
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1: Soyez les bienvenus, il est 8h30, on va se concentrer sur le département des Alpes-Maritimes. Ailleurs, ça se passe plutôt bien et j'évoquerai les quelques retenues, mais pas trop longues à traverser. Le plus compliqué, le plus congestionné, c'est le secteur compris entre Nice et Monaco, avec un accident qui implique un deux roues, deux voies pour passer, les deux voies les plus à droite dans le secteur de Monaco. Mais auparavant, il y aura 1h30 de bouchons à traverser. Un bouchon qui remonte jusqu'à Nice-Est, donc il va falloir beaucoup de patience, vous qui circulez en direction de l'Italie, pour traverser cette difficulté liée à cet accident et à deux véhicules en panne aussi aux portes de Monaco, précisément au niveau de cet accident. Donc si vous m'écoutez en amont et que vous n'êtes pas encore dans ce secteur, n'hésitez pas à marquer la pause encore un petit moment sur une aire de repos, de service. Vous, chauffeurs poids lourds également, évitez de venir dans ce secteur car c'est très très long à traverser, comme je vous le disais, 1h30 en temps de parcours depuis Nice-Est direction Monaco et jusqu'à Monaco, donc c'est très compliqué. Auparavant, il y aura une autre difficulté à traverser, celle comprise entre Antibes et Nice. Alors elle est récurrente, plus d'une demi-heure pour faire le trajet jusqu'à Nice-Ouest, donc beaucoup de monde là aussi. Et puis une troisième difficulté, toujours dans les Alpes-Maritimes, c'est la descente vers la Principauté de Monaco par la sortie Monaco, avec une demi-heure pour passer Cap d'Ail lorsque vous avez quitté le tunnel de Monaco. Donc vous le voyez, si vous faites le trajet par exemple de Cannes jusqu'à Monaco, énormément de bouchons à traverser ce matin. On a vu comment ça évoluait du côté des Alpes-Maritimes. Plus à l'ouest, il y a le Var, le secteur de Toulon, ça ralentit après Solliès. Plus 5 à 10 minutes pour passer les retenues du matin direction le cœur de Toulon, à l'ouest de Toulon par l'autoroute A50, ça se passe bien. Entre Aubagne et Marseille, ajoutez 10 minutes à un temps de parcours classique pour passer les retenues ce matin. Et puis aux portes d'Aix-en-Provence, c'est au nord d'Aix-en-Provence que ça peut ralentir. Plus 5 à 10 minutes à peine par l'autoroute A8, plus 5 minutes pour passer Aix-Pont de l'Arc en direction d'Aix et surtout de Salon et de Lyon. Voilà pour toutes ces informations à prendre en compte. Et je referme ce point trafic en vous rappelant la principale difficulté à traverser. 1h30 de bouchon entre Nice-Est et Monaco. Vous êtes bien nombreux dans ce secteur. Un bouchon que vous mettez donc 1h30 à passer. C'est très très congestionné pour vous qui arrivez dans ce secteur. Et même depuis maintenant, un bouchon qui remonte jusqu'à Nice-Nord. Bon courage à vous.
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1: On va parler dans le 7-9 de travaux qui auront lieu la nuit prochaine sur les voies de l'autoroute. Ce sera juste après ce titre de Benabar.

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1: Priorité à votre sécurité, deux nouvelles informations à vous communiquer sur la 51 direction Gap. Entre Aix-les-Platanes et Venelle, il y a une chaise perdue sur les voies. Sur la 51 direction Aix-Marseille, vous restez attentif entre Sisteron-Nord et Sisteron-Vallée-du-Jabron. Un obstacle a été aperçu, kilomètre 119. C'est à mi-chemin entre Sisteron-Nord et Sisteron-Vallée-du-Jabron. Et puis priorité à nouveau à votre sécurité si vous roulez sur l'autoroute A8. Direction Aix-Marseille, un obstacle a été aperçu entre la jonction A8 à 57 et Brignoles, la sortie numéro 35.

0: Une heure pour passer le bouchon lié à un accident toujours en cours. Deux voies pour passer aux portes de Monaco. Mais pour vous qui arrivez dans ce secteur depuis Nice, c'est très compliqué. Dès Nice est nord et jusqu'à Monaco, avec une heure en temps de traversée de ce bouchon. Auparavant, il y aura aussi une difficulté entre Antibes et Nice de plus de 30 minutes à traverser, qui englobe la plateforme de péage et puis la descente vers la principauté de Monaco par la sortie classique 56, où vous êtes bien nombreux, plus une demi-heure. Aussi, bon courage dans toutes les difficultés que je viens d'évoquer à l'instant.
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0: Une info qui nous emmène tout d'abord dans le Var. On va parler de travaux qui auront lieu la nuit prochaine. Donc, de 22h ce soir à 6h demain matin, l'autoroute A50 sera fermée direction Nice entre Château-Vallon numéro 14 et Brégaillon 15B pour réaliser des travaux d'entretien. Dans la région de Cannes cette nuit, à partir de 21h et au plus tard jusqu'à 5h du matin, la sortie Mandelieu-Centre 40 de l'autoroute A8 sera fermée direction Aix-en-Provence pour effectuer des travaux d'entretien. Il sera question aussi d'entretien entre Manosque et Sisteron à partir de 20h ce soir et au plus tard jusqu'à 6h du matin. La sortie Forcalquier 19 de l'autoroute A51 sera fermée dans les deux sens de circulation.
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1: On regarde comment ça évolue côté trafic et j'ai une bonne nouvelle, fin de cet accident qui s'était produit aux portes de Monaco impliquant un deux roues et la difficulté elle est toujours bel et bien présente, vous mettez plus d'une demi-heure à la traverser mais c'est un temps de parcours qui va vite tomber car évidemment hein, la fin de cet accident égale toutes les voies qui sont rendues, égale forcément un bouchon qui va eh bien se résorber au fil des prochaines minutes, mais comme vous êtes très nombreux globalement entre Nice et Monaco, il va falloir reprendre un tout petit peu de vitesse avec beaucoup de précautions pour éviter tout accrochage ou tout nouvel accident dans ce secteur extrêmement chargé. Trafic soutenu donc dans les Alpes-Maritimes si je résume entre Antibes et Nice avec plus de 20 à 25 minutes pour passer depuis Antibes tout ce secteur compris jusqu'à Nice ouest direction Italie, ce sont les bouchons du matin et ça inclut la barrière de péage d'Antibes. Puis ensuite, ça roulera bien jusqu'au contournement de Nice et un petit peu plus loin du côté de Nice-Est, Nice-Nord. Puis ensuite, vous serez à nouveau retenu pour quelques kilomètres jusqu'à Monaco. Mais c'est un bouchon, comme je vous le disais, qui va se résorber puisque l'accident devant vous est complètement terminé. Il s'était produit à Monaco. Si vous descendez vers la principauté de Monaco, il y a encore pas mal d'attentes aux portes de Cap d'Ail avec 30 minutes quand même encore pour passer le bouchon du matin, donc lorsque vous quittez le tunnel de Monaco en descendant vers la principauté. Si vous privilégiez un passage par le village de La Turbie, comptez 10 bonnes minutes pour passer un trafic bien soutenu, 10 bonnes minutes aussi par Monaco Est ou encore par Roquebrune, Cap Martin. Des obstacles à vous rappeler et pour cela on circule sur l'autoroute A51 direction Gap, un premier obstacle à noter entre les Platanes et Venelle. Il faudra vous placer sur la voie de droite car c'est sur la voie de gauche que se situe cet obstacle avant Venelle. Et puis direction Aix-Marseille entre Sisteron Nord et Sisteron Vallée du Jabron. Là c'est sur la droite que vous verrez cet obstacle. Placez-vous sur la voie de gauche. Enfin un autre obstacle sur les voies de l'autoroute A8 direction Aix-Marseille entre la jonction A8 à 57 et Brignoles. À suivre pour la musique Elena et ça. À suivre pour la musique Elena et sa capuche. Nous allons.

0: Et elle s'appelle Elena. 8h51, retour à vos conditions de circulation avec un trafic très très chargé entre Nice et Monaco. Pour vous qui circulez dans ce secteur direction Italie, c'est dû à un accident terminé mais dont vous vivez encore les conséquences. Le bouchon remonte au moins jusqu'à Nice Nord et il faudra beaucoup de patience pour vous qui circulez en direction de la Principauté de Monaco avant d'arriver au niveau de cette sortie 56 Monaco. C'est là que s'était produit cet accident. Maintenant, il est terminé, mais donc plus d'une demi-heure encore pour passer le secteur direction Italie. Bon courage à vous. Parlons sécurité dans votre Mobilimag ou comment bien attacher son enfant en voiture. Perrine Martin, vous avez fait appel à Solène Labatte pour en savoir plus. Je vous laisse nous la présenter.
1: Solène Labatte, vous commercialisez des sièges auto. Avec vous, révisons nos classiques. Il existe plusieurs assises, plusieurs types de sièges, plusieurs normes aussi. Pouvez-vous nous éclairer ?
2: Il faut vraiment faire attention d'avoir le bon siège auto adapté à la taille et à l'âge de l'enfant. Il y a plusieurs du coup groupes de sièges auto, en passant de la coque jusqu'au siège auto jusqu'à 4 ans. Et ensuite, on a des sièges auto pour les plus grands. Parce que vous le savez peut-être pas, mais un siège auto est obligatoire jusqu'à l'âge de 10 ans, voire 135 cm. On voit trop souvent des enfants de 6-7 ans qui ne sont plus dans des sièges auto avec dossier, juste avec des galettes. Et ça, c'est très très important. Il faut aussi vérifier que le siège auto soit adapté à sa voiture.
1: Notamment pour pouvoir installer les bébés dos à la route jusqu'à leurs 15 mois, ça c'est obligatoire. Comment sinon bien caler son enfant dans son siège ?
2: Alors, première chose, on verra.

0: Vérifier que la tétière soit bien ajustée, la tête de l'enfant au milieu de la tétière, deux doigts entre l'épaule et le bas de la tétière. Ensuite, pour les sangles, si c'est un harnais, si c'est un siège auto avec un harnais, il faut que les sangles soient bien tendues. Pour cela, on passe une main derrière celle-ci et on serre. Et au moment où vous ne pouvez plus pincer les sangles, ça veut dire qu'elles sont bien ajustées. Si c'est un siège auto avec un bouclier, donc devant et pas un harnais, il faut pouvoir passer une main entre le bouclier et le corps de l'enfant. Et si c'est une ceinture de sécurité, on fait attention à ce qu'elle ne soit pas vrillée. Ça vaut aussi pour les adultes. Et il faut qu'elle soit à hauteur d'épaule et qu'elle passe vraiment sur le pectoral.
1: L'essentiel à retenir ?
0: Alors, les points à retenir, surtout avant de prendre la route des vacances, on fait attention à bien vérifier que son siège auto soit adapté à la taille et à l'âge de son enfant. On fait attention à ne pas acheter d'occasion son siège auto, il a peut-être été accidenté. Petit rappel aussi, surtout cet été, on pense à hydrater, on s'hydrate soi-même et ses enfants sur la route. Nos sièges auto, il y a des petits porte-gobelets sur le côté, donc on peut mettre des gourdes pour les enfants, et on s'arrête vraiment toutes les deux heures pour se détendre, et on fait attention aussi à ne pas laisser les enfants en voiture sous le soleil. Attention à la chaleur.
1: Merci Solène Labatte des sièges auto Sibex. Rappelons qu'à 5 ans, un enfant sur 4 n'a pas de siège auto, alors que ce dernier est obligatoire une nouvelle fois jusqu'à 10 ans.
2: Merci à toutes les deux et sachez qu'il existe aussi des sièges enfants avec airbag. 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Retour à vos conditions de circulation avec ces deux obstacles à vous rappeler. Sur l'autoroute A8 direction Aix Marseille, entre la jonction A8 à 57 et Brignoles kilomètre 78. Autre obstacle sur l'A51 direction Aix-Marseille entre Sisteron-Nord et Sisteron-Vallée du Jabron. Cet obstacle se situe et sur la bande d'arrêt d'urgence et sur la voie la plus à droite. Il vous reste donc une seule voie pour passer, la voie de gauche, dans ce secteur compris entre Sisteron-Nord et Sisteron-Vallée du Jabron entre les sorties 23 et 22. Pour la musique, c'est Maria Montel et juste après Tiwayo.

0: quelques difficultés encore à traverser devant vous sur le chemin vers le travail. On va y revenir dans quelques instants. Bonne matinée, il est 9h.
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2: Bonjour à tous, Patrick Bruel va-t-il passer la nuit prochaine derrière les barreaux? Le procureur de la République requiert ce matin le placement en détention provisoire du chanteur de 67 ans, déféré aujourd'hui et présenté à 3 juges d'instruction à l'issue de sa garde à vue de 48 heures. Le parquet de Nanterre requiert la mise en examen de Patrick Bruel pour des faits de viol, tentative de viol, agression sexuelle et harcèlement sexuel concernant 9 victimes commis entre 2010 et 2019. La mort de Liana, 11 ans, et dont le principal suspect Jérôme Barella était visé par plusieurs signalements et une plainte pour viol sur mineur sans avoir été entendu ni placé en garde à vue, est un échec pour nous. C'est ce que déclare ce matin le directeur général de la gendarmerie nationale. Ça n'est pas une affaire de moyens, c'est un problème de traitement, affirme Hubert Bonneau. Les moyens qu'on accorde à la justice sont le vrai cœur du problème, avait quant à lui déclaré l'avocat de la famille de Liana hier. Des perturbations aujourd'hui sur les rails avec un mouvement de grève à la SNCF à l'appel des 4 syndicats représentatifs de cheminots pour de meilleurs salaires et pour dénoncer les conséquences sur le travail et l'organisation liées à l'ouverture à la concurrence, un mouvement de 24 heures qui devrait fortement toucher les trains régionaux de banlieue aujourd'hui, des trains de plus en plus ouverts justement à la concurrence. Enfin, un nouvel embrasement au Moyen-Orient. Les États-Unis ont mené des frappes hier soir qualifiées d'autodéfense contre l'Iran le long du détroit d'Ormuz en réponse à la destruction d'un hélicoptère de l'armée américaine attribué à Téhéran. L'Iran qui a répliqué durant la nuit, les gardiens de la révolution ont annoncé avoir ciblé une base américaine en Jordanie et à Bahreïn. Donald Trump avait pourtant assuré hier matin être proche d'un très bon accord pour mettre fin à la guerre, évoquant même un délai de 2 à 3 jours. C'est la fin de ce Flash Info. Le retour à vos conditions de circulation dans un instant, c'est à suivre juste après votre météo.
0: La météo de cette journée de mercredi avec du soleil au sud, des nuages au nord. Le mercure varie de 8 à 20 degrés de la montagne à la mer. Si, pour cet après-midi, vous êtes dans le secteur de Barcelonnette, il fera 22 degrés sous un grand soleil. Plein soleil aussi à Briançon aujourd'hui avec 21 degrés. Il fera 23 à Gap, 24 à Forcalquier ainsi qu'au Castellet. Il fera aussi chaud du côté d'Aix-en-Provence, 26 degrés pour Aix et Marseille, encore plus chaud, 29 à Toulon, jusqu'à 30 à Saint-Tropez et même 32 à Cannes ou encore à Nice, sous le soleil exactement.
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0: Des obstacles, un véhicule en panne et des bouchons. Voilà le menu de ce nouveau point trafic. Soyez les bienvenus. Un nouvel obstacle à mentionner. Nous sommes dans les Alpes-Maritimes où si vous circulez sur l'autoroute A8 direction Aix-Marseille, entre Villeneuve-Loubet et Antibes, il y a un obstacle aperçu. Donc, levez le pied dans ce secteur. Je dois vous rappeler qu'il y a beaucoup de monde quand même entre Antibes et Nice, avec un temps d'attente conséquent pour vous qui faites ce trajet en ce moment. Et pour vous donner une idée du temps que vous allez passer dans les bouchons, un bon quart d'heure, 20 minutes depuis la plateforme de péage d'Antibes et jusqu'à Nice Ouest. Puis ensuite, vous roulerez bien. Sauf que si vous vous engagez sur la voie Matisse, il y a un bon quart d'heure de patience jusqu'à Cimiez. Si vous restez sur l'autoroute entre Nice Ouest et Monaco, ça roulera plutôt bien. Mais c'est vrai qu'il y a ce contournement de Nice qui vous prendra 5 à 10 minutes pour traverser une difficulté aux portes de Nice Nord, Nice Est. Ensuite, dans la descente vers la principauté de Monaco, vous êtes bien nombreux avec pour faire ce trajet, si vous privilégiez un passage par la Turbie et son village, une demi-heure maintenant de patience. Vous avez privilégié cet accès plutôt que par la sortie 56. Cela dit, alors par la sortie Monaco 56, la sortie classique 30 à 40 minutes pour passer le bouchon de du côté de Cap d'Ail. Et si vous privilégiez un passage par le village de la Turbie, c'est donc plus 30 minutes qu'il faudra compter. Donc énormément de monde, mais c'est tout à fait normal, puisque tout le trafic lié à l'accident de ce matin se reporte maintenant du côté de Monaco, car vous allez donc vers la principauté de Monaco. Bon courage donc dans ces deux accès à Monaco qui sont complètement saturés. Si vous privilégiez un passage par Monaco Est, 5 minutes pour passer le bouchon et 5 minutes aussi par Roquebrune Cap-Martin. Plus à l'ouest, il y a l'axe le secteur de Toulon, à l'est de la ville comme à l'ouest. Ça se passe bien entre Aubagne et Marseille aussi, et aux portes d'Aix-en-Provence également.
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0: À l'instant, Francis Cabrel sur Radio Vinci Autoroute. Retour bref à vos conditions de circulation avec du monde vers la principauté de Monaco. Alors, entre Antibénis, il y a une difficulté à traverser d'un bon quart d'heure, 20 minutes, direction Italie. Puis ensuite, dans la descente vers la principauté de Monaco, que ce soit par la sortie 56 ou 57 La Turbie, il y a une demi-heure en temps de parcours pour passer chacune de ces difficultés. Bon courage à vous.
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1: 9h15, on regarde l'évolution du trafic. Beaucoup de monde dans la descente vers la Principauté de Monaco. On s'éloigne un peu de l'heure de pointe, il est vrai. Alors, où sont les dernières difficultés à traverser? Pas du côté d'Aix-en-Provence, où ça se passe bien. Entre Aubagne et Marseille, circulation fluide. Aux portes de Toulon, à l'est comme à l'ouest également. Entre Antibes et Nice, reste un petit ralentissement. Il faut compter environ quand même encore 15 minutes pour passer la retenue direction Nice-Ouest. Ensuite, quand vous serez arrivé à Nice-Ouest, jusqu'à Monaco, ça se passera bien sur l'autoroute A8 direction l'Italie. Des accès à Monaco saturés avec plus de 30 minutes pour passer la Turbie et son village. Si vous descendez vers la Principauté de Monaco, si vous privilégiez un passage par la sortie d'avant, la sortie 56 Monaco, eh bien c'est presque une heure qu'il faut compter pour passer Cap d'Ail. Donc vraiment beaucoup de monde dans ce secteur et d'une manière très tardive. Pourquoi ? Parce que tout à l'heure, il y avait un accident juste avant Monaco qui a retenu le trafic. Et maintenant, le trafic se décale dans la descente vers la Principauté de Monaco. Vous avez donc passé une matinée, un début de matinée difficile avec beaucoup, beaucoup de congestion à traverser. Je pense à vous qui êtes dans ce secteur de Monaco où c'est encore bien chargé pour vous qui allez travailler. Bon courage donc dans ce secteur, dans cette sortie Monaco 56, la Turbie 57. Si vous passez par Monaco-Est, ça se passera bien, tout comme par Roquebrune-Cap-Martin à présent. Voilà pour vos conditions de circulation. Des obstacles à vous rappeler avant de refermer ce point trafic. Un obstacle entre Villeneuve-Loubet et Antibes sur l'autoroute A8 direction Aix-en-Provence, un secteur où c'est assez compliqué et congestionné, plus 10 bonnes minutes pour passer la zone. Et puis sur l'A51 direction Aix-Marseille, un obstacle entre Sisteron-Nord et Sisteron-Vallée du Jabron qui occupe la voie de droite. Placez-vous sur la voie la plus à gauche. Il y aura des travaux la nuit prochaine sur les voies de l'autoroute et nous y reviendrons en détail dans 4 minutes juste après cette très jolie chanson Nene Cherry et ça s'appelle Woman. Bonne route avec nous.

0: Nene Cherry et Woman, 9h23, retour à vos conditions de circulation avec des obstacles sur l'autoroute A51, direction Aix-Marseille, entre Sisteron-Nord et Sisteron-Vallée du Jabron sur la voie de droite. Autre obstacle sur l'autoroute A8, direction Aix-Marseille, entre Villeneuve-Loubet et Antibes. Et puis des difficultés à traverser dans la descente vers la Principauté de Monaco. Si vous passez par la Turbie, plus 30 minutes et plus une heure par Monaco, la sortie 56.
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0: Une info qui nous emmène dans la région de Cannes cette nuit à partir de 21h et au plus tard jusqu'à 5h du matin. La sortie Mandelieu Centre 40 de l'autoroute A8 sera fermée direction Aix-en-Provence pour des travaux d'entretien. Et puis entre Manosque et Sisteron à partir de 20h ce soir et au plus tard jusqu'à 6h du matin, la sortie Fort-Calquier 19 de l'autoroute A51 sera fermée dans les deux sens pour des travaux d'entretien.
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1: C'est bien moi et je vous dis tout de vos conditions de circulation. Ça va de mieux en mieux sur votre trajet. Il reste encore des difficultés à traverser dans les Alpes-Maritimes. Vous circulez entre Antibes et Nice, direction l'Italie. C'est toujours très très chargé sur toute cette portion de l'autoroute A8. Dans ce sens-là, vous comptez 10 bonnes minutes, 15 minutes même, pour passer les retenues du matin. Et entre Nice et Antibes, plus 5 minutes. Si vous quittez l'autoroute au niveau de Nice-Ouest, direction le centre-ville par la voie Matisse, eh bien, il y aura 10 bonnes minutes de patience jusqu'à Cimiez pour passer les bouchons qui sont encore bien présents à cette heure-ci. On revient sur l'autoroute, hein, entre Nice-Ouest et la sortie Monaco, ça se passe bien. Si vous empruntez cette sortie Monaco 56, c'est 3 quarts d'heure qu'il faut compter pour passer le secteur de Cap-d'Aille. Et c'est plus d'une demi-heure, presque 3 quarts d'heure aussi par le village de la Turbie. Donc énormément de monde. C'est lié à un accident qui s'est produit ce matin, terminé depuis bien longtemps. Le trafic qui était très très chargé et soutenu entre Nice et Monaco s'est reporté dans ses sorties, à savoir Monaco 56 et la Turbie 57. Et tout ce trafic donc est toujours bien présent et c'est très très chargé. Et donc plus d'une demi-heure, trois quarts d'heure dans chacune de ces sorties. Si vous privilégiez un passage par Monaco Est ou encore Roquebrune-Cap-Martin, sachez que ça se passera bien. Plus à l'ouest, pas de difficulté à traverser à ma connaissance. Ça veut dire aux portes de Toulon, à l'est comme à l'ouest, ça roule bien pour vous qui circulez ensuite du côté d'Aubagne jusqu'à Marseille et circulation fluide aux portes d'Aix-en-Provence. Voilà pour vos conditions de circulation. J'ajoute deux obstacles à noter sur l'autoroute A8 direction Aix-Marseille entre Villeneuve-Loubet et Antibes. Il y a un obstacle, donc levez le pied, kilomètre 173. Nous sommes là vraiment aux portes d'Antibes. Et sur l'A51, donc beaucoup plus à l'ouest, en direction d'Aix-Marseille, depuis Gap, il faut vous rappeler entre Sisteron-Nord et Sisteron-Vallée du Jabron que sur la voie de droite, il y a un obstacle. Placez-vous sur la voie de gauche.
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0: Mylène Farmer et Rolling Stone, 9h39, retour à vos conditions de circulation. Du monde encore vers la descente vers Monaco par la sortie 56 Monaco ou 57 La Turbie, trois quarts d'heure à chaque fois, et quelle que soit la sortie que vous choisissiez dans ce secteur pour traverser donc chacune de ces sorties. Donc c'est vraiment très très long à passer. Bon courage à vous. Place à votre rendez-vous consommation. Charles Dodon est en compagnie d'un journaliste du magazine Que Choisir.
1: Bonjour Boris Cassel.
2: Bonjour.
1: Il y a quelques jours, le numéro 1 mondial des paris sportifs en ligne a débarqué en France, et ça n'a rien d'un hasard avec le début de la Coupe du Monde de football.
2: Effectivement, il s'appelle Bet365 et c'est l'un des principaux acteurs mondiaux du pari sportif. Il vient s'ajouter à déjà une longue liste d'opérateurs sportifs présents en France. Le plus connu certainement, c'est Winamax, puisque c'est celui qui fait le plus de publicité. Les opérateurs de jeux ont prévu de dépenser plus de 700 millions d'euros en publicité, à tel point que l'Arcom a fait un petit décompte et elle s'est rendue compte que par match lors de cette Coupe du Monde 2026, on pouvait avoir jusqu'à 18 publicités pour les opérateurs de paris sportifs par match.
1: Et avec en plus pour cette édition, plus de matchs au programme, on imagine donc aussi bien plus de paris.
2: Bien plus de matchs, il y aura jusqu'à 104 matchs, bien plus de prises de paris, puisqu'on sait que pendant les Coupes du Monde, les joueurs qui ont déjà l'habitude de jouer jouent encore plus. Mais la Coupe du Monde amène aux paris sportifs des gens néophytes dans ce secteur. En 2022, par exemple, il y avait eu jusqu'à 597 millions d'euros qui avaient été mis sur la table par les parieurs. Et là, on s'attend, l'Autorité nationale des jeux a fait des projections. Elle estime que le milliard d'euros de prise de paris pendant une compétition sportive pourrait être dépassé. C'est colossal.
1: En France.
2: En France.
1: Et si on ne parle que de 2022, beaucoup ont perdu d'ailleurs de l'argent durant la compétition.
2: Ben oui, même si l'équipe de France va très loin dans la compétition, les parieurs, eux, perdent de l'argent. En 2022, effectivement, 70% des parieurs avaient perdu de l'argent. Ce qu'il faut bien comprendre, c'est que structurellement, les parieurs perdent et les sites internet de paris sportifs gagnent. C'est même une obligation légale. Le problème des paris sportifs, c'est que c'est associé à la fête, mais ça peut rendre accro. Vous allez vous amuser pendant la Coupe du Monde, mais le risque, c'est que vous continuez à parier ensuite et que vous n'arriviez plus à vous arrêter et que vous dépassiez le simple fait de parier sur un match de l'équipe de France pour aller parier sur un petit peu n'importe quoi, du hockey sur glace américain à 3h du matin, enfin voilà, que vous n'arriviez plus à vous arrêter. Et d'ailleurs, selon Santé publique France, sur 100 parieurs, il y en a une quinzaine qui pourraient avoir des pratiques de jeu problématiques, c'est-à-dire qui pourraient ne plus arriver à s'arrêter.
1: La déferlante des paris sportifs avec la Coupe du Monde de foot, on vous lit dans le magazine Que Choisir de ce mois de juin. Merci Boris Cassel.
2: Merci.
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1: Regardons comment ça évolue côté trafic avec des obstacles d'actualité, quelques difficultés à traverser. Obstacle sur l'autoroute A8, direction Aix-Marseille, entre Villeneuve-Loubet et Antibes. Levez le pied, kilomètre 173, c'est juste avant d'arriver à Antibes. Sur l'A51, pour vous qui circulez en direction d'Aix-Marseille, entre Sisteron-Nord et Sisteron-Vallée-du-Jabron, sur la voie de droite, il y a un obstacle. Placez-vous sur la voie la plus à gauche dans ce secteur. Où sont les retenues encore à cette heure-ci, principalement entre Antibes et Nice, plus un bon quart d'heure pour passer la difficulté en direction de l'Italie, puis ensuite dans la descente vers la principauté de Monaco, avec plus de 45 minutes pour passer la Turbie et plus de 30 minutes pour passer Cap d'Ail. Donc beaucoup, beaucoup de monde, vous qui arrivez par les sorties 56 ou 57 dans ce secteur encore, ça va aller de mieux en mieux, ça va se résorber au fil des prochaines minutes, mais vraiment gardez bien vos distances de sécurité.

Victoria, soirée mondaine, 9h54, retour à vos conditions de circulation avec beaucoup de monde dans la descente vers la principauté de Monaco. Alors par la sortie Monaco 56, ça va de mieux en mieux et vous comptez environ 20-25 minutes pour passer le secteur. Et puis si vous empruntez la sortie d'après 57, la Turbie, c'est plus d'une demi-heure qu'il faut encore compter pour passer le village, puis ensuite descendre vers la principauté de Monaco. Les autres accès ne sont pas saturés vers Monaco, à savoir Monaco-Est ou encore Roquebrune-Cap-Martin. Il y a des obstacles à vous rappeler pour vous qui roulez sur l'autoroute A8 direction Aix-Marseille. Un premier entre Villeneuve-Loubet et Antibes. Un second entre les Adrets de l'Estérel et Fréjus. Un troisième entre Fréjus-Capitou et Puget-sur-Argent. Donc, levez le pied dans ce secteur. D'ailleurs, c'est une nouvelle information qui me parvient. Obstacle entre Fréjus-Capitou donc et Puget-sur-Argent, kilomètre 132. Enfin, on quitte les voies de l'autoroute A8 pour circuler sur l'A51, l'axe Gap-Aix-en-Provence-Marseille. Si vous circulez entre Sisteron-Nord et Sisteron-Vallée-du-Jabron sur la voie de droite, il y a un obstacle. Placez-vous sur la voie de gauche dans ce secteur. Pour la musique, Zaz ou encore The Weeknd.

0: instant Take My Breath. Il reste encore des difficultés dans la descente vers la principauté de Monaco. Bon courage à vous, Radio Vinci Autoroute. Bonne matinée, 10h.
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2: Bonjour à tous. Patrick Bruel va-t-il passer la nuit prochaine derrière les barreaux? Le procureur de la République requiert ce matin le placement en détention provisoire du chanteur de 67 ans, présenté à 3 juges d'instruction à l'issue de sa garde à vue. Le parquet de Nanterre qui requiert la mise en examen de Patrick Bruel pour des faits de viol, tentative de viol, agression sexuelle et harcèlement sexuel concernant 9 victimes commis entre 2010 et 2019. La porte-parole du gouvernement défend Gérald Darmanin dans l'affaire Liana. Pour Maud Bréjon, la démission du ministre de la Justice ne changerait pas les erreurs ni les fautes commises. Cette affaire est un échec, a reconnu ce matin le directeur général de la gendarmerie nationale, le principal suspect de la mort de la jeune fille de 11 ans, Jérôme Barella, avait été visé par plusieurs signalements et une plainte pour viol sur mineur sans jamais avoir été entendu ni placé en garde à vue. À noter que le ministre de l'Éducation nationale, Édouard Geoffrey, annonce qu'il réunira lundi les recteurs des académies pour leur rappeler l'importance de diffuser systématiquement le guide de signalement des faits à caractère sexuel dans les établissements scolaires, un guide publié par le gouvernement en mars dernier. La Chine se dit ce matin profondément préoccupée par les frappes américaines et iraniennes au Moyen-Orient et appelle les différents camps à stopper l'escalade. L'Iran qui a visé la nuit dernière des installations américaines dans le Golfe en réponse à des frappes des États-Unis menées après la destruction d'un hélicoptère de l'armée américaine au-dessus du détroit d'Ormuz attribué à Téhéran. En football, les Bleus décolleront en début d'après-midi du Bourget, direction Boston aux États-Unis à la veille de l'ouverture de la Coupe du Monde. L'un des pays hôtes, le Mexique, jouera demain soir contre l'Afrique du Sud. Rappelons que l'équipe de France, elle, jouera son premier match contre le Sénégal mardi prochain à 21h. C'est la fin de ce Flash Info à 11h. Pour l'actualité, vous retrouverez Christelle Mollon. L'infotrafic, elle revient dans un instant après la météo.
3: Merci beaucoup Charles, merci également à Stéphanie Dionnet qui vous a accompagné tout au long de cette matinée sur la route du travail pour une journée qui s'annonce bien agréable. Côté météo, certes un ciel un peu plus voilé ce mercredi, notamment sur les Bouches-du-Rhône, mais tout de même pour l'ensemble de la région Provence-Alpes-Côte d'Azur, du soleil. Alors tramontane et mistral soufflant rafale de 50 à 60 km/h et les températures, elles sont bien plus élevées ici qu'ailleurs, comprise cet après-midi entre 22 à Fort-Calquier, 24 à Aix, 25 à Marseille, 28 à Nice, 30 à Cannes. Températures qui pourront monter localement jusqu'à 32 degrés dans le Var.
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3: Et pour démarrer ce point trafic à 10h du matin, je vais évoquer avec vous des obstacles que vous pouvez rencontrer si vous roulez sur l'autoroute A8 depuis Nice en direction d'Aix et de Marseille à partir de Villeneuve-Loubet. Je vais vous demander de faire très attention, c'est la sortie numéro 47. Au-delà de cette sortie 47, des morceaux divers qui pourraient se trouver sur l'autoroute A8 autour du kilomètre 173. Ensuite, c'est au-delà des adrets, la bretelle de sortie numéro 39, qu'il y aurait des morceaux divers là aussi autour du kilomètre 135. Et puis, 3 kilomètres plus loin, au kilomètre 132, au-delà de la barrière de péage du Capitou, là, des pièces de véhicules également signalées sur les voies. Dans les trois cas, il y a bien sûr un agent routier qui a été missionné pour venir ramasser ces obstacles. Et si vous, vous les apercevez, le trafic étant quand même toujours dense à cette heure-ci sur l'autoroute A8, je vais vraiment vous demander d'activer vos feux de détresse pour prévenir de la présence de ces obstacles, tous ceux qui arrivent derrière vous. Autre obstacle, alors on va changer d'autoroute, je vous emmène sur la 51 pour vous qui roulez non loin de Sisteron puisque c'est en direction d'Aix et de Marseille sur cette A51 qu'au kilomètre 119, sur la voie de droite et la bande d'arrêt d'urgence, on nous parle là aussi d'obstacles qu'il vous faut contourner en serrant à gauche, c'est préférable. Du côté de Nice maintenant, au-delà de Nice-Est, si vous roulez sur l'autoroute A8, vous roulez en direction de l'Italie, il y a un véhicule qui est en panne, et ce dans dans un tunnel. Le point de repère, c'est le kilomètre 206. Et entendez que ce véhicule est en panne dans le tunnel sur la voie du milieu. Donc, il faut le contourner. Forcément, ça ralentit en amont. Mais entendez donc qu'il est là et que là aussi, un patrouilleur autoroutier et le dépanneur ont été appelés pour intervenir. Puisqu'on est à Nice, parlons du trafic matinal. Ça roule bien sur l'autoroute A8 à cette heure-ci, en tout cas. Les seules difficultés qui perdurent en ce qui concerne le trafic matinal, eh bien c'est l'accès à Monaco qui est toujours difficile au-delà de la 500, que ce soit en passant par la Turbie ou par Cap d'Ail sortie 56. Attendez-vous à des bouchons donc encore à cette heure-ci. Privilégiez l'accès à la Principauté par l'autoroute A8 et les sorties Monaco-Est pardon, ou Roquebrune-Cap-Martin.
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3: Ça vous dit un peu de musique ? Eh bien, c'est David Hallyday que nous retrouvons maintenant. Amanda Bourneuf également dans un très court instant. Je vous souhaite une belle matinée à l'écoute du 107.7. Voici donc l'ange étrange de David Hallyday pour vous accompagner. Bonne route à tous et bon courage.

Elle s'appelle Amanda Bourneuf et vous retrouvez toutes les références de son titre Oxygène sur notre site internet radiovincyautoroute.com. C'est un site qu'il est bon de consulter avant même de prendre la route le matin, vous savez, dans la salle de bain, histoire de savoir comment ça roule sur la zone géographique qui vous intéresse. Ça marche sur l'ensemble du réseau Vinci Autoroute, mais bon, c'est toujours très pratique, notamment en cas d'événement, en cas de difficulté, voilà, de savoir si on part dans les 5 minutes ou si finalement on recule un petit peu notre départ. Bon, il est 10h du matin. Les bouchons sont derrière nous maintenant, mais il y a toujours un accès du côté de Monaco qui est compliqué hein, si vous cherchez à rejoindre la principauté au-delà de la 500. Je vous en reparle dans notre prochain point trafic qui arrive après Clara Luciani.

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1: Il est 10h15 et je vais démarrer par cette information pratique. Si vous roulez sur l'autoroute A8 en direction d'Aix et de Marseille, il n'y a plus de distribution de carburant sur l'aire de Mougins. Il faut absolument anticiper et faire votre plein d'énergie, hein, quel qu'il soit, en amont de cette aire de Mougins, autrement dit 40 km avant sur l'aire de Via Julia Augusta sur l'autoroute A8 toujours, sinon l'aire suivante hein, au-delà de Mougins elle se trouve également 40 km après, c'est l'aire de Canavère. Voilà pour cette information pratique que je vous répéterai bien sûr tout au long de cette matinée. J'espère ne pas trop longtemps vous parler des bouchons du côté de Monaco au-delà de la 500 pour rejoindre la principauté. Alors ça va de mieux en mieux, entendez-le, en tout cas aucun souci pour quitter l'autoroute A500, que vous choisissiez de le faire par la Turbie ou Cap d'Aille, mais c'est au-delà qu'il y a toujours des bouchons sur le réseau secondaire. Courage et patience à vous. C'est la seule et unique difficulté qui perdure, hein, les résidus de cette matinée de mercredi, puisque partout ailleurs, que vous circuliez autour de Nice, autour de Cagnes-sur-Mer, d'Antibes, de Cannes, ou bien encore de Toulon, de Marseille, d'Aubagne ou d'Aix-en-Provence, le trafic s'écoule maintenant. Non, très très bien. Alors bien sûr, par endroit, vous restez nombreux, il faut conserver de bonnes distances de sécurité, mais je n'ai plus de bouchons à vous signaler. En revanche, un obstacle non loin du Capitou, le péage qui se trouve sur l'autoroute A8 en direction d'Aix et de Marseille, non loin de Puget-sur-Argent. Il y a un obstacle, peut-être une pièce de véhicule sur les voies de l'autoroute A8 à hauteur du kilomètre 132. Et puis un autre obstacle que je me dois de vous signaler est sur une autre autoroute, en l'occurrence sur l'A51 qui depuis Gap vous permet de rejoindre le sud, la Méditerranée, et bien sûr cette A51 dans le secteur de Sisteron, c'est au kilomètre 119 que sur la droite on nous confirme qu'il y a bel et bien des obstacles. Il faut serrer à gauche, secteur de Sisteron, une nouvelle fois. Allez, repartons en musique avec Albe. Je vous retrouve dans quelques instants pour vous délivrer quelques infos pratiques, notamment en lien avec des travaux qui auront lieu ce soir dans la région.

0: C'est joli ça, n'est-ce pas? Ça s'appelle Alb, et ça date un petit peu, mais voilà, c'est la magie de Radio Vinci Autoroute, retrouver quelques petites pépites musicales qui nous rappellent tout de suite de chouettes souvenirs. Comment ça roule? Parce que c'est aussi la magie de Radio Vinci Autoroute que de vous dire comment ça roule sur les axes autoroutiers sur lesquels vous m'entendez. Plutôt bien, mieux même. En cette matinée de mercredi, entendez qu'il reste des bouchons au-delà de l'autoroute si vous cherchez à rejoindre Monaco.
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0: Allez, je vais vous donner quelques informations pratiques si bien ce soir et cette nuit, vous vous apprêtez à circuler, notamment dans la région de Cannes, puisqu'à partir de 21h et au plus tard jusqu'à 5h du matin, la sortie Mandelieu Centre, sortie numéro 40 de l'autoroute A8, sera fermée en direction d'Aix-en-Provence pour effectuer des travaux d'entretien. Et puis, sur l'A51, entre Manosque et Sisteron, dès 20h ce soir, eh bien c'est la sortie Fort-Calquier, la sortie numéro 19, qui sera fermée dans les deux sens de circulation, là aussi pour effectuer des travaux d'entretien. Sans oublier le tunnel de Toulon, puisque la 50 sera fermée dès 22h en direction de Nice, entre Château-Vallon, la sortie numéro 14, et Brégaillon, la sortie 15B, pour réaliser des travaux d'entretien.
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1: Il est 10h30, je vous souhaite une très belle route à l'écoute du 107.7 Radio Vinci Autoroute. Comment ça se passe actuellement? Très bien, où que vous soyez, dans le Var, dans les Bouches du Rhône, comme dans les Alpes-Maritimes, puisque eh bien je n'ai plus de bouchons à vous signaler, peut-être un léger ralentissement si vous circulez actuellement entre Villeneuve-Loubet et Saint-Laurent-du-Var, mais rien de bien méchant, je vous rassure, si vous êtes sur l'autoroute A8 en direction de Nice et de l'Italie. Il y a toujours aux portes de Monaco pas mal de monde qui cherche à rejoindre la principauté, mais c'est au-delà de l'autoroute, entendez-le, non, le trafic maintenant s'écoule bien partout. Il me reste toutefois toujours ces deux obstacles, je vous en parlais il y a un quart d'heure et je vous en reparle bien entendu, puisqu'il peut y avoir une vraie gêne à la circulation. Je vous emmène du côté de Fréjus pour commencer, au niveau de la bretelle de sortie Puget sur Argent, du moins juste avant, si vous roulez sur la 8 en direction de Puget, en direction de Marseille, au kilomètre 132, peut-être des obstacles sur la chaussée, ils sont signalés et d'autres sont bel et bien confirmés, en l'occurrence sur la 51, qui est l'autoroute qui depuis Gap permet de rejoindre la Méditerranée, dans le secteur de Sisteron, bretelle de sortie 23. Après cette bretelle de sortie, eh bien c'est sur voie de droite qu'il y a ces obstacles. Elle est d'ailleurs, ça y est, neutralisée. Vous serrez à gauche, s'il vous plaît, au niveau du kilomètre 119 de cette autoroute A51 en direction de Marseille.
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1: Faire évoluer les mentalités et les habitudes en passant par le jeu, et ce notamment en matière de mobilité, c'est toute l'idée d'une association de Saumur dans le Maine-et-Loire. Elle a imaginé un jeu de cartes pour encourager les mobilités douces. Et c'est justement ce que Loïc Alsac va vous expliquer dans votre rendez-vous Décarbonons la route, qui est à retrouver après Bon Entendeur. Que le temps est bon, n'est-ce pas?

0: Le duo Bon Entendeur pour ce titre Le Temps est Bon. Je vous rappelle cette information pratique. Il y a une aire de service, l'aire de service de Mougins sur l'autoroute A8 en direction d'Aix et de Marseille qui ne distribue plus de carburant et ce pour une mise à jour informatique. Elle est en cours. Si vous arrivez de l'Italie, il va falloir faire votre pause et votre plein de carburant en amont, 40 km avant Mougins, autrement dit, juste après Monaco, sur l'air Via Giulia Augusta. Allez, nous décarbonons la route maintenant. Cette semaine, Loïc Alsac, vous avez choisi de nous présenter une association basée à Saumur, dans le Maine-et-Loire. Elle a créé un jeu de cartes pour sensibiliser le public au déplacement durable.
1: Baptisé Saumur en chaussures, ce jeu de cartes s'inspire du Milboard avec un système d'objectifs qui allie pédagogie et stratégie. Mélissa Duval, directrice d'action auprès de la Jeune Chambre économique du Saumurois, à l'origine du projet.
2: C'est un jeu de société qui promouvoit de manière originale un mode de transport durable, bénéfique tant pour la santé que pour l'environnement. C'est un mélange entre le Milborn et Colombe Catane. Les joueurs, du coup, vont pouvoir se déplacer à pied, à vélo ou en voiture pour arriver à réaliser des objectifs. Et pour pouvoir réaliser ces objectifs, ils vont devoir soit répondre à des questions, soit piocher des cartes et accumuler un certain nombre de ressources.
1: Comme de nombreuses villes moyennes, Saumur, troisième commune du Maine-et-Loire en nombre d'habitants, derrière Angers et Cholet, est confrontée à la problématique des déplacements du quotidien où la voiture est omniprésente. Mélissa Duval.
2: On a remarqué que les Saumurois utilisaient beaucoup leur voiture, même pour des petits trajets de moins de 5 minutes en voiture, alors que à pied ou même en vélo, en fait, le Saumurois est relativement accessible à vélo. Donc en fait, on est parti de ce constat-là que les Saumurois en fait avaient quand même l'envie de se déplacer un peu plus à pied ou à vélo, mais utilisaient quand même beaucoup leur voiture. Donc on voulait faire un jeu qui les sensibilise.
1: Imaginé avec le soutien de la ville, le jeu est accessible aux petits comme aux grands. Il est diffusé lors d'événements organisés par la mairie, mais également diffusé au sein du réseau Ogallo, le réseau de transport de l'agglomération. Imaginé par les bénévoles de la Chambre économique du Saumurois, il s'inscrit dans le cadre des initiatives menées chaque année par l'association. Anaïs Mottet, sa présidente.
3: Les projets qu'on mène dans le cadre de la Jeune Chambre, ils ont tous pour but de rentrer dans les objectifs de développement durable de l'ONU. D'où le côté décarbonation qui revient régulièrement, le côté accentuation sur le transport doux, en tout cas prise de conscience écologique, fait partie des projets récurrents.
1: Sensibilisé par le jeu, une approche plus ludique et plus accessible qui permet de toucher un large public. Récemment, l'ADEME, l'Agence de l'environnement et de la maîtrise de l'énergie, a soutenu deux jeux coopératifs baptisés Mobilimix et Playmobil. Leurs objectifs, inviter petits et grands à repenser la place des mobilités dans l'espace public en imaginant des déplacements plus adaptés et plus durables.
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priorité à votre sécurité, un accident s'est produit sur l'autoroute A50. Si vous roulez depuis Aubagne et Marseille en direction de Toulon, au-delà de l'Abédoul Sud, sortie numéro 7, juste après cette sortie 7, le véhicule accidenté serait sur voie de droite.

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1: Il est 11h moins le quart. Bienvenue à vous qui venez de vous brancher sur le 107.7. J'attire votre attention sur un accident qui s'est produit sur l'autoroute A50. Si vous roulez depuis Marseille, vous prenez la 50 en direction de Toulon. Et bien entendez que l'accident s'est produit au kilomètre 31 sur voie de droite. Deux véhicules accidentés. Le patrouilleur en protection sur place. Vous serrez à gauche, s'il vous plaît. Ne passez pas trop près de cette voie de droite. Observez ce que l'on appelle le corridor de sécurité dans ce secteur, donc juste après la sortie 7 pour la Bédoule Sud. Voilà pour l'autoroute A50 sur laquelle sinon tout se passe très bien, le trafic est fluide, que ce soit aux abords de Marseille ou encore d'Aubagne et de Toulon. Je vous emmène sur l'autoroute A51. Pourquoi ? Eh bien parce que la voie de droite, elle a été neutralisée dans le secteur de Sisteron, si vous roulez en direction de la Méditerranée, et ce au niveau du kilomètre 119. Là aussi, il y a des équipes mobilisées sur place, vous serrez à gauche. Voilà pour l'essentiel, puisque partout ailleurs, tout continue de parfaitement bien se passer. Y a-t-il encore des bouchons à l'heure où l'on se parle ? Plus du tout, et ça c'est une très bonne chose, mais pour autant vous restez nombreux par endroit, et notamment actuellement si vous roulez dans les secteurs de Nice ou de Monaco. Vous restez à l'écoute puisqu'un nouveau point trafic est programmé pour 11h, juste après l'essentiel de l'actualité de ce 10 juin qui vous sera présenté par Christelle Mollon. Puis il faut rester avec nous. Pourquoi ? Parce que la musique est bonne sur le 107.7. Laurent Voulzy tient dans un très court instant pour une jolie balade, My Song of You. Mais pour le moment, on a envie de rythme avec David Guetta, Lovers on the Sun.

L'avez-vous reconnu ? Flo de la Vega avec Aimé les gens sur l'antenne de Radio Vinci Autoroute. Je vous souhaite une très belle route et je vous remercie d'avoir choisi la fréquence 107.7 pour vous accompagner tout au long de votre voyage. J'attire votre attention au-delà de Nice, direction Monaco et l'Italie. Une voiture est en panne sur voie de droite au kilomètre 202. Il faut serrer à gauche. Je vous en reparle bien sûr dès 11h, juste après l'actu qui arrive dans 6 minutes donc.

0: Merci d'être branché sur le 107.7. Bonne route, on se retrouve pour le trafic juste après un point sur l'actualité de ce mercredi.
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2: Bonjour, la porte-parole du gouvernement défend Gérald Darmanin dans l'affaire Liana. Pour Maud Bréjon, la démission du ministre de la Justice ne changerait pas les erreurs et les fautes commises. Le ministre de l'Éducation nationale, Édouard Geffray, annonce lui qu'il réunira lundi les recteurs des académies pour leur rappeler l'importance de diffuser systématiquement le guide de signalement des faits à caractère sexuel dans les établissements scolaires. C'est l'information de la matinée. Patrick Bruel va être présenté à des juges d'instruction en vue de sa mise en examen dans 9 affaires de violences sexuelles commises entre 2010 et 2019. Certains de ces faits non prescrits précédemment classés sans suite ont été réexaminés et ont pu être ainsi inclus dans la saisine des juges d'instruction. Sont également jointes au dossier des procédures concernant 13 victimes entre 1992 et 2008. Le procureur de la République requiert le placement en détention provisoire du chanteur de 67 ans. Le procès d'un jeune homme accusé d'avoir tué un homme de 27 ans lui portant des dizaines de coups de couteau en banlieue de Metz en 2022 s'ouvre aujourd'hui devant la cour d'assises des mineurs à Metz. Le suspect âgé de 17 ans au moment du meurtre comparé libre ayant été remis en liberté un peu plus d'un an après les faits. Le procès doit s'achever vendredi soir. Les cheminots de la SNCF sont en grève aujourd'hui. Les syndicats protestent notamment contre les restructurations dans le cadre de l'ouverture à la concurrence qui selon eux porte atteinte à la santé mentale et physique des salariés. Des perturbations nombreuses à prévoir, un TGV sur 3 et un intercité sur 2 sont annulés. Les forces américaines, l'Iran, a annoncé avoir visé des bases américaines du Golfe en représailles à des frappes de Washington contre des cibles iraniennes le long du détroit d'Ormuz dans un nouvel embrasement régional après la destruction d'un hélicoptère américain attribué à Téhéran. Et puis l'Aude, l'Hérault, les Bouches-du-Rhône et le Var placés en vigilance orange pour des risques de feux de forêt. Selon le dernier bulletin de Météo France et sa météo des forêts, le risque de feux de forêt donc est élevé dans ces 4 départements du Sud. La météo, ça tombe bien, on va en parler dans un instant et ensuite il y aura l'information trafic.
0: Merci beaucoup Christelle. Oui, la météo pour ce mercredi avec un ciel peut-être un petit peu plus voilé aujourd'hui, notamment sur les Bouches-du-Rhône. Mais enfin, une très belle journée pour l'ensemble de la région PACA. Tramontane et Mistral soufflent en rafale de 50 à 60 km heure. Quant aux températures, elles sont élevées, en tout cas bien plus chaudes qu'ailleurs, puisqu'elles seront comprises cet après-midi entre 22 degrés au Castellet, 24 à Trets, 25 à Aubagne, 28 à Nice, 30 degrés à Mandelieu et jusqu'à 32 localement dans le Var.
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0: Pour vous accompagner en cette fin de matinée, je peux vous dire que tout se passe bien. J'ai quand même quelques informations avec gêne à la circulation à vous communiquer, notamment la présence d'un véhicule en panne dans le secteur de Nice sur la voie de droite de l'autoroute A8. Quoique ça y est, le dépanneur est intervenu sur place et a évacué cette voiture. Autrement dit, eh bien, il n'y a plus de gêne à la circulation au-delà de Nice Est, direction Monaco et l'Italie sur cette autoroute A8. Tant mieux, puisque j'évoquais Monaco, vous dire que peut-être le trafic reste dense quand même pour atteindre la principauté, mais ça va beaucoup mieux que ce matin. Au-delà de l'autoroute, entendez-le, ça a été difficile ce matin du fait d'un accident survenu tôt dans la matinée sur la 8 et un report du trafic ensuite en direction donc de Monaco, mais ça va de mieux en mieux, entendez-le. De toute façon, je n'ai aucun ralentissement et pas de bouchon actuellement. Vous signalez que ce soit actuellement dans les Alpes-Maritimes comme dans le Var ou encore les Bouches-du-Rhône. Il me reste toutefois à vous signaler peut-être toujours des morceaux de pneus sur l'autoroute A8, mais cette fois en direction d'Aix et de Marseille, au-delà de la sortie 39 pour les Adrets, au kilomètre 138. Nous sommes entre les Adrets et Fréjus sur cette autoroute A8. Les équipes de sécurité vont bien sûr se rendre sur place. Enfin, secteur de Mougins, une information pratique. Elle vous concerne si vous roulez sur l'A8, là encore, est toujours en direction de Marseille et d'Aix. L'aire de Mougins ne distribue plus de carburant. Il faut anticiper votre pause. Vous qui arrivez de l'Italie, c'est dans le secteur de Monaco que vous allez pouvoir faire votre plein de carburant sur l'aire Julia Augusta, qui se trouve une quarantaine de kilomètres avant Mougins. Et puis sinon, eh bien, il va falloir parcourir 40 kilomètres après Mougins et atteindre le Muy et l'aire de Provence-Verdon.
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1: Elle habite à Paris depuis moins de 3 mois, mais elle a déjà tout le mode d'emploi.

Christophe Mahé avec sa parisienne sur l'antenne de Radio Vinci Autoroute. Je vous souhaite bon courage si vous avez plusieurs heures de conduite devant vous, des centaines de kilomètres peut-être à parcourir aujourd'hui. Je vous rappelle que sur l'aire de Mougins, vous ne pouvez pas faire votre plein de carburant pour le moment. Il y a actuellement une mise à jour informatique sur cette aire de la 8 en direction d'Aix et de Marseille. Il faut donc faire votre pause plutôt dans le secteur de Monaco sur l'aire Giulia Augusta. On va se reparler du trafic à 11h15, bien sûr, puisque l'infotrafic, c'est tous les quarts d'heure sur Radio Vinci Autoroute. Juste le temps pour nous, alors non pas d'écouter la Parisienne, mais la fille, et en l'occurrence la fille de qui ? De Vernis Rouge.

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1: Il est 11h15 et Nicolas est en approche de ces morceaux de pneus qui nous sont signalés. Secteur de Fréjus sur l'autoroute A8, information qui vous concerne. Si vous êtes sur cet axe, l'A8 en direction d'Aix et de Marseille, au-delà de la sortie 39 pour les Adrets, au niveau du kilomètre 138. Nicolas va donc ramasser ces obstacles. S'il se trouve bien sûr au niveau de ce kilomètre 138, vous faites très attention, s'il vous plaît, à son intervention. Nous allons rester sur l'autoroute A8, dans l'autre sens de circulation maintenant, direction Monaco et l'Italie, secteur de Nice, au niveau de la bretelle de sortie Nice-Saint-Isidore, qui est la bretelle de sortie 52 de l'A8. Eh bien là, c'est même d'ailleurs au niveau du péage, de Nice-Saint-Isidore, qu'il y aurait des branchages, en tout cas des obstacles qui nous sont signalés. N'arrivez pas trop vite, bien sûr. Au niveau d'une barrière de péage, forcément, vous devez décélérer, regarder au loin, en tout cas. Et puis, la toute dernière information que j'ai à vous communiquer, elle vous concerne sur un autre axe, l'autoroute A51, qui se trouve entre Gap et la Méditerranée, direction la Méditerranée. Nous avons une voie qui est neutralisée pour permettre l'intervention des équipes de l'autoroute au niveau de Sisteron, au kilomètre 119, après la sortie 23. Sisteron Nord, vous serez à gauche puisqu'il n'y a plus qu'une seule voie à gauche pour passer. Un invité va venir faire la route à vos côtés dans un très court instant, monsieur Charles-Élie Couture, à l'occasion de la sortie de son nouvel album consacré à l'environnement, Projet Bleu Vert. Il va venir nous parler de son engagement, de ce 27e opus dans lequel il collabore notamment avec Jean-Louis Aubert, Angélique Kidjo, Yannick Noah ou encore Kali. Rendez-vous pour tout savoir dans 3 minutes.

0: Excellent, n'est-ce pas, ce Get Down Saturday Night. Bon, bah justement, on va rester dans l'univers musical. Bon, avec un autre style, mais avec un artiste aux multiples talents. Il est notre invité.
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0: Monsieur Charles-Élie Couture est à vos côtés. Il parcourt plusieurs kilomètres avec vous au micro de Virginie Decorte.
2: Et c'est un grand monsieur qui est à mes côtés. Quel plaisir. Bonjour Charles-Élie Couture.
3: Bonjour.
2: On est vraiment ravis de vous recevoir en effet à l'occasion de ce nouvel album, Projet Bleu-Vert. Premier album de duo, un album singulier à votre image. Je dirais même un album concept.
3: Oui, en fait, j'avais envie de faire découvrir ou redécouvrir des chansons que j'ai écrites inspirées par les questions de l'environnement, et plutôt que de le faire tout seul, je l'ai fait avec une dizaine de mes amis artistes, plus un poème de Paul Watson que j'ai mis en musique.
2: Effectivement, pour ce 27e album dédié à l'écologie, vous vous êtes très bien entouré de Yannick Noah à la béninoise Angélique Kidjo, ou encore Jean-Louis Aubert, Kali, et puis votre fille Yamé Couture. Vous reprenez avec eux des chansons qui ont jalonné votre parcours et qui ont pour point commun quelque chose qui vous a toujours préoccupé, l'environnement.
3: En fait, depuis que j'étais gamin, j'ai été élevé avec l'idée que on est les invités de la terre et que on ne peut pas aimer les hommes sans aimer la nature qui nous accueille. Et donc, chaque fois que l'homme abuse de son pouvoir dominant, puisque faut pas oublier que c'est seulement 3% des terres qui sont cultivées et que ces 3%-là suffisent à polluer tout le reste. Donc notre devoir d'être humain, il est d'être à l'écoute du mal qu'on fait, entre guillemets. Quand on abuse de son pouvoir, la seule manière que la nature, comme tout être asservi, a pour se faire entendre, c'est la révolte. Et quand la nature se révolte, eh ben, ça donne ce qui se passe actuellement, et c'est terrible.
2: Et vous croyez au pouvoir des chansons, Charles-Élie Couture, et plus globalement au pouvoir de l'art ?
3: Je crois que chacun doit agir en fonction de ce qui sait faire. Comme j'ai plus l'âge, si je puis dire, de grimper aux arbres et d'aller distribuer la nourriture en trop jetée par les grandes surfaces, bah, je manifeste au moins ma solidarité avec ceux qui le font. J'ai l'habitude de dire que être un artiste, c'est bien, mais être un homme, c'est mieux.
2: Et pour qu'on comprenne bien à quel point votre engagement est sincère et cohérent, Charles-Élie Couture, il faut préciser que les bénéfices de cet album, Projet Bleu Vert, seront reversés à France Nature Environnement.
3: C'est la plus grande fédération en France qui regroupe plus de 6000 associations et qui fait un travail formidable sur le terrain.
2: Charles-Élie Couture, on va faire une petite pause trafic et musique avec évidemment un extrait de ce nouvel album, Chanson de la Petite Rivière, duo dans lequel vous êtes en bonne compagnie.
3: Ah oui, je sens ça avec ma fille Yamé.
2: À tout à l'heure.
3: Une rivière.

0: cette chanson de la petite rivière par Charles-Élie Couture et sa fille Yamé, le chanteur-compositeur qui est notre invité. Nous le retrouvons d'ailleurs juste après le point trafic de 11h30.
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0: Un petit côté Manu Chao, n'est-ce pas? Le groupe s'appelle Le Bruit de l'Autre et le titre King Kong. Vous restez avec nous puisque Charles-Élie Couture est notre invité. Il nous parlait tout à l'heure de son 27e album consacré à l'écologie. Et bien, dans un instant, place à la route et à ses projets. Rendez-vous juste après vos conditions de circulation.
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0: Et on commence ce point trafic par évoquer le secteur de Nice. Il est 11h30 et du côté de Nice, si vous roulez sur l'autoroute A8 en direction d'Aix et de Marseille, au-delà de la sortie 51 pour Nice Aéroport, plusieurs obstacles nous sont signalés sur les voies, et particulièrement voie du milieu, voie de gauche. Donc méfiez-vous s'il vous plaît au niveau du kilomètre 186 de cette autoroute A8. Il est possible que vous donniez un petit coup de frein en amont, hein, puisqu'il y a potentiellement là une gêne à la circulation. Donc pour vous qui passez Nice-Saint-Isidore direction Nice-Aéroport, Saint-Laurent-du-Var et plus largement Aix-Marseille dans ce secteur. Autre information que je dois bien sûr vous communiquer, elle nous emmène du côté de Mandelieu sur l'autoroute A8, cette fois en direction de l'Italie. Une voiture est en panne sur voie de droite au kilomètre 164 au-delà de la sortie 41 Mandelieu-Est direction donc l'Italie, kilomètre 164. Nous avons Morgane, l'homme en jaune, qui arrive sur place, patrouilleur autoroutier, qui va se mettre en protection et qui potentiellement va ramasser aussi des obstacles qui nous sont signalés sur les voies à hauteur de cette voiture en panne. La 52, maintenant, l'autoroute entre Toulon et Aix. Vous roulez depuis Toulon direction Aix, au-delà d'Aubagne. Eh bien, ce sont plusieurs morceaux là aussi, obstacles qui pourraient se trouver sur les voies de cette A52 à hauteur du kilomètre 20. Vous les apercevez, vous activez vos feux de détresse pour prévenir du danger les autres automobilistes. Je n'ai pas évoqué l'axe sur lequel vous roulez, c'est que tout va bien. C'est vrai que je n'ai pas parlé de la 51 ou de la 57, ni même de la 500. Eh bien, je n'ai pas d'autres difficultés en cours et surtout le trafic partout reste fluide. Allez, nous retrouvons tout de suite notre invité Charles-Élie Couture, toujours au micro de Virginie Decorte.
2: Charles-Élie Couture sur le 107.7, vous le savez, on s'adresse principalement à des voyageurs, à des conducteurs. Quel rapport vous avez avec la route?
3: Ah, j'ai écrit des chansons sur la route. Disons que moi-même, j'adore me faire conduire, en l'occurrence autant. Le reste de ma vie, je le passe en étant responsable et en ayant une emprise sur mon existence. Autant, quand je suis dans un véhicule, je conduis bien sûr, mais j'avoue que je panique beaucoup aujourd'hui vu la puissance des véhicules, la taille de ce qu'ils sont et l'espèce de perte de qualité dans la conduite d'autrui. Je trouve que les gens conduisent moins bien qu'à une époque. Ils sont très assistés par l'intelligence artificielle ou celle qui équipe leur véhicule, et ça j'avoue que ça m'angoisse. Donc ce qui fait que quand j'ai l'occasion, je mets plutôt passager que conducteur dans le cadre de la conduite. Mais écouter de la musique en bagnole ou des émissions qui vous parlent, je trouve ça le meilleur endroit pour écouter la radio, c'est vraiment la bagnole.
2: Charles-Élie Couture, en plus de cet album et des concerts que vous donnez, je sais que vous menez d'autres projets, ce n'est pas l'inspiration qui manque. Qu'est-ce qui vous titille le plus en ce moment? Projet de livre, exposition, les deux?
3: Alors cette année, j'ai sorti, avant la sortie de l'album, j'avais sorti un livre qui s'appelait Manhattan Gallery, qui racontait une cinquantaine de personnages que j'avais croisés quand j'avais ma galerie à New York. Et aujourd'hui, je suis dans un autre domaine, puisque je viens de terminer l'écriture d'un conte pour enfants, qui est d'ailleurs un conte écologique, qui raconte l'histoire d'un grand arbre, etc., etc.
2: Pour vos petits-enfants, mais pas que.
3: Voilà, exactement, qui sont dédiés à mes quatre petits-enfants.
2: Ça va s'appeler comment?
3: Ça s'appelle Mayoc, la légende.
2: Je rappelle que votre nouvel album de duo, Projet Bleu Vert, est disponible possible.
3: Je veux juste préciser que la pochette est aussi un duo, puisque elle a été réalisée par mon ami Michel Granger, qui avait fait des pochettes pour Jean-Michel Jarre et qui a réalisé là une pochette absolument magnifique.
2: J'avoue.
3: Et le disque lui-même est fabriqué en bio-vinyle, qui est un vinyle à base d'algues et biodégradable, mais ça ne se dégrade pas sous votre sillon, rassurez-vous.
2: Un album bio de A à Z, hein, donc.
3: Voilà.
2: Un grand merci, Charles-Élie Couture, d'avoir voyagé avec nous.
3: Salut à vous.
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0: Mais quelle voix cette Alicia Keys, n'est-ce pas? De quoi adoucir votre route où tout se passe bien en ce mercredi, pratiquement midi, hein, le trafic s'écoule bien par endroits. Vous êtes nombreux autour des agglomérations notamment. Je vous invite à toujours maintenir de bonnes distances de sécurité, c'est important. Et puis je vous rappelle que sur l'aire de Mougins en direction d'Aix et de Marseille sur la 8, il est impossible de faire votre plein de carburant. Il y a actuellement une mise à jour informatique sur cette aire de service. Il faut donc vous arrêter en amont. Vous qui arrivez de l'Italie, vous avez une aire dans le secteur de Monaco qui s'appelle l'aire de service Giulia Augusta. Et sinon, eh bien, ce sera 40 km après Mougins que vous retrouverez à hauteur du Muy l'aire de Provence-Verdon.
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1: Il est midi moins le quart. Merci d'avoir choisi Radio Vinci Autoroute pour rester connecté à ce qui se passe sur la route. Vous qui circulez actuellement dans les Bouches-du-Rhône, dans le Var, dans les Alpes-Maritimes, le trafic est parfaitement fluide. Je vous annonçais tout à l'heure la fermeture de l'aire de service de Mougins sur la 8. Ça y est, c'est terminé. Vous pouvez de nouveau vous arrêter sur cette aire et donc envisager peut-être une pause déjeuner à midi moins le quart. Pourquoi pas? En tout cas, il n'y a plus donc de soucis et surtout il était question d'une mise à jour informatique, elle est maintenant terminée. Il me reste quand même 2-3 informations à vous communiquer et tiens, notamment non loin de Mougins, si vous roulez actuellement dans le secteur de Mandelieu, entre Mandelieu et Mougins sur l'autoroute A8 en direction de l'Italie, il y a une voiture qui est arrêtée sur la voie de droite au niveau du kilomètre 164, sur place les gendarmes, le dépanneur, le patrouilleur autoroutier Morgane également. Vous serrez à gauche, hein, s'il vous plaît, donc dans ce secteur de Cannes, vous qui roulez sur la 8, direction l'Italie, kilomètre 189. Également à vous signaler, eh bien au niveau de la barrière de péage de Nice-Saint-Isidore, peut-être des morceaux divers, des obstacles qui risquent de vous gêner. Il y a un patrouilleur autoroutier qui se rend sur place pour les ramasser. Et puis autre obstacle, alors là sur une autre autoroute, je vous emmène du côté de l'A52 entre Aubagne et Toulon. Vous roulez actuellement en direction, vous passez Aubagne, pardon, en direction d'Aix et non en direction de Toulon. Vous suivez la direction d'Aix en Provence, sur l'autoroute A52 au kilomètre 20, peut-être des morceaux divers au beau milieu des voies. Vous les apercevez? Eh bien, vous activez vos feux de détresse pour prévenir tous ceux qui sont autour de vous et vous êtes nombreux en cette mi-journée à prendre la route pour justement peut-être aller déjeuner. Stevie Wonder, tiens, pour la suite du trajet en musique.

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Je crois que c'était inutile de le présenter, monsieur Benabar, avec quoi qu'on dise. Bienvenue à vous qui venez de nous rejoindre en cette mi-journée. Vous voulez savoir comment ça roule sur les axes autoroutiers de la région sud? Parfaitement bien, je n'ai pas de ralentissement, pas de bouchon, aucun accident à vous signaler. Et ça, c'est à souligner. Je vous reparle de vos conditions de circulation, bien sûr, dès midi, juste après l'essentiel de l'actualité qui vous sera présenté par Christelle Mollon.

Bref, retour à l'information trafic. Je vous emmène du côté de Bandol sur l'autoroute A50 pour vous qui roulez en direction de Toulon. Juste après la barrière de péage de Bandol, on nous parle d'une branche, une grosse branche qui pourrait se trouver sur les voies de l'A50 à hauteur du kilomètre 57.

0: Jake et Carla. C'était la recette. La recette trafic. Je vous la sers juste après l'essentiel de l'actualité. Il est midi. Bienvenue.
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2: Bonjour. Les députés ont rejeté en commission le projet de loi sur la justice criminelle porté par Gérald Darmanin, un camouflet pour le garde des Sceaux déjà dans la tourmente depuis l'affaire Liana. Le texte qui contient notamment la création d'un dispositif de plaidé coupable décrié doit être débattu dans l'hémicycle à la fin du mois. Il y arrivera donc dans sa version adoptée par le Sénat et non modifiée par la commission. Son rejet présage d'une majorité difficile à trouver pour le gouvernement. Patrick Bruel passera-t-il la nuit prochaine derrière les barreaux? C'est ce que demande le procureur de la République qui requiert donc son placement en détention provisoire. Le chanteur de 67 ans est présenté à des juges en ce moment en vue de sa mise en examen dans 9 affaires de violence sexuelle au moins. Autre affaire d'agression sexuelle, l'ostéopathe accusé de viol et agression sexuelle sur 29 patientes est condamné à 17 ans de réclusion par la cour criminelle du Bas-Rhin. Décrit par l'accusation comme un prédateur, le praticien qui affirmait sans convaincre avoir toujours agi dans un but thérapeutique a été reconnu coupable de l'ensemble des faits qui lui étaient reprochés. L'homme de 37 ans qui comparaissait libre à son procès va donc maintenant être incarcéré. La Cour de cassation examine aujourd'hui les pourvois formés dans l'affaire Naël après la requalification en mars des faits en violence ayant entraîné la mort sans intention de la donner. Le policier impliqué était initialement poursuivi pour meurtre. Une grève unitaire à la SNCF, ça n'était plus arrivé depuis fin 2024. Les cheminots se mobilisent aujourd'hui à l'appel des 4 syndicats représentatifs de l'entreprise publique. Un TGV sur 3 supprimé en moyenne, que ce soit les Ouigo, Inouï ou Lyria. Un intercité sur 2 et en Ile-de-France, le trafic TER et transilien est également fortement perturbé. À noter aussi que ce mouvement est le premier bras de fer social pour l'ancien Premier ministre Jean Castex depuis son arrivée à la tête de la SNCF fin 2025. Le rêve américain des Bleus commence aujourd'hui. Didier Deschamps et son équipe de France de football s'envolent cette mi-journée pour Boston où ils séjourneront avant leur premier match du mondial programmé mardi prochain contre le Sénégal. Le coup d'envoi de cette Coupe du Monde de football sera donné demain soir avec le match Mexique-Afrique du Sud depuis l'Estadio Azteca de Mexico. Il est midi passé de 2 minutes, c'est la fin de ce flash. Dans un instant, vos conditions de circulation, ce sera juste après la météo.
0: Merci beaucoup Christelle, attendons-nous à une très belle journée, même si le ciel peut s'avérer un petit peu plus voilé sur les Bouches-du-Rhône cet après-midi. Grand et beau soleil sur l'ensemble de la région PACA avec la tramontane qui souffle en rafale de 50 à 60 km heure et des températures qui sont plus chaudes que partout ailleurs en France, comprises cet après-midi entre 22 degrés, je parle de température à l'ombre, 22 degrés à Forcalquier, 24 degrés à Aix, 25 à Marseille, 28 à Nice, 30 à Cannes, températures qui pourront monter localement jusqu'à 32 degrés dans le département du Var.
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0: Et bienvenue dans votre rendez-vous de la mi-journée, le 12-14, sur l'antenne de Radio Vinci Autoroute, pour vous accompagner lors de votre pause déjeuner, et puis pour vous accompagner sur la route, les axes autoroutiers du Sud.
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0: Pour vous servir à midi passé de 3 minutes, je vous annonçais la recette trafic juste avant l'actu. Quelle est-elle cette recette trafic? Eh bien elle est de rouler en priorité sur la voie de droite, de maintenir de bonnes distances de sécurité et de ne jamais oublier son clignotant quand l'on veut effectuer un dépassement. On peut mettre ses warnings aussi, ses feux clignotants, notamment quand il y a potentiellement un obstacle sur la route. Ça peut être le cas si vous roulez entre Marseille et Toulon actuellement sur l'autoroute A50, plus particulièrement dans le secteur de Bandol, au kilomètre 57. On nous parle d'une grosse branche de pin qui pourrait se trouver là, au beau milieu de cette autoroute A50. Méfiez-vous surtout et donc activez vos feux de détresse si vous l'apercevez pour prévenir tous ceux qui sont derrière vous. Sur l'A51, maintenant, il y a une voie qui est neutralisée à droite. Pour vous qui roulez depuis Gap en direction de la Méditerranée, eh bien c'est au kilomètre 119 que vous ne passez que sur la voie de gauche. Il y a des équipes qui sont en intervention dans le secteur. Et puis si vous êtes sur l'A52, qui est l'autoroute entre Toulon et Aix, vous roulez en direction d'Aix, secteur d'Aubagne en l'occurrence, kilomètre 20. Eh bien là, vous avez potentiellement là aussi peut-être des obstacles. Alors en plus, c'est un secteur autour d'Aubagne, direction Marseille comme Toulon, qui est très fréquenté à cette heure-ci. Donc ne vous laissez pas surprendre si vous voyez que ça freine un petit peu devant vous. D'où ce conseil, d'où ma recette de continuer de maintenir de bonnes distances de sécurité. Ne vous collez pas les uns les autres. Je compte sur vous.
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Le grand retour de Joyce Jonathan sur Radio Vinci Autoroute. Il est midi passé et j'ai une information à vous délivrer si vous vous apprêtez à prendre la sortie Camoul de l'A57 en direction de Nice au kilomètre 32 dans cette bretelle de sortie. Numéro 11. Méfiez-vous puisqu'une voiture est en panne. Je vous reparle bien sûr de l'infotrafic alors du côté d'Aubagne comme d'ailleurs dans un très court instant. Juste le temps, eh bien, d'écouter ce petit titre, années 70, plutôt sympathique, 70 ou 80 d'ailleurs, fin 70. Voici Imagination Music.

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1: À midi et quart, je donne la priorité à cette information que je n'ai pas encore eu le temps de vous donner. Si vous roulez sur l'autoroute A8 en direction du Muy, en direction de Cannes ou encore de l'Italie, au-delà du secteur du Canet des Morts au kilomètre 115, peut-être des morceaux de pneus sur les voies, peut-être une voiture arrêtée sur la bande d'arrêt d'urgence, bref. Et il faut vous méfier au niveau de ce kilomètre 115. Et il y a Laurent, le patrouilleur autoroutier qui est en route et qui va se rendre sur place justement peut-être pour sécuriser la zone. Direction Aubagne, maintenant, à commencer par l'autoroute A52. Vous roulez depuis Roquevert, depuis Auriol, en direction de la Méditerranée, au niveau du kilomètre 20, de cette autoroute A52, sur la voie de droite, on nous parle d'obstacles. C'est confirmé d'ailleurs, il serait là, ces obstacles. Il faut donc faire très attention avant le péage du pont de l'Étoile qui se trouve juste après. Alors, est-ce que ces obstacles sont sur la plateforme de péage? C'est possible, vous les apercevez, vous les évitez bien sûr et vous activez vos feux de détresse pour prévenir tous ceux qui arrivent derrière. Non loin de là, je vous emmène sur l'autoroute A57 dans une bretelle de sortie. La 57 entre Toulon et Nice, vous roulez en direction de Nice. Bretelle de sortie, Carnoul sur la 57, c'est la bretelle numéro 11. Que se passe-t-il au niveau de cette bretelle? Eh bien, dans la bretelle, il y a une voiture qui est en panne. Les équipes de sécurité vont se rendre bien sûr sur place. Voilà pour l'essentiel, puisque partout ailleurs. Sinon, je vous ai tout dit, tout va bien, quoique, je me rapproche de Toulon. Du secteur de Bandol. Pourquoi ? Parce qu'il y aurait une grosse branche de pin au beau milieu des voies de l'autoroute A50. Si vous roulez en direction de Toulon, plus largement peut-être en direction donc de l'Italie, c'est dans ce sens-là de circulation en direction d'Olioule également que nous est signalé cet obstacle. Kilomètre 57 de la 50. Vous les voyez pendant votre trajet très régulièrement, ces grands panneaux lumineux au-dessus de vos têtes qui diffusent des informations sur les dangers ou les travaux de l'autoroute. Savez-vous qui rédige ces messages? Derrière leur apparente simplicité se cachent des contraintes bien particulières et nous vous en parlons dans votre question d'autoroute aujourd'hui, dans 3 minutes.

0: Le duo Zaoui et Stéphane avec Love Noir. Il est midi 20 et j'ai une information qui peut vous concerner si vous roulerez, si vous vous apprêtez pardon à rouler ce soir dans la région d'Aix-en-Provence dès 21h. Il y a une bifurcation qui sera fermée, celle qui permet de passer de l'autoroute A8 direction Lyon, Marignane à l'A51 direction Marseille. Elle sera fermée, cette bifurcation, entre 21h et 5h du matin pour effectuer des travaux d'entretien.
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0: Ils sont plus courts qu'un SMS, mais ils doivent aller à l'essentiel. Gros plan sur les messages affichés au-dessus de vos têtes sur les panneaux lumineux avec Quentin Lachaise.
2: Qui écrit les messages sur les panneaux lumineux de l'autoroute? Il s'appelle PMV, pour panneaux à messages variables. Ils sont un moyen efficace pour vous communiquer une info, mais attention, il faut être concis, la place y est limitée. Maud Bonnel de Vinci Autoroute.
3: C'est des panneaux qui sont essentiellement sur des 3 lignes et on peut en voir à 4 lignes en amont de bifurcation pour une ligne qui est dédiée à la direction prise pour l'autoroute et chaque ligne compose 15 caractères.
2: Pour écrire le message, cela se fait très souvent automatiquement.
3: C'est dans un PC sécurité, vous avez des opérateurs qui vont consigner des faits dans un logiciel dédié et ce logiciel est paramétré pour pouvoir afficher donc des messages prédéfinis hein, et donc c'est vraiment bien charté et donc dès lors qu'on va consigner un objet, par exemple sur les voies, le PMV qui est proche de cet événement eh bien, va afficher le message nécessaire.
2: Et oubliez le traitement de texte qui permettrait d'écrire tout ce que l'on a envie sur ces panneaux.
3: Non, nous ne pouvons pas avoir cette latitude et cette liberté d'écrire n'importe quoi. Toutefois, vous pouvez voir parfois apparaître des campagnes de sécurité. Des fois, malheureusement, on a une campagne d'affichage pendant 24 heures pour annoncer le nombre, malheureusement, de heurts de fourgons réalisés.
2: Notez également que si le panneau lumineux a ses feux flash activés, c'est que vous êtes très près du danger affiché.
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0: Merci beaucoup Quentin, tous les coulisses de l'autoroute, c'est dans Question d'autoroute qui vous est servi toutes les semaines par Quentin Lachaise. Une priorité à votre sécurité puisque j'apprends qu'il y aurait des morceaux de pneus sur les voies de l'autoroute A8 en direction de l'Italie si vous roulez depuis Brignoles. Alors c'est une 20aine de kilomètres hein, après cette sortie 35 pour Brignoles au niveau du kilomètre 93 avant d'atteindre le Canet des Morts que vous risquez d'apercevoir ces morceaux de pneus. Il y a bien sûr un agent routier qui se rend sur place. C'est Laurent qui a été missionné pour venir les ramasser. Prochain point trafic à midi et demi. Retour de la musique dans un instant avec notamment Savage Garden.
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1: Il est midi et demi en ce mercredi, pas mal de monde en direction des plages, peut-être pour aller déjeuner, pique-niquer, mais en ce qui concerne les autoroutes sur lesquelles vous vous trouvez, même si elles se trouvent pour beaucoup non loin de la mer, eh bien tout se passe pour le mieux, hein. Je n'ai pas de ralentissement, pas de bouchon à vous signaler, ça circule bien sûr, hein. Vous maintenez toujours de bonnes distances de sécurité, mais une nouvelle fois, pas de ralentissement, pas de bouchon et même pas d'accident. Donc je vous félicite, il faut que ça continue comme ça. Je vous emmène quand même dans le secteur de Nice où un camion est arrêté. Il est arrêté sur la voie de droite de l'autoroute A8. Cette information vous concerne au-delà de Nice, Saint-Isidore, direction Nice, Est, Monaco et l'Italie, au kilomètre 193. Il vous reste deux voies pour passer à gauche et ça peut coincer un petit peu derrière. En tout cas, il y a un coup de frein peut-être à donner dans ce secteur de Nice. Sinon, du côté de Brignoles, au-delà de Brignoles, avant d'atteindre le Canet des Morts, toujours sur la 8, direction Le Muy, direction Fréjus ou encore l'Italie, au kilomètre 93. Là, ce sont des morceaux de pneus qui peuvent vous surprendre. Au beau milieu des voies, ils nous sont signalés là, kilomètre 93 de l'autoroute A8. Et enfin, nous changeons d'axe puisque je vous emmène sur l'A57. Elle vous permet, cette A57, pardon, depuis Toulon, de regagner le Calais des Morts et plus largement peut-être d'atteindre Nice et l'Italie. Et bien sur cette A57 dans la bretelle de sortie numéro 11, il y a une voiture en panne. Bonne route et merci d'avoir choisi le 107.7. Nous sommes en plein cœur du 12-14. Prochain rendez-vous avec le trafic aux alentours de 12h45. Et puis, nous écouterons également votre rendez-vous musique classique Tempo 110 qui vous est présenté et proposé toutes les semaines par Charlotte Latour. Ça, ce sera juste après le point trafic de 1h moins le quart.
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0: Elle n'est pas toute seule sur ce duo en live. Véronique Sanson, elle est accompagnée de Clémentine Sélarié. 1h-25, comment ça se passe sur la route? C'est peut-être la question que vous vous posez. Et le pourquoi de votre venue sur la fréquence 107.7. Tout va bien actuellement, le soleil brille, le trafic est fluide. J'ai pour autant quelques informations pratiques à vous communiquer.
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0: Des fermetures, en l'occurrence, de bretelles d'autoroute pour ce soir et la nuit prochaine dans le Var, par exemple, à partir de 22h. L'autoroute A50 sera fermée et c'est l'autoroute qui sera fermée entre deux sorties en direction de Nice, entre Château-Vallon, bretelle numéro 14, et Toulon-Ouest, bretelle 15A, et ce, pour réaliser des travaux d'entretien. Bretelle fermée du côté de l'autoroute A8, cette fois, celle pour Mandelieu-Centre, la numéro 40, elle sera fermée en direction d'Aix-en-Provence. Et puis enfin, une bretelle fermée cette fois sur l'autoroute A51, dès 20h ce soir là aussi, hein, je ne vous donne que des prévisions trafic pour le moment, ce sera la bretelle Fort-Calquier, la numéro 19, qui sera fermée et dans les deux sens de circulation.
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0: Et toutes les infos, travaux, vous les retrouvez également sur notre site internet, les prévisions, hein, travaux sur une semaine, sur le site radiovinciautoroute.com.
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à qui c'est à qui le tour d'ailleurs. Mylène Farmer, son nouveau single sur l'antenne du 107.7. Moriarty pour la suite du trajet en musique et puis bien sûr, eh bien, de nouvelles infos, trafic, dans 3 minutes. Bref, retour à l'information trafic sur l'A52, à hauteur du péage du pont de l'Étoile, en direction d'Aix-en-Provence, une voiture est en panne.

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1: Bienvenue à vous, il est 1h moins le quart, plusieurs infos à vous communiquer. Des morceaux de pneus peut-être sur l'autoroute A8 pour commencer. Pour vous qui roulez entre Aix et le Canet des Morts, direction Fréjus, Antibes, Nice, c'est au niveau du kilomètre 93. Au-delà de Brignoles, la sortie 35, qu'on nous parle donc de ces morceaux de pneus au beau milieu des voies de l'autoroute A8. Du Canet des Morts, je vous emmène à Nice. Pourquoi ? Eh bien parce qu'à Nice, des obstacles et des véhicules arrêtés nous sont signalés au niveau de Nice-Saint-Isidore. Après, en tout cas, cette sortie 52, toujours en direction de l'Italie, au kilomètre 193, c'est un camion qui est arrêté là. La voie de droite est neutralisée et vous ne passez qu'à gauche. Forcément, petit coup de frein impossible dans ce secteur de Nice pour vous qui êtes sur l'autoroute A8 et qui contournez Nice en direction de l'est de l'agglomération. Enfin, eh bien, nous allons partir sur l'autoroute A57 où là, eh bien, c'est dans une bretelle de sortie que vous avez une voiture en panne. Le dépanneur est en action, c'est pour ça que je vous en parle. Il ne faudrait pas que vous arriviez trop vite. Vous êtes sur la 57, vous roulez en direction du Canet des Morts, en direction de l'Italie et vous souhaitez quitter cette autoroute au niveau de la bretelle numéro 11. Eh bien, méfiance puisque c'est là que l'opération est en cours. Dans un instant, nous allons vous faire découvrir un instrument rare et spectaculaire, le marimba, avec des œuvres de Debussy, Gershwin et Vivaldi. Rendez-vous pour tout savoir dans Tempo 110.

0: Le duo Pascal Obispo Icard sur l'antenne du 107.7. Bonne route à vous, n'oubliez pas la pause au minimum toutes les deux heures, elle est primordiale pour une route en toute sécurité. Voici une musicienne qui met à l'honneur le marimba, un instrument impressionnant, près de 3 mètres de long, avec des lames en bois, des tubes résonateurs, ce qui lui donne un son à mi-chemin entre le xylophone et l'orgue. L'une de ses grandes interprètes aujourd'hui est l'invitée de Tempo 110. Tendez l'oreille, voici Charlotte Latour.
1: Pour des mélodies en bouteille. C'est ainsi qu'on peut traduire le titre du nouvel album de Vassilena Serafimova. La percussionniste est née il y a 40 ans, en Bulgarie. Installée en France depuis 20 ans, elle fait connaître le marimba dans le monde entier grâce à des collaborations notoires en jazz, électro ou classique. Sur ce nouvel album, elle s'associe au quatuor Ardeo pour réinterpréter des œuvres de Jean Cras, de Debussy, de Satie ou de Vivaldi. Dénominateur commun entre les pièces, le voyage. Un voyage dansant dans la chaleur de l'été.
2: Jean Cras, le compositeur, on va dire principal autour de quel on a vraiment construit le programme, était compositeur de début du XXe siècle, très impressionniste. Il avait une musique qui était très poétique, mais en même temps rythmée, qui pouvait parfois nous faire penser à Debussy. Et comme il est marin, officier de marine, on avait tout de suite l'image du bateau, de l'eau, ses voyages, où il a pu aller, qu'est-ce qu'il a pu entendre. Il paraît qu'il adorait le balafon, qu'il a entendu quand il allait jusqu'à les rives africaines. Peut-être qu'il a été influencé par la musique des balafons. Donc avec le marimba, qui est le grand frère du balafon, c'était assez évident en fait de faire ce choix-là. Et les voyages, est-ce qu'ils nous ont amenés jusqu'à l'Amérique? Mais en tous les cas, le voyage du marimba lui-même, oui, et le balafon, oui. Avec l'esclavage, on a transporté le balafon de l'autre côté de l'océan. Et de là est venue l'idée de Gershwin.
1: Melodies in a Bottle, nouvel album de Vassilena Serafimova avec le quatuor Ardeo.
0: Merci beaucoup Charlotte pour ce joli accent et pour cette douceur que vous nous proposez dans Tempo 110 cette semaine. On repart en musique dans 5 minutes, je vous donne rendez-vous à 13h très précisément avec l'actualité de ce mercredi. Nous sommes le 10 juin 2026 et nous reparlerons bien sûr trafic dans la foulée.

0: Que de souvenirs, n'est-ce pas, avec US3 Cantaloupe. Il est 13h, bienvenue à vous. Vous écoutez Radio Vinci Autoroute. Et il est temps de faire une petite place à l'actualité de ce mercredi.
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2: Bonjour. Les députés ont rejeté en commission le projet de loi sur la justice criminelle porté par Gérald Darmanin, un camouflet pour le garde des Sceaux déjà dans la tourmente depuis l'affaire Liana. Le texte qui contient notamment la création d'un dispositif de plaider coupable décrié doit être débattu dans l'hémicycle d'ici à la fin du mois. C'est une vraie première victoire judiciaire pour les victimes. A réagi Jade Doucelin, avocate de Daniela Esner, qui a porté plainte pour tentative de viol à l'encontre de Patrick Bruel. Ce dernier est présenté à des juges en vue de sa mise en examen dans 9 affaires de violences sexuelles. Le procureur de la République requiert même son placement en détention provisoire. On saura donc ce soir si l'artiste passe ou non sa première nuit en prison. La peine réduite en appel pour un chauffard qui avait tué une gendarme en 2020 en forçant un barrage routier. La cour d'assises d'appel du Gers a condamné à 26 ans de réclusion ce trafiquant de 31 ans. Sa peine en appel est donc inférieure aux 30 ans infligés en première instance. Un TGV sur 3 en intercité et sur 2, un TGV sur 3 et un intercité sur 2 sont annulés aujourd'hui en raison de la grève de 24 heures organisée par les syndicats de la SNCF. Selon la CFDT, près d'un cheminot sur 2 est en grève. Les syndicats protestent notamment contre les restructurations dans le cadre de l'ouverture à la concurrence qui, selon eux, porte atteinte à la santé mentale et physique des salariés. Les forces américaines ont mené hier soir des frappes de légitime défense contre l'Iran en réponse à la destruction la veille d'un hélicoptère Apache de l'armée américaine. Les gardiens de la révolution iranienne ont répliqué avec une attaque de drone contre une base américaine à Bahreïn. En Espagne, le pape va bénir la plus haute église du monde au 5e jour de son voyage en Espagne. Le pape Léon XIV va bénir donc à Barcelone la plus grande tour de la Sagrada Familia, la fameuse basilique toujours inachevée de Gaudi. Il célébrera même une messe dans ce joyau architectural. Cette visite dans ce chef-d'œuvre arpenté chaque année par des millions de touristes a lieu un siècle jour pour jour après la mort d'Antoni Gaudi, un fervent catholique fait vénérable l'an dernier, étape préalable à sa béatification. 13h passées de 2 minutes, c'est la fin de ce flash. Dans un instant, vos conditions de circulation juste après la météo.
0: Merci beaucoup Christelle, rendez-vous dans une heure. En ce qui concerne la météo de ce 9 juin, 10 juin même maintenant, si le ciel se voit un petit peu plus voilé sur les Bouches-du-Rhône, c'est quand même une belle journée, grand soleil, ciel bleu pardon, sur l'ensemble de la région Provence-Alpes-Côte d'Azur. La tramontane souffle en rafale de 50 à 60 km/h et puis les températures ne font que monter, grimper puisqu'elles sont comprises actuellement à l'ombre entre 22 degrés au Castellet, 24 degrés à Trets, 25 degrés à Aubagne, 28 à Nice, 30 à Mandelieu et La Napoule. Températures qui localement atteignent et atteindront cet après-midi les 32 degrés dans le Var.
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0: Et la suite de votre rendez-vous de la mi-journée, et bien notamment avec des idées de sortie pour ce week-end. Oui, on est mercredi, il est temps de se projeter un peu sur cette fin de semaine. Et bien, vous aurez tous les bons plans de la rédaction, en l'occurrence de Raphaël Vallée, notamment dans quelques instants de Marielle Tillier. On s'en reparlera donc de cela dans la prochaine demi-heure. Et puis surtout, on va également évoquer le trafic, puisque le trafic reste notre priorité sur le 107.7.
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0: Oui, vous vous demandez comment ça roule? Bien entendu, parfaitement bien actuellement sur l'ensemble des autoroutes sur lesquelles vous m'entendez. La 51, la 52, la 57, la 8 ou encore la 500. Le trafic est fluide partout. On a eu quelques bouchons, mais en dehors du réseau autoroutier tout à l'heure, puisqu'il était vraiment l'heure des déplacements liés à la pause déjeuner. Mais actuellement, donc partout, ça roule bien. J'ai quand même quelques informations à vous communiquer. Je vais vous emmener venez d'abord du côté de Nice, puisqu'il y a sur l'autoroute A8 en direction de l'Italie un camion qui est en panne sur la voie de droite, juste en sortie de tunnel, direction donc l'Italie, Monaco, l'Italie au kilomètre 193. Je regarde un petit peu les dernières informations pour vous. Il y avait des obstacles à hauteur de ce camion, mais ils ont été ramassés. Mais de toute façon, vous ne passez que sur deux voies, les deux voies de gauche. Et puis sinon, eh bien d'autres obstacles, toujours sur la 8, mais dans un autre secteur. Nous sommes là plutôt entre Brignoles et le Canet des Morts, pour vous qui roulez en direction du Canet des Morts, en direction de Cannes ou encore de l'Italie. Au kilomètre 93, des bandes de roulement nous sont toujours signalées sur les voies de la 8.
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Priorité à votre sécurité, vous êtes sur l'autoroute A50, au-delà de la Bedoule Nord, au kilomètre 29. Vous roulez en direction de Marseille. Au beau milieu des voies, un sceau pourrait se trouver sur les voies de l'A50.

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priorité à l'information trafic, vous roulez sur la 8 entre Brignoles et le Canet des Morts en direction de l'Italie au kilomètre 93. On nous parle peut-être de morceaux de pneus sur la chaussée. Même chose d'ailleurs au niveau du kilomètre 83. Le dernier single en date de Gaëtan Roussel qui s'apprête à sortir un nouveau single vendredi en featuring avec Quentin Mosimane, figurez-vous. Enfin, je vous dis ça, je vous dis rien. Il est 13h passé de 12 minutes et je suis ravie de vous accompagner en cette mi-journée sur les autoroutes du sud de la France sous un beau soleil avec en plus un trafic qui s'écoule bien partout, des obstacles, méfiance et peut-être un accident dans une bretelle de sortie du côté de Nice-Centre. Je vous en reparle bien sûr juste après Wither.

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1: Allez, on démarre par l'agglomération niçoise, si vous le voulez bien. L'autoroute A8, pour commencer, oui, parce qu'il y a en direction de l'Italie, après Nice-Saint-Isidore, la bretelle 52, un camion en panne sur voie de droite au kilomètre 193. Vous passez, oui, mais sur les deux voies les plus à gauche. Et puis un petit peu plus loin, vraiment un petit kilomètre plus loin, on nous parle d'un accident aussi dans ce même secteur, accident impliquant un camion. Vous ouvrez l'œil, hein, il y a de nombreux patrouilleurs sur place, notamment Romain et Christophe qui sont là. Donc n'arrivez pas trop vite, vous qui passez Nice-Saint-Isidore et qui roulez en direction de l'Italie, je compte sur vous. Toujours sur la 8 et toujours à Nice, mais dans l'autre sens de circulation maintenant, pour vous qui vous apprêtez à prendre la bretelle de sortie 55 pour Nice-Centre-Ville, eh bien là c'est un accident qui est signalé dans cette bretelle de sortie 55. Les équipes de sécurité, nombreuses donc mobilisées dans ce secteur de Nice, vont se rendre sur place. Et puis également, je me dois de vous parler de cette voiture en panne, de ces obstacles sur les voies de la 8. Alors cette fois, je vous emmène entre le Canet des Morts et Brignoles. Nous sommes donc entre les sorties 35 et 36 de cette autoroute A8. Pour commencer, en direction d'Aix et de Marseille, au kilomètre 83. Là, c'est un camion et sa remorque qui sont arrêtés sur la bande d'arrêt d'urgence. Il y aurait des morceaux de pneus à hauteur de cet ensemble. Et puis dans l'autre sens, au kilomètre 93, eh bien là, des morceaux de pneus nous sont signalés au beau milieu des voies pour vous qui, depuis Brignoles, atteignez le secteur du Canet des Morts. Enfin, l'autoroute A50 pour terminer, entre Toulon et Marseille, direction Marseille. Là aussi, obstacle signalé au beau milieu des voies à hauteur du kilomètre 29. Votre agenda des sorties, toutes les bonnes idées pour occuper votre week-end, surtout ne les ratez pas, elles arrivent avec sur autoroute notamment une expo immersive avec Varmatin, le quotidien Varmatin. Nous vous proposerons également de vous ressourcer au cœur de la nature avec une balade comptée. Et puis une fête sportive également vous attend. Trois idées de balade, trois idées d'éclate proposées par Raphaël Vallée. Ce sera juste après Étienne Dao.

0: Étienne Daou avec le grand sommeil. Deux accidents en cours, un qui est signalé sur la 8 en direction d'Aix et de Marseille dans la bretelle de sortie Nice centre, bretelle de sortie numéro 55, et puis également autre accident signalé, celui-ci du côté de Villeneuve-Loubet, au-delà en tout cas de Villeneuve-Loubet en direction de Nice et de l'Italie au kilomètre 185. Je vous en reparle bien sûr dans notre prochain point trafic de 13h30. Car pour l'heure, place à l'agenda de votre week-end, une balade comptée pour rêver au cœur de la nature, une grande fête de l'athlétisme pour les enfants. Mais commençons par l'autoroute qui se transforme en galerie à ciel ouvert. Raphaël Vallée.
1: Faire une pause et voyager dans le temps. Avec Vinci Autoroute et Varmatin, plusieurs aires accueillent en ce moment une exposition immersive pour raconter 80 ans d'actualité varoise au plus près des habitants. Guilhem Ricavi, directeur éditorial de Varmatin.
2: Alors effectivement, l'année 2026 est une année un peu particulière pour Varmatin parce que le journal fête ses 80 ans. Le journal s'est associé avec Vinci Autoroute pour proposer sur plusieurs aires du Var une exposition à la fois montrant des figures de personnes qui travaillent pour Varmatin, des gens que l'on voit sur le terrain, des reporters, des journalistes, mais également des gens qu'on n'a pas l'habitude de voir, des équipes commerciales, des équipes techniques. Et donc sur les aires d'autoroute, eh bien on peut voir des portraits de ces gens-là, puis également des reproductions de quelques unes qui ont marqué l'histoire du journal avec des faits locaux. Je repense par exemple à la une du lendemain du drame du barrage de Malpassé qui s'était effondré, puis d'autres faits d'actualité qui ont marqué les générations et les époques. Le premier pas sur la lune aussi avait fait l'objet d'une une particulière. Plus récemment, le décès de Brigitte Bardot. Et donc à travers 80 ans de une, eh bien on retrace l'histoire du journal, mais également l'histoire des Varois.
1: Et rendez-vous sur les aires de la Garde à 57, de l'Estérel, de Canavère et de Vide-Auban-Sud sur l'autoroute A8. Sinon, ce samedi à Château-Arnoux-Saint-Auban, partez pour une balade comptée avec Anne-Claire, 2 à 3 km entre nature, imagination et décision pour les enfants et sur inscription. Enfin, assisteront place à la fête de l'athlétisme pour les 6-11 ans, courses, sauts et jeux dans la bonne humeur. De belles idées pour profiter du plein air.
0: Merci beaucoup Raphaël. Et puis, deuxième partie de votre agenda des sorties à ne pas louper d'ici quelques minutes. On ira à faire un petit tour sur l'île de Porquerolles ou bien encore du côté de la Ciotat.

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1: Et je vous emmène aux portes de Nice pour commencer. Il est 13h30, non loin de l'aéroport, au-delà de Villeneuve-Loubet. Vous allez donner un net coup de frein au-delà de Cagnes-sur-Mer d'ailleurs. Vous allez donner un net coup de frein. Pourquoi? Parce qu'il y a un accident impliquant 4 voitures un petit peu plus loin au niveau du kilomètre 185 de la 8 avant le contournement de Nice. Et donc il y a 5 petites minutes au ralenti avant d'arriver au niveau de cet accident. Alors ça passe sur 3 voies, hein, mais c'est au niveau d'une bretelle de sortie et donc cela crée un petit tassement de la circulation à Nice en direction de l'Italie plus particulièrement. Et puis au-delà de la bretelle 52 pour Nice Saint-Isidore, il y a eu un autre accident entre une voiture et un camion. D'abord un camion en panne d'ailleurs au kilomètre 193, il est sur la voie de droite. Vous serrez à gauche. Et puis au kilomètre 194, donc juste après là, un accident entre un camion et une voiture. Mais les véhicules sont au niveau d'un refuge. Vous savez tout sur ce qui se passe du côté de Nice actuellement sur l'autoroute A8. Que vous dire sinon ailleurs? Eh bien ailleurs que tout se passe bien puisque je n'ai plus aucun obstacle à vous signaler sur aucune des autoroutes sur lesquelles vous vous trouvez. Autrement dit, continuez de rouler détendu, zen, et surtout de maintenir de bonnes distances de sécurité. Il faut absolument garder cette distance, ne pas vous coller les uns les autres. Et restez à l'écoute du 107.7 pour découvrir la deuxième partie de votre agenda des sorties pour ce week-end. Nous allons vous proposer de naviguer entre expositions et festivals de cinéma. Nous allons vous emmener du côté de la Fondation Carmignac, écrin enchanteur sur l'île de Porquerolles, sur les hauteurs de Nice aussi pour le festival du Peu au Broc, et puis du côté de la Ciotat pour la nouvelle édition du festival du premier film. Soyez au rendez-vous juste après China Twain.
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0: Déclaration d'amour par China Twain sur l'antenne de Radio Vinci Autoroute, pardon. Vous êtes aux portes de Nice sur l'autoroute A8 en direction de Nice et de l'Italie et vous coincez quelque peu. Effectivement, il y a eu un accident impliquant plusieurs voitures au niveau de la bretelle pour Nice Aéroport. Et cela explique que ça coince un petit peu dès la bretelle de sortie 48 pour Cagnes-sur-Mer. Je vous reparle de l'infotrafic très vite, hein, dans 10 minutes sur l'antenne du 107.7. Parce que il est temps d'évoquer votre week-end et des idées de sorties supplémentaires. Deuxième partie de votre agenda, des sorties Aurélie Mignonne. Avec vous, nous prenons le large pour une expérience artistique au départ de hier dans le Var.
1: Direction la Fondation Carmignac à Porquerolles pour une exposition colorée qui nous replonge dans les années 60-70. Une ode à la liberté, à la vie. Une exposition solaire et sensuelle, parfaite pour cet été. Et pour en parler, Charles Carmignac est le directeur de la Fondation.
2: Mon père, le collectionneur, a vécu cette époque-là à New York. Il a été marqué par cette énergie-là. Il a fréquenté des membres de la Factory à New York avec Warhol. Basquiat a fait son portrait. C'est un fan absolu de Roy Lichtenstein. Il y en a beaucoup dans la collection et on en retrouvera beaucoup dans l'exposition qui sont très surprenants, très rares. Il y a des paysages vraiment de nature très cosmique, ce qui est surprenant hein, pour le pop art. Il y a des couchers de soleil de Warhol. Il y a des paysages de mer de Lichtenstein qui sont d'une beauté à couper le souffle. La ville de Porquerolles, c'est une pièce de résonance qui est sublime. On peut pas rêver mieux pour les œuvres d'art. C'est une forêt en pleine mer, on y accède par un petit bateau en un quart d'heure depuis la ville de hier. On vous accueille avec une petite boisson, c'est 50 personnes par demi-heure, donc on n'est jamais dérangé par trop de monde. Et on est pieds nus, comme chez quelqu'un en fait, on n'est pas dans un grand musée, mais on est accueilli chez un collectionneur, donc c'est un rapport qui est assez direct et spontané à l'art.
1: Si Pop & Son, c'est à la Fondation Carmignac à voir jusqu'au 1er novembre. Pour rejoindre hier, vous empruntez la 570 jusqu'au bout. Un parcours d'art contemporain à découvrir jusqu'au 21 juin près de Nice, c'est la nouvelle édition du Festival du Peu au cœur du village du Broc. Le thème, répétition générale pour démocratiser l'art contemporain à travers des expos jusque dans les rues. Parmi les artistes niçois cette année, Mona Barbali et ses chœurs, Philippe Bresson qui tord l'indéformable ou encore l'un des artistes les plus prolifiques de l'école de Nice, Jean Masse. Et enfin rendez-vous dans le plus vieux cinéma du monde, l'Eden Théâtre de La Ciotat pour la 43e édition du festival du premier film. C'est du 10 au 14 juin. 11 longs métrages et 9 courts seront projetés en présence des équipes du film. Événement emblématique qui chaque année, depuis plus de 40 ans, révèle les talents du 7e art. Bonne sortie.
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0: Un grand merci Aurélie et vous retrouvez l'ensemble de ces rendez-vous pour ce week-end sur notre site internet radiovinciautoroute.com. J'attire votre attention si vous roulez sur l'A8 dans le secteur de Nice, notamment au-delà de la bretelle de sortie 52 pour Nice Saint-Isidore. Il y a plusieurs événements à 1 ou 2 kilomètres d'intervalle seulement, donc vous restez très attentifs. Les équipes de sécurité sont sur place, mais ne roulez pas trop vite. Vous êtes nombreux en plus sur cette autoroute A8 direction l'Italie au-delà de la sortie 52 pour Nice-Saint-Isidore.
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1: Je vous rejoins du côté de Cagnes-sur-Mer à 2h moins le quart. Pourquoi ? Parce que vous êtes dans un petit bouchon, effectivement. 10 minutes où vous êtes les uns derrière les autres. Pourquoi ? Parce qu'il y a eu un accident au niveau de la bretelle Nice-Ouest impliquant plusieurs voitures. Les pompiers sont sur place. Il n'y a pas réellement de gêne à la circulation, mais cela crée forcément un tassement de la circulation. C'est vraiment au niveau de la bretelle de sortie pour Nice-Ouest, bretelle de sortie numéro 50. Seul et unique bouchon du moment, mais je vous garde avec moi dans le secteur de Nice. Pourquoi ? Parce qu'au-delà de la bretelle 52, cette fois, Nice-Saint-Isidore, plusieurs événements successifs ont lieu dès le kilomètre 193 et un camion en panne sur voie de droite. Vous passez sur les deux voies de gauche et puis ensuite des obstacles nous sont signalés, d'autres véhicules arrêtés sur le bas-côté. Bref, nous avons trois patrouilleurs autoroutiers dans le secteur. Romain, Paul et Christophe qui sont là pour sécuriser la zone. Si vous cherchez à aller au-delà de Nice sur l'autoroute A8, tout va bien en direction de Monaco comme en direction de l'Italie. Et dans l'autre sens aussi, ça se passe bien sur l'A8 direction Aix-Marseille. Nous allons regarder ce qui se passe maintenant peut-être sur les autres autoroutes que je n'ai pas encore évoquées. La 51, la 52, la 57, la 500. Je regarde pour vous, tout va bien. Nous poursuivons donc en musique et on se donne rendez-vous à 14h très précisément pour faire un point complet sur l'actualité de ce mercredi. Nous sommes le 10 juin 2026 et je vous souhaite une excellente route.

Et bref, retour à l'information trafic. Je n'oublie pas pour vous qui roulez sur l'autoroute A8 en direction d'Aix et de Marseille, un obstacle qui nous est toujours signalé à hauteur du kilomètre 83. Les équipes de sécurité sont sur place. Ça ne passe d'ailleurs que sur les deux voies de gauche. Voiture arrêtée au kilomètre 83 et seulement les deux voies de gauche.

La jolie voix de Mentissa et sa chanson d'amour sur l'antenne de Radio Vinci Autoroute. Bienvenue à vous qui venez de nous rejoindre. Vous êtes peut-être dans un bouchon sur la 8 aux portes de Nice. Effectivement, il y a eu un accident impliquant plusieurs voitures au niveau de la bretelle de sortie numéro 50 pour Nice Ouest. Alors, ça passe au niveau de cet accident, mais vous êtes nombreux. Il y a un petit quart d'heure de bouchon à l'arrière. Et puis dans l'autre sens sur la 8, au-delà de Saint-Laurent-du-Var, bretelle 49, là c'est un ballot de paille apparemment, qui pourrait se trouver sur les voies autour du kilomètre 183. Faites très attention à vous qui roulez donc depuis Nice en direction d'Antibes.

0: Allez, courage à vous qui êtes aux portes de Nice sur la 8 dans un bouchon. Il y a effectivement eu un accident au niveau de la bretelle de sortie 50. Et il y a un gros quart d'heure d'attente. Alors ça passe au niveau de l'accident, hein, mais il y a de l'attente. Je vous en reparle dans deux minutes, juste le temps pour nous d'écouter l'essentiel de l'actualité. Il est 14h sur Radio Vinci Autoroute. Bienvenue à tous.
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2: Bonjour. Donald Trump juge que l'Iran a pris trop de temps pour négocier, va en payer le prix dans un message mis en ligne il y a quelques minutes sur son réseau Truth Social. En parallèle, dans le détroit d'Hormuz, le blocage atteint un niveau inédit. Il y a des perturbations jamais vues auparavant du système énergétique mondial, estime le directeur général de Shell, Wael Sawan, qui estime que le retour à l'équilibre devrait prendre plus d'un an. C'est l'information de la matinée en France. Patrick Bruel va être présenté à des juges d'instruction en vue de sa mise en examen dans 9 affaires de violences sexuelles commises entre 2010 et 2019. Certains de ces faits non prescrits précédemment classés sans suite ont été réexaminés et ont pu être ainsi inclus dans la saisine des juges d'instruction. Sont également jointes au dossier des procédures concernant 13 victimes entre 1992 et 2008. Le procureur de la République requiert le placement en détention provisoire du chanteur de 67 ans qui pourrait donc dormir en cellule dès la nuit prochaine. Le Sénat décide de lancer une commission d'enquête sur les dysfonctionnements de la justice et le pilotage de la politique pénale en réaction au choc suscité par la mort de la jeune Liana. Cette mission d'information demandera l'octroi des pouvoirs de commission d'enquête, ce qui lui donnera des prérogatives d'audition et d'investigation élargies. Une mission d'information lancée par le Sénat contre cette fois les violences sur les mineurs dans le cadre périscolaire en France. Une mission dotée des prérogatives d'une commission d'enquête, là aussi. Alors, c'est ce qu'indique Eva Evren, la sénatrice à l'origine de cette initiative. Elle précise que des plaintes et des signalements touchent aussi les villes de Bordeaux, Lyon, Marseille, Nice, Toulouse, Lille, Tours ou encore Biarritz. Cette mission doit dresser un état des lieux national des violences dans le périscolaire. Elle évaluera notamment le nombre de plaintes et de signalements, les procédures de contrôle, les modalités de recrutement et de formation des personnels, ainsi que l'organisation actuelle des temps périscolaires. Enfin, le rêve américain des Bleus commence aujourd'hui. Didier Deschamps et son équipe de France de football se sont envolés il y a environ une heure pour Boston, où ils séjourneront avant leur premier match programmé mardi prochain contre le Sénégal. Le coup d'envoi de ce mondial 2026 sera donné, lui, demain soir, du côté de l'Estadio Azteca de Mexico avec le match Mexique-Afrique du Sud. 14h passées de 2 minutes, c'est la fin de ce flash. Dans un instant, vos conditions de circulation, juste après la météo.
0: Merci beaucoup Christelle. La météo, beau et chaud hein, sur l'ensemble de nos régions, puisque certes la tramontane souffle en rafale de 50 à 60 km/h, mais les températures, elles sont bien plus chaudes qu'ailleurs, puisqu'elles affichent actuellement 24 degrés au Castellet. Il fait 25 à Aix, 26 à Marseille, 28 à Nice, 30 à Cannes, températures qui localement dans le Var vont atteindre facilement les 32 degrés.
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0: La principale difficulté à 14h passée de 3 minutes, c'est ce bouchon aux portes de Nice. Pour vous qui êtes sur l'autoroute A8, vous approchez de Nice et vous avez un quart d'heure difficile. Pourquoi ? Parce qu'il y a eu au niveau de la bretelle de sortie numéro 50, 4 voitures accidentées sur le bas-côté de l'autoroute. La toute dernière voiture accidentée est en train d'être chargée sur le véhicule de dépannage. Donc l'accident va toucher à sa fin, mais il est vrai que cela eh bien, a provoqué ces 5-6 kilomètres de bouchon. Derrière, vous allez commencer à ralentir dès la bretelle de sortie 47 pour Villeneuve-Loubet. Voilà pour la situation donc aux portes de Nice. Si vous poursuivez sur la 8, vous allez dépasser la sortie 52 pour Nice-Saint-Isidore. Et là, eh bien, sur le bas-côté de l'autoroute, vous allez apercevoir deux véhicules accidentés. L'agent routier Christophe qui est sur place. Il n'y a pas de gêne à la circulation, mais je vais vous demander bien sûr de serrer le plus à gauche possible. Au-delà de Nice, trafic fluide jusqu'à atteindre Monaco ou encore la frontière italienne du monde en dehors du réseau autoroutier si vous cherchez à rejoindre la principauté de Monaco. Les autres difficultés actuellement, eh bien, il n'y en a pas. Si, celle-ci, quand même, sur la 8, pour vous qui roulez cette fois en direction d'Aix et de Marseille, vous avez dépassé le Canet des Morts et vous roulez donc non loin de Brignoles. Entendez qu'il y a un camion arrêté au bord des voies au kilomètre 83. La voie de droite est neutralisée et ça ne passe que sur deux voies, les deux voies de gauche.
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Allez, ça va mieux rouler du côté de Nice-Ouest, puisque l'ensemble des véhicules qui étaient accidentés dans la bretelle de sortie hein, Nice-Ouest et qui vous gênaient, eh bien, ont été évacués. Il y en avait quand même 4 voitures accidentées. L'accident a eu lieu il y a à peine une heure. Il est déjà terminé. Vous reprenez donc un trafic qui s'étire. Alors, oui, il y a un bouchon derrière. Hein. Il est en train de se résorber par l'avant. Entendez qu'il reste toujours ce quart d'heure un peu difficile, mais qui va se diluer, si vous me permettez l'expression, dans les prochaines minutes. Ça, c'est pour la situation à Nice. C'était le seul et unique bouchon du moment, puisque partout ailleurs, tout continue d'aller parfaitement bien. Je vous propose donc de poursuivre en musique. Tiens, avec George Michael, ça fait longtemps.

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1: Il est 14h, passé de 15 minutes. Bienvenue à vous qui venez peut-être de nous rejoindre. Vous vous branchez sur le 107.7 car sur l'autoroute A8, non loin de Nice, au-delà de Villeneuve-Loubet, vous vous retrouvez dans un trafic nettement ralenti. Effectivement, il y avait un accident impliquant 4 voitures. L'accident est terminé et le bouchon est en train de se résorber pour vous qui approchez doucement mais sûrement de la bretelle de sortie numéro 50, là où avait lieu l'accident. Au-delà de cette bretelle numéro 50, j'attire votre attention ce camion qui est en panne dans la bretelle d'entrée Nice-Saint-Isidore. Si vous cherchez à rejoindre la 8 depuis Nice-Saint-Isidore, cette information vous concerne, d'autant que le dépanneur est sur place. Et puis si vous êtes sur la 8 dans le secteur de Nice toujours, juste après un tunnel, vous avez eu un accident entre un camion et une voiture au niveau du kilomètre 195. Il n'y a pas de gêne à la circulation, quoique la voie de droite est neutralisée dès le kilomètre 193. Il faut donc serrer à gauche, s'il vous plaît, sur la 8, toujours en direction de Nice, Est, Monaco et l'Italie. Je vous ai beaucoup parlé de ce secteur de Nice, mais c'est sûr parce que c'est là que se centralisent et se concentrent les difficultés trafic du moment, puisque quand je regarde ce qui se passe ailleurs, eh bien je vais vous emmener quand même du côté de Brignoles. Pourquoi ? Eh bien parce qu'en direction d'Aix et de Marseille, au-delà du Canet des Morts, direction Brignoles, direction Aix, il y a au kilomètre 83, toujours la voie de droite neutralisée à hauteur d'un camion qui est en panne. Ça passe sur les deux voies de gauche. Bon courage en tout cas si vous avez des centaines de kilomètres à parcourir, plusieurs heures de conduite devant vous. Il faut vous arrêter, vous le savez, au minimum toutes les deux heures, et puis rester à l'écoute du 107.7. J'ai dans un instant quelques informations pratiques à vous délivrer.

0: 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Bel après-midi à vous. Le trafic se fluidifie nettement aux portes de Nice depuis qu'il n'y a plus d'accident au niveau de la bretelle de sortie Nice-Ouest. Alors toujours un coup de frein que vous allez donner à partir de la sortie pour Villeneuve-Loubet, la sortie numéro 47. Mais enfin, ça va nettement mieux que tout à l'heure. Comptez aller à peine sur une dizaine de minutes de ralentissement.
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0: J'ai quelques infos, travaux pour vous à venir ce soir dans le Var, par exemple, une fermeture de l'A50, elle sera fermée dès 22h cette autoroute en direction de Nice entre deux sorties, la sortie Château-Vallon numéro 14 et Toulon-Ouest numéro 15. Et puis du côté d'Aix-en-Provence, cette fois là, c'est une bifurcation d'autoroute qui est fermée, celle qui permet de passer de l'autoroute A8 direction Lyon-Marignane à l'A51 direction Marseille. Fermeture dès 21h ce soir et nous vous en reparlerons bien sûr en temps réel sur l'antenne du 107.7.
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1: Et bienvenue à vous à 14h31, le trafic est dense du côté de Villeneuve-Loubet en direction de Nice. Les résidus, si je puis m'exprimer ainsi, pardon, d'un accident survenu à hauteur de la bretelle Nice-Ouest, bretelle 50 de la 8 en direction de l'Italie. L'accident n'est plus, le bouchon lui se résorbe petit à petit. Mais le trafic est dense dans les deux sens de circulation hein, sur cette A8 entre Villeneuve-Loubet et Nice. Justement, toujours à Nice, si vous poursuivez sur la 8, au-delà de Nice, Saint-Isidore, la sortie numéro 52, entendez qu'une voie de droite est neutralisée au niveau du kilomètre 193 pour permettre le dépannage d'un camion. Ça passe tout à fait, mais seulement sur deux voies au lieu des trois habituelles au niveau de ce kilomètre 193. Voilà pour l'essentiel, puisque partout ailleurs, eh bien, pas d'autres difficultés d'information à vous communiquer. Vous êtes peut-être sur l'autoroute A51, la 52, la 57, la 500. Tout va pour le mieux.
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0: Triple Jam avec Remind Me, vous vous souvenez? Dites donc, ça remonte un petit peu ce titre, n'est-ce pas? Toujours un plaisir en tout cas de retrouver ces pépites musicales lorsque vous vous branchez sur le 107.7, je n'en doute pas. Bonne route à vous en tout cas. Maintenez de bonnes distances de sécurité si vous vous retrouvez dans un trafic dense. Ça peut être le cas notamment actuellement autour de Nice, hein, sur l'autoroute A8 et dans les deux sens de circulation. Place à votre magoto sur le 107.7. Nous retrouvons tout de suite Sébastien Date. Il est en compagnie d'un journaliste de l'Automobile Magazine au programme Les 24 heures du Mans.
1: Christophe Congrega, bonjour.
2: Bonjour.
1: On va s'intéresser cette semaine aux 24 heures du Mans. Ça démarre ce samedi sur le circuit Bugatti. Et la question que tout le monde se pose, Christophe, c'est est-ce que Ferrari va réussir la passe de 4?
2: Et oui, on se pose tous la question, même eux, parce qu'on n'est jamais sûr. Au Mans, c'est la course qui choisit son vainqueur. C'est ce que disent tous ceux qui y ont participé. Oui, Ferrari a un sacré palmarès là, puisqu'ils sont revenus il y a 3 ans. Ils ont gagné la première édition à laquelle ils ont participé il y a 3 ans et les deux suivantes, avec même l'année dernière 2 voitures sur le podium. Donc oui, ils sont théoriquement favoris, la voiture va vite, mais il y a des concurrents évidemment sérieux, dont Toyota, qui a gagné pas mal de fois au Mans, qui a beaucoup d'expérience, qui a entièrement revu sa voiture pour cette année, pour être plus efficace. Et puis derrière, il y en a encore d'autres qui...
1: Il y en a d'autres, mais il n'y aura pas Porsche qui était sur le podium l'année dernière.
2: Porsche a décidé de se consacrer aux courses d'endurance aux États-Unis. Donc, on perd un concurrent là aussi très sérieux, mais il y en a d'autres.
1: On en récupère.
2: Oui, il y en a d'autres. Il y a Cadillac. Les Cadillac vont très vite, elles sont fiables. Puis on a un pilote français, hein, Sébastien Bourdais. Exactement. Donc ça marche bien. Et puis après, BMW, qui va mieux qu'avant. Aston Martin, on ne sait pas encore trop, parce que la voiture est belle, elle fait un super bruit, un moteur V12, mais ils n'ont pas d'hybridation.
1: Ça peut ne pas suffire.
2: Puis on a aussi deux constructeurs français. On a Peugeot et Alpine. Alors Alpine, c'est la dernière année en engagement officiel.
1: Le dernier barou.
2: Et Peugeot va mieux aussi que les autres années. Donc la bataille sera magnifique. Magnifique, c'est sûr. Et puis, comme d'habitude, il y a la semaine du Mans où on voit les voitures rouler dans le centre-ville. Enfin, c'est une fête de tous ceux qui aiment l'automobile.
1: À la Sarthe, en fait. Hein.
2: Exactement. Il y a des concerts sur place, il y a des animations. Voilà, c'est la fête pour le circuit le plus mythique pour l'endurance et la course la plus mythique au monde en endurance sur ce grand circuit. Donc si vous pouvez y aller, n'hésitez pas, ça va être fabuleux comme tous les ans.
1: 2026, le choc des titans, c'est le titre de l'article que vous consacrez à cette nouvelle édition des 24 heures du Mans, à vivre dès ce samedi. C'est dans le dernier numéro de l'Automobile Magazine. À très bientôt, Christophe Congrega.
2: À bientôt.
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0: Merci beaucoup, messieurs, le magoto que vous retrouvez toutes les semaines, hein, l'actualité auto, sur l'antenne de Radio Vinci Autoroute. Nous allons repartir en musique, je vous donne rendez-vous à 3h moins le quart pour un nouveau point trafic. Arrive Angèle et Justice, ainsi que Tiwayo.
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1: Et bonne route à vous qui m'écoutez autour d'Aix-en-Provence, de Marseille, d'Aubagne, de Toulon, autour également de Roquebrune-sur-Argent, de Cannes, ou bien encore de Nice, Monaco et Menton. Tout va bien actuellement sur les autoroutes sur lesquelles vous vous trouvez. Il reste un trafic dense quand même sur la 8, plus particulièrement entre Cagnes-sur-Mer et Nice-Ouest, les bretelles 48 et 50 de cette A8 en direction de l'Italie, avec au-delà de la bretelle 52, cette fois pour Nice-Saint-Isidore, toujours la présence d'un camion, d'une voie qui est neutralisée, la voie de droite au niveau du kilomètre 193. Autre information que je me dois de vous communiquer, eh bien, c'est la présence d'un véhicule également arrêté avec une neutralisation de voie pour vous qui roulez sur l'autoroute A8, au-delà de Villeneuve-Loubet, entre Villeneuve-Loubet et Saint-Laurent-du-Var, entre les sorties 47 et 49, toujours en direction de l'Italie, une voiture qui est arrêtée sur la voie de droite. Il faut serrer à gauche, hein, il reste trois voies pour passer. Il faut surtout observer ce que l'on appelle le corridor de sécurité. Autrement dit, ne pas passer trop près donc de cette voiture complètement arrêtée. Kilomètre 181 de la 8 en direction de l'Italie. Vous n'êtes pas sur l'autoroute A8, eh bien je n'ai pas d'autres informations, difficulté à vous communiquer. Tout continue de parfaitement bien se passer. Mais vous restez bien sûr à l'écoute de Radio Vinci Autoroute. Nous restons les yeux rivés sur nos outils de remontée d'informations trafic pour vous délivrer l'infotrafic en temps réel. Changement de copilote à partir de 15h. Il est en train de se préparer. C'est Raphaël Vallée qui va prendre le relais. D'ici 15h, de la musique et de la bonne musique. Tiens, Alpha et Manu Chao au programme. Également Elliot ou encore AA. Oh, j'adore. Take on me.

reprise de Rouanès par Elliot qui a participé à The Voice, figurez-vous. Alors il n'avait que 16 ans à l'époque, il en a 28 aujourd'hui. Et s'il est devenu célèbre, eh bien c'est grâce à TikTok. Voilà, de The Voice à TikTok avec la Camisa Negra. Vous êtes du côté de Nice, entendez qu'il est impossible de rejoindre l'autoroute A8 depuis Nice Saint-Isidore en direction de l'Italie. La bretelle d'accès à l'autoroute, elle est fermée, elle est bloquée puisqu'il y a un poids lourd en panne dans cette bretelle d'accès. Et donc, eh bien, pour le moment, vous ne pouvez pas accéder à l'A8 direction l'Italie depuis Nice Saint-Isidore. La situation va évoluer, forcément. Restez à l'écoute du 107.7 pour en savoir plus.

0: Bretelle d'accès pour Nice Saint-Isidore et pour la 8 surtout en direction de l'Italie. Impossible actuellement, vous ne pouvez pas vous insérer. Pourquoi ? Parce que dans cette bretelle d'entrée d'autoroute, il y a un camion en panne. Elle est donc condamnée pour l'heure. Vous qui m'entendez en dehors de la 8, Nice Saint-Isidore, bretelle d'accès impossible. Il est pratiquement 15h et j'ai été ravie de vous accompagner tout au long de cette mi-journée sur la route. La route qui se fait sous le soleil en compagnie d'un nouveau copilote dans un instant, Raphaël Vallée en l'occurrence. 15h, il est l'heure de l'info.
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2: Bonjour, Emmanuel Macron a reconnu en Conseil des ministres des dysfonctionnements manifestes dans l'affaire Liana qui pose la question de la confiance en nos institutions, mais appelle à attendre le résultat des inspections pour réagir à la lumière des faits et sans démagogie. Le Sénat, justement, décide de lancer une commission d'enquête sur les dysfonctionnements de la justice et le pilotage de la politique pénale en réaction au choc suscité par la mort de cette jeune collégienne. Cette mission d'information demandera l'octroi des pouvoirs de commission d'enquête, ce qui lui donnera des prérogatives d'audition et d'investigation élargie. Patrick Bruel va être présenté à des juges d'instruction en vue de sa mise en examen dans 9 affaires de violences sexuelles. Son placement en détention provisoire a été requis. Le chanteur a nié toute infraction pénale en garde à vue. C'est un camouflet pour le garde des Sceaux. Le projet de loi de Gérald Darmanin sur la justice criminelle a été rejeté par 18 voix contre 16 ce matin en commission des lois à l'Assemblée. L'ensemble de la gauche a voté contre et le RN s'est abstenu. Le texte, qui contient notamment la création d'un dispositif de plaidé coupable décrié, doit être débattu dans l'hémicycle à la fin du mois. Près d'un cheminot sur deux est en grève en France pour protester contre la filialisation de la SNCF et demander des hausses de salaire. Selon le secrétaire général de la CGT Cheminot, le groupe SNCF lui-même n'a pas communiqué sur les chiffres de la mobilisation. À l'étranger, le haut commissaire de l'ONU aux droits de l'homme annonce l'envoi d'une mission au Liban pour enquêter sur les violations du droit international commises depuis le début de la guerre, début mars. Et de son côté, Donald Trump hausse le ton. Le président américain a estimé sur son réseau Truth Social que l'Iran avait pris trop de temps pour négocier un accord de paix qui aurait été formidable pour lui. Et je cite, il va maintenant devoir en payer le prix. Un mot de foot pour terminer puisque les Bleus sont dans l'avion au-dessus de l'Atlantique, direction Boston aux États-Unis à la veille de l'ouverture de la Coupe du Monde de football. L'un des pays hôtes, le Mexique, affrontera dès demain soir l'Afrique du Sud. L'équipe de France, elle, jouera son premier match contre le Sénégal dans la banlieue de New York. Ce sera mardi prochain à partir de 21h. Il est 15h passé de 2 minutes, c'est la fin de ce flash. Dans une heure, vous retrouverez Sébastien Date pour l'actualité. Dans un instant, vos conditions de circulation, juste après la météo.
3: Oui Christelle, pour ce soir et cette nuit, le ciel sera passagèrement nuageux. Demain en France, un temps qui sera souvent pluvieux dans le nord. Il y aura sinon ensuite un temps plutôt variable. Dans la région, soleil et nuages pour demain, de la mer à la montagne. Les températures, demain il va faire chaud comme aujourd'hui. C'est le vent d'ailleurs qui donne cet effet de chaleur. Entre 27 et 31 degrés près du littoral, entre 20 et 23 en altitude, avec du vent fort, toujours comme aujourd'hui, voire même très fort sur toute la région. La suite avec Hélène Sillo en nouveauté Bye Bye. Et je vous prépare aussi un grand classique de France Gall que j'adore, c'est Babacar.
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3: Le trafic est effectivement fluide, quel que soit votre itinéraire, mais deux, trois éléments à vous rappeler. Nouvel aperçu de vos conditions de circulation. Alors, si d'abord vous êtes près du Muy-Saint-Tropez, un poids lourd est tombé en panne, un dépannage en cours au niveau de la sortie 36 Le Muy en direction de l'Italie. Il peut y avoir peut-être un problème pour passer au niveau du poids lourd, mais méfiez-vous. Et si ça passe juste, faites très attention. Ensuite, plus loin, plus près de Nice, vous avez en direction de Vintimille, une voiture tombée en panne sur la voie la plus à droite. Il reste trois voies pour circuler, donc normalement ça ne crée pas de bouchon, mais ne roulez pas trop vite. Juste après avoir passé Villeneuve-Loubet, 3 km après la sortie 47 et avant Saint-Laurent-du-Var. Enfin, un poids lourd est tombé en panne à Nice-Saint-Isidore et par mesure de sécurité pour le dépannage, l'entrée Nice-Saint-Isidore direction Monaco, Menton a été fermée pour une durée indéterminée. Sinon, pour l'instant, ailleurs, dans l'ensemble, rien d'autre. Cependant, le vent souffle fort, donc gardez bien les deux mains sur le volant. Et quand vous doublez, pensez à ne pas vous rabattre trop vite. Bonne route.
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Priorité à votre sécurité, une voiture est tombée en panne sur la voie de gauche dans le tunnel de Toulon, dans le sens Marseille-Nice, 3 km après l'entrée du tunnel, donc dès l'entrée, la voie de gauche n'est pas utilisable. Anticipé, il faut rouler uniquement sur la voie de droite. 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

Très bel après-midi avec le 107.7, on est là pour votre sécurité, l'infotrafic à tout moment, deux, trois éléments à vous rappeler, un véhicule en panne depuis peu dans le tunnel de Toulon, dans le sens Marseille-Nice, et du coup, la voie droite est seulement utilisable à l'entrée du tunnel et dans tout le tunnel, et puis on parlera cinéma également tout à l'heure avec deux très belles nouveautés aujourd'hui, D'un monde à l'autre et The Furious, à ne surtout pas louper, on en parlera avec notre magazine, notre partenaire première. La suite en musique avec Prince, Ghetto Superstar, en souvenir, et là c'est S Club 7.

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1: Ça peut un petit peu freiner par moment, surtout à Toulon. Et oui, différents véhicules en panne et des dépannages sont d'actualité. Un dépannage qui va être d'actualité. Depuis peu, un véhicule est tombé en panne dans le tunnel de Toulon dans le sens donc Marseille-Nice. Voilà pourquoi, dès que vous entrez dans le tunnel, il faut vous décaler sur la voie la plus à droite. Les panneaux vous l'indiquent, ça crée une retenue avant le tunnel. Et puis vous le verrez donc, le véhicule est arrêté sur la voie la plus à gauche, 3 km après l'entrée du tunnel de Toulon. Pour vous qui roulez sinon dans le Var, rien d'autre à mentionner. Si vous êtes en ce moment dans les Bouches-du-Rhône, un trafic qui peut être soutenu quand même déjà vers Septembre en raison d'un accident a priori qui s'est produit aux portes de Marseille d'après la direction des routes méditerranéennes. Sinon, pour l'instant, rien d'autre. Et puis si vous êtes sur la Côte d'Azur, le trafic est plutôt fluide. Vous êtes gêné par un poids lourd, un dépannage qui était en cours. Le dépannage se finit, donc ça devrait évoluer dans les toutes prochaines minutes. Mais pour l'instant, l'entrée Nice-Saint-Isidore est toujours fermée le temps que le patrouilleur Vinci Autoroute retire les cônes de chantier là où il y avait donc le poids lourd immobilisé. Ne vous laissez pas surprendre. On va reparler de votre sécurité tout à l'heure. Pour l'instant, rien d'autre de particulier à vous apprendre, mis à part le vent qui peut souffler fort. 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On va se retrouver tout à l'heure pour vous parler de travaux, le planning précis, l'info pratique, l'info en plus, après Pras, Ghetto Superstar, sur Radio Vinci Autoroute.

0: Bon après-midi avec le 107.7, des dépannages qui sont d'actualité ou qui vont être d'actualité. Par exemple, une voiture en panne tout au bout du tunnel de Toulon dans le sens Marseille-Nice. Alors évidemment, vous êtes obligé de circuler uniquement par la voie la plus à droite.
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0: L'info en plus, c'est deux infos à vous donner. D'une part, dans le Var, à 22h ce soir et au plus tard jusqu'à 6h demain matin, l'autoroute A50 sera fermée en direction de Nice entre Château-Vallon numéro 14 et Toulon-Ouest numéro 15A pour réaliser des travaux d'entretien. D'autre part, dans la région d'Aix-en-Provence, à partir de 21h ce soir et au plus tard jusqu'à 5h demain matin, la bifurcation qui permet de passer de l'autoroute A8 direction Lyon-Marignane à l'A51 direction Marseille sera fermée pour effectuer des travaux d'entretien.
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0: Elle était notre invitée récemment, Elena, sur le 107.7. Replay dès maintenant, quand vous le pouvez, quand vous ne conduisez pas sur Radio-VinciAutoroute.com. Elena, on l'écoute avec capuche et à 15h30, nouveau point trafic complet et on verra comment ça évolue. Pour l'instant, ça ralentit surtout près de Toulon.
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1: Le trafic s'intensifie à peine et puis le vent peut souffler fort. Il est 15h30, nouvel aperçu de vos conditions de circulation. Le patrouilleur Vinci Autoroute arrive au niveau de l'entrée du tunnel de Toulon, mais en fait le véhicule est arrêté 3 km plus loin. Mais dès que vous entrez dans le tunnel, impossible d'utiliser la voie de gauche, donc ça crée une retenue avant le tunnel dans le sens Marseille-Nice. Le dépannage va être d'actualité aussi. Si vous êtes dans ce secteur, la voiture en panne sur la voie la plus à gauche, donc méfiez-vous. Il peut y avoir aussi un véhicule en panne au niveau de Brégaillon maintenant sur l'A50 direction Marseille, nouvelle information. Et puis ailleurs dans l'ensemble, ça se passe plutôt bien. Tout ce que je rajoutais tout à l'heure n'est plus d'actualité, sauf à Villeneuve-Loubet, juste après la sortie 47 direction Marseille, un obstacle sur les voies et le vent soufflant très fort. Merci d'augmenter les interdistances. Quand vous doublez, pensez à ne pas vous rabattre trop vite.
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1: Thierry Chaise du magazine Première a choisi deux œuvres très différentes pour le cinéma. On en reparle après Kenji.
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0: Quel bel après-midi, je suis ravi de vous retrouver. Le soleil, un petit peu de vent quand même, méfiez-vous. Et puis un trafic qui s'intensifie à Toulon en raison d'un dépannage qui va être d'actualité dans le tunnel de Toulon. Une voiture en panne sur la voie la plus à gauche dans le sens Marseille-Nice. On en reparle tout à l'heure dans 10 minutes. C'est l'heure de C'est à voir, Yvon Mouton avec Thierry Chaise, rédacteur en chef du magazine Première pour la sélection de la semaine et du jour.
1: Deux films d'action sélectionnés par Thierry cette semaine. On commence par un documentaire, il est signé Jérémy Régnier. Il se déroule en Arctique et il s'intitule D'un monde à l'autre, Thierry.
2: Ouais, je vois, j'ai été bouleversé par ce documentaire qui naît d'une tragédie. Jérémy Régnier était un ami très proche, même s'il l'exposait pas au grand public, parce que c'est quelqu'un de plutôt taiseux et discret, de Gaspard Ulliel. Et la mort soudaine de Gaspard Ulliel, cet accident de ski, a fait que ça l'a plongé vraiment dans une dépression. Il est parti vivre en Espagne, isolé de sa famille, et un jour, il a vu sur Instagram des vidéos d'un explorateur qui s'appelle Loury Lag. Ils ont commencé à échanger. Jérémy Régnier lui a confié ce qu'il vivait. Loury Lag lui a dit « Écoute, moi je pense que pour t'en sortir, tu devrais m'accompagner dans une de mes expéditions. Et pourquoi pas venir filmer, ça te changerait l'esprit. » C'est le récit de ce documentaire qui est à la fois le récit de ce voyage épique, parce que lui n'est pas préparé à aller dans des, évidemment, dans des conditions inhumaines au sens premier du terme. Et tout ça, avec en voix off, eh bien, des textes qu'il a écrits où il évoque Gaspard Ulliel, son amitié, la difficulté de faire son deuil.
3: Un matin, mon téléphone a sonné. J'ai décroché et le monde s'est écroulé. Tu étais parti, toi, mon meilleur ami.
2: Et ce mélange des gens-là se fait absolument merveilleusement. Ça dure 1h15, il n'y a pas une minute à couper. Moi, j'ai été vraiment très ému, inquiet pour lui. Ce qu'on m'aurait dit, c'est on a retrouvé une vidéo de Jérémy Régnier qui est mort sur place. J'aurais pas été surpris. Non, c'est assez troublant, ce film, mais c'est très beau.
1: De l'action toujours, mais boosté cette fois par les arts martiaux. Votre deuxième choix se porte sur un film asiatique intitulé The Furious.
2: Ah oui, alors l'action tient sur... Allez, je peux le résumer, c'est un ticket de métro, quoi. Il y a un journaliste et puis un homme muet dont la petite fille vient d'être enlevée enquête sur un réseau de trafiquants d'enfants. Ce qui se passe est vraiment ultra spectaculaire parce que si vous aimez les combats, les arts martiaux, toutes les stars du genre se sont donné rendez-vous. Il y a 1h53, on est scotché à son fauteuil. Voilà, on comprend pourquoi ça s'appelle un art martial. et ce film rend hommage aux arts martiaux.
1: Un justicier donc à la recherche de sa fille dans The Furious et l'aventure à moins 50 degrés dans D'un monde à l'autre. Les deux films sont en salle cette semaine, à retrouver également dans le magazine Première et sur première.fr.
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0: À 15h45, le point trafic, pas d'évolution. Toujours du monde à Toulon en raison d'un dépannage dans le tunnel de Toulon. Et puis Taylor Swift arrive.
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Priorité à votre sécurité en Provence. Un obstacle sur les voies, pas loin des voies de circulation, méfiez-vous. Après la Bédoule, l'échangeur numéro 7 sur l'A50, direction Marseille, avant d'arriver à Aubagne.

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1: Trafic déjà dense à Toulon en raison d'un véhicule en panne et puis un accident d'actualité sur la Côte d'Azur et le vent qui souffle fort. Alors depuis peu, vous pouvez être ralenti au niveau d'un accident qui se serait produit au niveau de Nice Ouest sur donc le secteur de Nice en direction de Nice et de l'Italie. Méfiez-vous dans ce secteur et puis vous avez un véhicule en panne aussi après Nice Centre direction Marseille, normalement au niveau d'un refuge sur la bande d'arrêt d'urgence. Pour Toulon, c'est là où le trafic est le plus compliqué en ce moment. Un long bouchon de 20 minutes à traverser, la conséquence d'un véhicule tombé en panne sur la voie la plus à gauche. 3 kilomètres après l'entrée du tunnel de Toulon, il faut tous circuler sur la voie la plus à droite. La voie de gauche est neutralisée dès l'entrée du tunnel. Voilà pourquoi c'est aussi long pour traverser cette difficulté déjà à cette heure-ci. Véhicule en panne près de Brégaillon également, direction Marseille, au niveau de la sortie 15B. Et puis à la Bédoule, un obstacle vous gêne. 3 kilomètres après l'échangeur 7, direction Marseille, avant d'arriver à Aubagne. Méfiez-vous avec le vent fort, je vais vous le rappeler toute l'après-midi.

Bienvenue sur le 107.7, on est là pour votre sécurité. Des panaches quasiment terminés au niveau d'une voiture qui était tombée en panne à la sortie du tunnel de Toulon. Les choses vont rentrer dans l'ordre, mais toujours une seule voie pour circuler. Du coup, il y a toujours 20 minutes de bouchon en arrivant de Marseille avant le tunnel de Toulon. On va voir comment ça évolue après Lil Nas X et après Ultra Naté. Et puis à 16h, les infos, la météo et un nouveau point trafic.

0: Priorité à votre sécurité, juste avant les infos de 16h pour vous inviter à réduire votre vitesse. Il y a deux nouvelles informations. D'abord, vous avez un obstacle sur la voie du milieu sur la 52 direction Toulon après le nœud A8 à 52 et avant Belcoden. Et puis depuis peu, un deux roues en panne aussi, 4 km après Nice Centre sur l'autoroute A8 direction Aix après l'échangeur 55 et avant Nice Nord. 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Le point trafic dans deux minutes après les infos, il est 16h.
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2: Bonjour à tous. À la une, Patrick Bruel dormira-t-il en prison à l'issue de 48 heures de garde à vue? Le chanteur accusé de viol et d'agression sexuelle par plusieurs femmes est actuellement présenté à un juge en vue de sa mise en examen. Le parquet de Nanterre a requis son placement en détention provisoire. Lui, ni toute infraction pénale. Verdict dans les minutes ou les heures qui viennent. L'actualité de ce mercredi 10 juin, c'est aussi Emmanuel Macron qui a reconnu en Conseil des ministres des dysfonctionnements manifestes dans l'affaire Liana. Fonctionnement qui pose la question de la confiance en nos institutions, mais qui appelle à attendre le résultat des inspections pour réagir à la lumière des faits et sans démagogie, a précisé le chef de l'État. Dans le même temps, le Sénat, qui a observé une minute de silence en mémoire de la fillette de 11 ans, a décidé de lancer une commission d'enquête. Dans le reste de l'actu, les meurtriers présumés d'Elias, 14 ans, tués d'un coup de machette en janvier 2025 à Paris, ont été renvoyés devant la cour d'assises des mineurs pour violence avec extorsion ayant entraîné la mort. La juge d'instruction chargée de l'enquête sur ce crime qui avait suscité une vive émotion a également ordonné le maintien des deux agresseurs présumés, aujourd'hui âgés de 17 et 18 ans, en détention jusqu'à leur procès. En bref, une mauvaise nouvelle pour tous ceux qui utilisent le gaz. Son prix de référence augmentera de 7,4% au 1er juillet. Cette augmentation représentera une hausse moyenne de 2,70 € sur la facture de juillet, précise la Commission de régulation de l'énergie. Enfin, la guerre au Moyen-Orient avec Donald Trump qui hausse le ton une nouvelle fois. Le président américain estime que l'Iran a pris trop de temps pour négocier un accord de paix et va maintenant devoir en payer le prix. Sur l'autre front, on apprend à l'instant la mort d'un soldat français au Liban après un tir accidentel durant l'entraînement. Dans le même temps, le haut commissaire de l'ONU aux droits de l'homme annonce l'envoi d'une mission sur place au Liban pour enquêter sur les violations du droit international commises depuis le début de la guerre. C'est dans ce contexte que l'armée israélienne dit avoir amené en Israël deux hommes enlevés dans le sud du Liban afin de les interroger. Il est 16h02, fin de ce flash d'actualité. Restez avec nous pour l'infotrafic, ce sera juste après la météo.
0: Oui Sébastien, pour ce soir et cette nuit dans la région, le ciel sera passagèrement nuageux. Demain en France, eh bien un temps pluvieux au nord, plus ensoleillé et doux sur la moitié sud. L'après-midi, une sensation de chaleur avec le vent fort aussi dans la région aujourd'hui, tout comme d'ailleurs demain. Soleil, nuages, de la mer à la montagne pour demain, mais les maximales qui grimpent entre 27 et 31 près du littoral, entre 20 et 24 degrés en altitude, avec du vent fort, voire très fort sur toute la région. La suite avec Mylène Farmer, « Je te rends ton amour ».
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0: Déjà du monde à Toulon, vous allez comprendre pourquoi. Et puis sinon, globalement, ça se passe quand même bien. Mais deux, trois éléments quand même à vous rappeler. Alors depuis peu, si vous êtes, pourquoi pas, vers Sofia, un véhicule vous gêne au niveau de l'entrée Sofia Antipolis en direction de l'Italie. Donc ne vous laissez pas surprendre, ça peut légèrement freiner aussi à Cannes, la sortie 42 Mougins-Cannes Centre. Et depuis peu, vous avez un deux roues tombé en panne, pas loin de la voie de droite, et même sur la voie de droite, 3 km après Nice Centre, sortie 55, juste avant d'arriver à Nice Nord. De Nice, on va à Toulon. On fait un grand pas du coup pour vous avertir d'un trafic soutenu, déjà 20-25 minutes de bouchon à cette heure-ci. Pourquoi ? Parce que jusqu'à présent, la voie de gauche était neutralisée en raison d'un dépannage au niveau d'une voiture. Ça y est, tout est fini. Donc maintenant, en entrée de tunnel, toutes les voies sont utilisables. Donc évidemment, en tête de bouchon, ça roule mieux, mais il va falloir un petit peu de temps pour que le trafic se fluidifie. Pas sûr que le trafic soit fluide à 100%, puisqu'on vous rappelle qu'on se rapproche quand même de l'heure de pointe du soir. Et puis en quittant Toulon, vous avez direction Marseille, une voiture en panne sur la 50 au niveau de la sortie Bray-Gaillon, la sortie numéro 15. On va maintenant de Toulon passer près d'Aubagne et près d'Aix-en-Provence. Aubagne, tout va pour le mieux. Ce que j'ai rajouté tout à l'heure n'est plus d'actualité. Aix-en-Provence, ça se passe bien également. Il y a un petit peu de monde entre Aix et Marseille. Différents accidents se sont produits. Normalement, c'est fini, mais ça pourrait évoluer. En tout cas, les bouchons sont d'actualité. Il peut y avoir aussi des véhicules en panne, d'après la direction des routes méditerranéennes. Donc attendez-vous à des bouchons pour aller sur Marseille, mais rien d'exceptionnel non plus. Voilà les éléments les plus gênants. Je vous ai tout présenté.
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0: Bon après-midi avec Radio Vinci Autoroute, on va enchaîner les tubes avec Amanda Bourneuf à suivre en nouveauté. On aura à 16h15 un nouveau point trafic pour vous. Sachez qu'il y a déjà 20 minutes de retenue près de Toulon. Et puis sinon, on va parler de la Coupe du Monde de football. Ça commence demain et la vague des paris sportifs et la pression publicitaire, le sujet de notre rendez-vous conso que choisir tout à l'heure dans Vie Pratique. Restez avec nous. La suite en musique et surtout le point trafic à 16h15. À tout à l'heure.
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0: Bienvenue sur le 107.7, vous restez bien avec nous. Le point trafic complet dans 30 secondes, 2-3 éléments à vous rappeler, et puis déjà un petit peu de monde à Toulon.
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0: Déjà du monde à Toulon et le bouchon qui risque à nouveau d'augmenter puisqu'il y a à nouveau un véhicule en panne. Nouveau point trafic complet avant d'aller à Toulon. Là aussi, c'est une nouvelle information près de Carnoux-en-Provence. 3 km après l'échangeur 6, direction Toulon sur la 50 avant la Bidoule, une voiture en panne dans un virage sûrement sur la voie de droite. Ne vous laissez pas surprendre. C'est nouveau également. Alors tout à l'heure, il y a eu un véhicule en panne sur la voie de gauche. Maintenant, c'est un autre véhicule en panne mais sur la voie de droite dans le tunnel de Toulon. Donc à nouveau, vous circulez uniquement sur une seule voie et là, il faut aller sur la voie de gauche avant d'entrer dans le tunnel. Ça commençait à rouler mieux. Sauf que là, ça va à nouveau augmenter, c'est sûr. Le temps que le dépannage se fasse. 15 minutes pour le moment de retenue. Après Sifour-les-Plages, direction donc Nice. Et donc, le dépannage a déjà été demandé plutôt. Et puis, sachez qu'il y a le patrouilleur Vinci Autoroute qui va aussi arriver très vite sur les lieux. Voilà pour les éléments les plus gênants en ce moment. Pour le moment, ailleurs dans le secteur de Cannes, de Nice, d'Antibes, ça peut un petit peu ralentir vers Cannes, après Antibes et puis vers Nice Aéroport. Mais c'est vraiment très, très léger. Mais le vent souffle fort. Donc, quand vous doublez, pensez à ne pas vous abattre trop vite. Des travaux prévus pour ce soir et cette nuit. Toute l'info en plus, c'est bientôt dans 5 minutes, même pas. Le temps d'écouter le classique de Spandau Ballet. 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Trafic Info Musique, on continue pour vous.

0: Bienvenue sur Radio 28 Autoroute. En raison d'un véhicule en panne dans le tunnel de Toulon, il faut tous passer sur la voie de gauche en entrant dans le tunnel, puisque le véhicule est en panne sur la voie de droite 1 km après être entré dans le tunnel de Toulon dans le sens Marseille-Nice. Un dépannage a été demandé.
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0: L'info en plus pour vous avertir de travaux près de Mandelieu dans la région de Cannes, donc cette nuit à partir de 21h et au plus tard jusqu'à 5h demain matin. La sortie Mandelieu centre numéro 40 de l'autoroute A8 sera fermée en direction d'Aix-en-Provence pour effectuer des travaux de fauchage.
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0: Restez avec nous à 16h30, un nouveau point trafic complet ou avance, il y a du nouveau. On verra si le bouchon augmente ou pas pour Toulon par exemple. Et puis on s'intéressera à la Coupe du Monde de foot dans notre page conso avant 17h. Restez avec nous, la suite en musique géniale à Outcast et Matt Pokora.
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1: Un trafic déjà soutenu pour le réseau Vinci Autoroute dans la région toulonnaise. Il est 16h31. On va commencer par Toulon où un véhicule est tombé en panne au niveau d'un refuge, mais par mesure de sécurité pour que le dépannage se fasse. La voie de droite est neutralisée, donc dès que vous entrez dans le tunnel, il faut uniquement passer par la voie de gauche. Voilà pourquoi le bouchon augmente. Une vingtaine de minutes de bouchon après Sifour-les-Plages, direction Nice-Saint-Tropez. Il faut tous aller sur la voie de gauche. Le dépanneur vient d'arriver. Le temps, de charger le véhicule sur la remorque. Ça va prendre un petit peu de temps, mais déjà, le dépanneur est arrivé et c'est une bonne chose. On va voir comment ça évolue tout à l'heure. Il peut y avoir aussi déjà un petit peu de monde vers La Farlette, direction Nice, et puis ça peut un petit peu freiner au départ de Toulon par l'autoroute A50. Trafic quelque peu ralenti, alors pas du tout sur le réseau Vinci Autoroute, mais loin, mais c'est bon de le savoir pour anticiper, entre Bouc-Bel-Air et Septem dans les deux sens, sur l'A51. Et puis si jamais vous êtes entre Aix et La Saulce, pour l'instant, ça se passe bien sur l'A51. Sur l'autoroute A8, on va partir vers Lemuy-Saint-Tropez, l'échangeur numéro 36, 2 km après l'échangeur, direction Marseille. Un obstacle vous gêne sur les voies de circulation, c'est une nouvelle information. Et puis concernant les difficultés de circulation, ce sont des petites difficultés pour la Côte d'Azur pour le moment. À Cannes, sortie 42, bien après le péage d'Antibes, direction Italie. Et puis à Nice Aéroport, surtout en direction de Marseille, puis un petit peu avant aussi, après Nice Nord, toujours direction Marseille. Voilà pour les éléments les plus gênants et le vent vous souffle de ralentir.
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1: À l'approche de la Coupe du Monde, ça commence demain. Le marché des paris sportifs connaît une forte accélération en France. C'est notre page conso. On va développer le sujet après Emmanuel Moir, la promesse.
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1: Promis, là aussi, je suis là, fidèle pour l'infotrafic, évidemment, jusqu'à 20h, vous pouvez compter sur moi. Et pour l'instant, le trafic est dense, surtout sur l'ouest de Toulon et pour le tunnel, jusqu'à 20-25 minutes de bouchon. Le dépannage a bien évolué déjà, c'est quasiment terminé d'ailleurs, mais il y a une seule voie pour avancer, voilà pourquoi ça freine autant. Au niveau du tunnel de Toulon, on va voir comment ça évolue aussi. À Nice, il y a un petit peu de monde, à Antibes également, mais rien d'exceptionnel pour l'instant. Et puis ça peut se charger en Provence, mais en dehors du réseau Vinci Autoroute. Paris pour un beau parcours pour la France, pour la Coupe du Monde. Place à votre rendez-vous conso, Charles Dodon, en compagnie d'un journaliste du magazine Que Choisir.
2: Bonjour Boris Cassel.
3: Bonjour.
2: Il y a quelques jours, le numéro 1 mondial des paris sportifs en ligne a débarqué en France et ça n'a rien d'un hasard avec le début de la Coupe du Monde de football.
3: Effectivement, il s'appelle Bet365 et c'est l'un des principaux acteurs mondiaux du pari sportif. Il vient s'ajouter avec déjà une longue liste d'opérateurs sportifs présents en France. Le plus connu certainement, c'est Winamax, puisque c'est celui qui fait le plus de publicité. Les opérateurs de jeux ont prévu de dépenser plus de 700 millions d'euros en publicité, à tel point que l'ARCOM a fait un petit décompte et elle s'est rendue compte que par match lors de cette Coupe du Monde 2026, on pouvait avoir jusqu'à 18 publicités pour les opérateurs de paris sportifs par match.
2: Et avec en plus pour cette édition, plus de matchs au programme, on imagine donc aussi bien plus de paris.
3: Bien plus de matchs, il y aura jusqu'à 104 matchs, bien plus de prises de paris, puisqu'on sait que pendant les Coupes du Monde, les joueurs qui ont déjà l'habitude de jouer joue encore plus, mais la Coupe du Monde amène aux paris sportifs des gens néophytes dans ce secteur. En 2022, par exemple, il y avait eu jusqu'à 597 millions d'euros qui avaient été mis sur la table par les parieurs. Et là, on s'attend, l'Autorité nationale des jeux a fait des projections. Elle estime que le milliard d'euros de prise de paris pendant une compétition sportive pourrait être dépassé. C'est colossal.
2: En France.
3: En France.
2: Et si on ne parle que de 2022, beaucoup ont perdu d'ailleurs de l'argent durant la compétition.
3: Ben oui, même si l'équipe de France va très loin dans la compétition, les parieurs, eux, perdent de l'argent. En 2022, effectivement, 70% des parieurs avaient perdu de l'argent. Ce qu'il faut bien comprendre, c'est que structurellement, les parieurs perdent et les sites internet de paris sportifs gagnent. C'est même une obligation légale. Le problème des paris sportifs, c'est que c'est associé à la fête, mais ça peut rendre accro. Vous allez vous amuser pendant la Coupe du Monde, mais le risque, c'est que vous continuez à parier ensuite et que vous n'arriviez plus à vous arrêter et que vous dépassiez le simple fait de parier sur un match de l'équipe de France pour aller parier sur un petit peu n'importe quoi, du hockey sur glace américain à 3h du matin, enfin voilà, que vous n'arriviez plus à vous arrêter. Et d'ailleurs, selon Santé publique France, sur 100 parieurs, il y en a une quinzaine qui pourraient avoir des pratiques de jeu problématiques, c'est-à-dire qui pourraient ne plus arriver à s'arrêter.
2: La déferlante des paris sportifs avec la Coupe du Monde de foot, on vous lit dans le magazine Que Choisir de ce mois de juin. Merci Boris Cassel.
3: Merci.
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1: Priorité à votre sécurité pendant ce reportage. On a appris qu'une voiture est tombée en panne au niveau de la sortie Antibes-Est numéro 44 sur l'autoroute A8 direction Marseille.
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1: Priorité à votre sécurité, un obstacle sur les voies sur la 52 direction Toulon. Après la Bouilladis, l'échangeur 33.1 sur ce secteur, l'obstacle pourrait être sur les voies de circulation. 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
1: Le trafic le plus dense est à Toulon et dans les Alpes-Maritimes, ça va s'intensifier puisqu'un véhicule prend feu en ce moment. Il y a beaucoup d'informations aussi qui sont parvenues en même temps, des nouvelles informations au nombre de 4, donc on va tout de suite vous les présenter. D'abord, un véhicule est tombé en panne et un obstacle au niveau de Monaco-Est, 7 km après Monaco-Est sur l'autoroute A8 direction Italie. Ensuite, à Nice-Est, un véhicule est tombé en panne sur la voie de droite direction Italie. Vous avez un obstacle, donc comme je vous le disais, 7 km après Monaco-Est. Et puis à Fuveau, vous avez un véhicule en panne après l'échangeur 32 Fuveau direction Aix-Marseille. Donc ça, c'est pour les nouvelles infos. Comme on a donné beaucoup d'infos pour Nice, on va aussi continuer pour vous indiquer que le trafic s'intensifie sur les hauteurs de Nice, mais surtout entre Antibes et donc Nice, en raison d'un véhicule qui est en flamme en ce moment, un fort dégagement de fumée, et puis en plus, il y a le vent qui est d'actualité, ça ne facilite pas les choses. Dégagement de fumée important, ça vous gêne surtout en direction d'Aix-en-Provence, une voie en moins maintenant pour faciliter l'intervention des pompiers. Vous verrez que le véhicule est bien positionné au niveau de la bande arrière d'urgence, sauf qu'il y a quand même la végétation pas loin, donc les pompiers ne vont pas tarder, laisser les passer, ils ont la priorité, et ça crée déjà une retenue entre Villeneuve-Loubet et le véhicule qui prend feu. Et dans l'autre sens également, avec la fumée et puis l'effet de curiosité, eh bien le trafic s'intensifie aussi entre le péage d'Antibes et Villeneuve-Loubet en direction de l'Italie. On vous tient au courant de l'évolution des choses. Pour Toulon, le dépannage est fini dans le tunnel de Toulon, mais 30 minutes d'embouteillage quand même à traverser, entre donc Sifour-les-Plages et le tunnel direction Nice, et puis dans l'autre sens, ça peut un petit peu freiner pour Sifour-les-Plages direction Marseille. Ensuite, pour vous qui roulez en ce moment, peut-être vers Aubagne, peut-être aussi vers Aix-en-Provence pour aller à Marseille. Pour l'instant, le plus long pour aller à Marseille, c'est en passant par Aix, puisque vous le verrez, il y a déjà des bouchons entre Bouc-Bel-Air et Septem, et ce, dans les deux sens. Voilà pour les éléments les plus gênants et à retenir, ce véhicule qui prend feu, et a priori, la végétation aussi commence à prendre feu, donc les pompiers ont été appelés. Il va falloir éviter, a priori, le secteur entre Antibes et Villeneuve-Loubet, où ne tardez pas, parce que les bouchons risquent de vite augmenter.

Belle fin de journée. Ça y est, un trafic de plus en plus compliqué entre Villeneuve-Loubet et le péage d'Antibes dans les deux sens en raison d'un véhicule qui prend feu actuellement en direction d'Aix-en-Provence sur la bande d'arrêt d'urgence, mais un dégagement de fumée important. Déjà, la voie de droite a été neutralisée. Et notez que les pompiers en ce moment sont en train de remonter donc les voies dans le bouchon. Laissez-les passer. Ils ont la priorité pour arriver au plus vite au niveau de ce véhicule qui est déjà quasiment presque tout calciné, et c'est vrai que il y a un fort dégagement de fumée et en plus du vent dans ce secteur, et a priori il pourrait y avoir aussi déjà un départ de feu au niveau de la végétation. Donc en tout cas les pompiers vont intervenir, mais ce qui est sûr c'est que je le constate et vous le constatez sûrement vous aussi si vous êtes là-bas, il y a déjà de longs bouchons entre donc Villeneuve-Loubet et l'événement direction Aix, mais aussi alors que ça pourrait avancer mais il y a un effet aussi de curiosité, c'est un bouchon qui augmente entre le péage d'Antibes et l'événement de l'autre côté direction Italie. Les détails à suivre, vous restez bien avec nous, c'est aussi à Toulon où le trafic est bien chargé, puis depuis peu un accident aussi près de la Bédoule. Les détails arrivent pour vous et bientôt le début de votre 17h20.

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En Provence, près de La Ciotat, un obstacle sur les voies. 1 km après la sortie 9 sur la 50 direction Toulon, avant d'arriver à Saint-Cyr-sur-Mer. Méfiez-vous.

0: plusieurs choses à rappeler. Un accident près de la Belloule, un bouchon déjà près de Toulon et puis un trafic très dense entre le péage d'Antibes et Villeneuve-Loubet dans les deux sens en raison d'un véhicule qui prend feu actuellement direction Aix et la voie de droite est neutralisée pour les pompiers. Les pompiers qui arrivent et qui vont intervenir pour maîtriser au plus vite le feu, ce qui ne va peut-être pas être chose simple puisque le feu est déjà très important. On en reparle évidemment dans deux minutes. Déjà un secteur à éviter si vous le pouvez. 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
2: Bonsoir à tous. À la une, Patrick Bruel passera-t-il la nuit derrière les barreaux à l'issue de 48 heures de garde à vue? Le chanteur accusé de viol et d'agression sexuelle par plusieurs femmes est actuellement présenté à 4 juges en vue de sa mise en examen. Le parquet de Nanterre a requis son placement en détention provisoire. Lui nie toujours toute infraction pénale. L'actualité de ce mercredi 10 juin, c'est aussi Emmanuel Macron qui reconnaît des dysfonctionnements manifestes dans l'affaire Liana. Le chef de l'État comprend que la question de la confiance en nos institutions se pose, mais appelle à attendre le résultat des inspections. Dans le même temps, le Sénat, qui a observé une minute de silence en mémoire de la fillette de 11 ans, a décidé de lancer une commission d'enquête. Et puis on vient d'apprendre la mise en examen du frère du principal suspect, Jérôme Barella, pour viol sur mineur et viol sur conjoint, après les plaintes de deux ex-compagnes. Dans le reste de l'actu, les meurtriers présumés d'Elias, 14 ans, tué d'un coup de machette en janvier 2025 à Paris, ont été renvoyés devant la cour d'assises des mineurs pour violence avec extorsion ayant entraîné la mort. La juge d'instruction a également ordonné le maintien des deux agresseurs présumés, aujourd'hui âgés de 17 et 18 ans, en détention jusqu'à leur procès. En bref, une mauvaise nouvelle pour tous ceux qui utilisent du gaz. Son prix de référence augmentera de 7,4% au 1er juillet pour une majorité d'abonnés. Cette augmentation représentera une hausse moyenne de 2,70 € sur la facture, précise la Commission de régulation de l'énergie. Enfin, la guerre au Moyen-Orient avec Donald Trump qui hausse le ton une nouvelle fois. Le président américain estime que l'Iran a pris trop de temps pour négocier un accord de paix et va maintenant devoir en payer le prix. Sur l'autre front, on a appris cet après-midi la mort d'un soldat français au Liban après un tir accidentel durant l'entraînement. Dans le même temps, le haut commissaire de l'ONU aux droits de l'homme annonce l'envoi d'une mission au Liban pour enquêter sur les violations du droit international commises depuis le début de la guerre. C'est dans ce contexte que l'armée israélienne dit avoir enlevé deux hommes dans le sud du Liban afin de les interroger. Il est 17h02, fin de ce flash d'actualité. Restez avec nous pour l'infotrafic, ce sera juste après la météo.
0: Oui Charles, pour ce soir et cette nuit, le ciel sera passagèrement nuageux. Demain en France, pour un long voyage peut-être pour vous, passagèrement pluvieux au nord, plus ensoleillé et doux sur la moitié sud l'après-midi. Dans la région pour demain, soleil et nuages, de la mer à la montagne. Du vent fort encore demain avec cet effet aussi de chaleur avec ce vent. Les maximales seront comprises entre 27 et 31 près du littoral, entre 20 et 23 degrés en altitude, avec du vent fort, voire très fort sur toute la région. La musique revient avec Johnny.
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0: Et puis le 17-20, Marc Paz, les agendas des sorties, idées de sortie en famille, monter le son et l'automobile et la loi, le bon menu avec la rédaction du 107.7, tout est prêt pour vous. Et l'automobile et la loi, ce sera à 17h20. Pour le moment donc, on se tourne vers le trafic puisque j'ai déjà beaucoup de choses à vous annoncer.
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0: Trafic soutenu à Toulon, trafic surtout très dense en ce moment déjà entre Antibes et Nice. Donc si vous n'êtes pas encore entre Antibes et Nice, le mieux c'est de ne pas venir vers Nice depuis Cannes et de ne pas aller vers Cannes depuis Nice, puisque le bouchon augmente suite à l'intervention des pompiers au niveau d'un véhicule en feu. Et bah oui, ça a à peine commencé les opérations pour les pompiers. Alors si vous allez en direction de l'Italie, vous verrez que déjà le bouchon, ça y est, c'est au niveau du péage d'Antibes. Donc c'est long pour aller du péage jusqu'à l'événement. Donc c'est produit de l'autre côté, c'est juste un effet de curiosité. Bon, évidemment, il y a aussi un dégagement de fumée, donc vous ralentissez plus qu'habituellement. Et donc là, c'est déjà long pour aller en direction de l'Italie. Et si vous êtes en direction d'Aix-en-Provence, comme il y a une voie en moins, il y a déjà 15-20 minutes de bouchon et la queue du bouchon, c'est juste après Cannes-sur-Mer. Et vous allez circuler au pas sur 5 km. La voie de droite neutralisée, vous le verrez au début de la montée pour aller ensuite vers Antibes. Pour l'intervention des pompiers, l'intervention commence à un fort dégagement de fumée aussi avec les pompiers en action. Et puis, il faut voir aussi si le feu ne s'est pas trop propagé dommagé aussi à la végétation. Donc c'est un événement qui risque de durer et les bouchons, c'est sûr, vont augmenter. Ensuite, entre Nice Aéroport et Saint-Laurent, ça peut un petit peu ralentir dans les deux sens. C'est le cas aussi entre Nice Saint-Isidore et Nice Nord, et là aussi dans les deux sens. On va s'intéresser maintenant à Toulon. Alors Toulon, c'est vrai que le trafic est déjà chargé. 15-20 minutes de retenue avant le tunnel sur la 50 en direction de Nice. Ça freine au niveau de la Farlède, 6 km de circulation dense au niveau de Valgora Université. Et puis en direction de Marseille, en quittant Toulon, vous êtes ralenti au niveau de Château-Vallon, au niveau de Sifour-les-Plages. Et puis à QRC également, loin de Toulon, mais quand même c'est bon aussi de vous le avertir. Direction Nice, vous avez une retenue de 2 km pour la sortie 10 Pugéville. Pour la Provence, sachez qu'il n'y a pas de long bouchon, mais un obstacle à vous indiquer et peut-être aussi un accident, c'est même sûr. L'accident s'est produit, donc en direction de Marseille, c'est confirmé, 2 km après la Bédoule, sur la bande d'arrêt d'urgence. Je voulais vous parler d'un obstacle qui a maintenant disparu dans le secteur de la Ciotat, donc parfait. Et puis si vous êtes en ce moment, pourquoi pas, vers Aix-les-Platanes, il se peut qu'il y ait un obstacle qui vous gêne sur la 51 direction Gap. Donc méfiez-vous, si vous roulez donc en direction de Gap, l'obstacle vous gêne normalement sur la voie la plus à droite. Voilà pour les éléments les plus gênants. Méfiez-vous du vent.
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1: Priorité à votre sécurité, un obstacle vous gêne sur la 50 direction Toulon, et d'ailleurs peut-être des obstacles, puisqu'il y en aurait un sur la voie de gauche et un sur la bande d'arrêt d'urgence, 2 km après le péage donc de Bandol, avant d'arriver à Olioule.

0: Bienvenue sur le 107.7. Ça y est, le feu est quasiment maîtrisé au niveau du véhicule qui est complètement calciné maintenant. Les pompiers toujours en action. Un véhicule qui a pris feu bien après Villeneuve-Loubet-Aventis, direction Aix, avec une voie en moins. Mais avec aussi l'effet de curiosité. En fait, ça gêne dans les deux sens. Un trafic très chargé en direction d'Aix dès que vous passez Cannes-sur-Mer. Un trafic très chargé dès le péage d'Antibes si vous partez en direction de Nice. Donc, ce n'est plus du tout le bon moment pour aller vers Cannes ou pour aller vers Nice dans les deux sens sur cette portion d'autoroute précisément entre Antibes et Villeneuve-Loubet. On va reparler de tout cela. Vous restez bien avec nous. Un nouveau point trafic complet aux alentours de 17h15. Et puis, on se retrouvera aussi tout à l'heure pour notre rendez-vous de la rédaction vers 17h20. On fait comme ça? Parfait. Puis, côté musique, le top. Flo de la Vega.
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1: Ça y est, trafic très très dense maintenant entre Antibes et Villeneuve-Loubet et les bouchons risquent d'augmenter. Tout ça dû à un véhicule qui a pris feu. Le nouveau point trafic complet c'est maintenant. On va aussi parler des bouchons près de Toulon, mais on va commencer par un nouvel événement. Une voiture est tombée en panne au niveau de la sortie Saint-Cyr numéro 10 sur la 50 direction Marseille. Puisque je suis à Saint-Cyr avec vous, je confirme qu'un accident s'est produit, qu'un dépannage a commencé au niveau de la bande d'arrêt d'urgence après la Bédoule sur la 50 direction Marseille. Et puis sinon, entre Aubagne et Marseille, ça va. Entre Aix et Marseille, les petits bouchons habituels. Vous avez aussi, n'oublions pas, un obstacle sur les voies de circulation. Si vous êtes vers Aix, les Platanes, avant d'arriver au niveau de la bifurcation à 8 à 51 aussi, et il peut y avoir un obstacle dans ce secteur. Sinon, si vous êtes à Aubagne, donc rien d'autre, c'est Aubignosque-Digne. Nouvelle information, vous avez un obstacle sur les voies sur l'A51, au niveau, donc en direction de Gap d'Aubignosque-Digne, 6 km après l'échangeur 21, avant d'arriver à Sisteron, vers Aller du Jabron. Qu'en est-il donc de Toulon? On n'est pas du tout à Sisteron, on est maintenant près de la Méditerranée, alors en direction de Nice-Saint-Tropez. 20 minutes de retenue avant le tunnel de Toulon. Un trafic chargé également près de La Farlède, 10 minutes de retenue. Et puis dans l'autre sens, ça ralentit au niveau des sorties chargées au départ de Toulon. Sinon, si vous êtes donc sur la Côte d'Azur, trafic, ça y est, complètement saturé, dès le péage d'Antibes, avant le péage et après le péage, c'est là que vous attendez le plus longtemps. Ensuite, vous allez rouler au pas jusqu'au niveau d'un véhicule qui a pris feu, mais de l'autre côté, il y a toutes les voies hein, pour circuler. Il y a aussi un effet de curiosité depuis tout à l'heure. Tout à l'heure, il y avait aussi la fumée qui vous gênait, mais maintenant, il n'y a plus de fumée. Donc, restez bien concentrés sur votre route, mais le bouchon a augmenté en direction de l'Italie. Et puis, le bouchon qui augmente aussi en direction d'Aix-en-Provence, surtout, vous avez déjà 30 minutes de bouchon, 7 km de circulation compliquée. La voie de droite est neutralisée entre Villeneuve-Loubet et Antibes. Le véhicule, ça y est, le feu est maîtrisé, mais évidemment, les pompiers toujours en action pour voir si le feu ne reprend pas. Et dans un deuxième temps, mais pas tout de suite, il y aura l'opération de dépannage, enfin pour enlever la carcasse de ce véhicule complètement calciné. Et sinon, voilà, c'est un secteur à éviter dans les deux sens, entre donc Cannes-sur-Mer et Antibes. Ensuite, ça ralentit entre Nice Aéroport et Saint-Laurent dans les deux sens. Il y a de grandes chances aussi pour que le bouchon arrive jusqu'à Saint-Laurent aussi, donc le bouchon dont je vous ai parlé lié au véhicule qui a pris feu. Et puis sur les hauteurs de Nice, vers Nice-Est et Nice-Nord, en direction d'Aix, vous avez 10 minutes de retenue. Méfiez-vous, le vent souffle fort et un effet de chaleur avec ce vent. Donc pensez à faire des pauses régulièrement pour trouver aussi un petit peu de fraîcheur au niveau des boutiques, des stations-service. L'automobile et la loi sur le 107.7, notre rendez-vous qui arrive et ce sera, oui, un sujet ô combien intéressant, comme à chaque fois d'ailleurs avec Maître Éric Decaumont. Pour l'instant, la scène française à l'honneur, même si elle chante en anglais, c'est Louisa. Jetlag, ça sent le tube de l'été.

0: Ce n'est pas du tout le bon moment pour circuler entre Nice et Antibes. Trafic très dense dans les deux sens de circulation et surtout en direction donc d'Aix-en-Provence. Plus de 30 minutes, 40 minutes quasiment de bouchon après Saint-Laurent-du-Var direction Aix en raison d'un véhicule qui a pris feu. Le feu, ça y est maîtrisé, mais il va falloir du temps maintenant pour enlever le reste de la carcasse et puis voir aussi si un feu ne se propage pas encore au niveau de la végétation. Un événement qui va durer et les bouchons vont augmenter, c'est sûr. Il y a du monde aussi à Toulon. On en reparlera tout à l'heure à 17h30. Les déplacements des personnes à mobilité réduite au programme maintenant de votre automobile et la loi. Francine Thomas, vous êtes en compagnie de notre consultant juridique pour le 17-20.
1: Bonjour Maître de Comont.
2: Bonjour à toutes et à tous.
1: Est-ce qu'on peut emprunter les pistes cyclables, voire les voies de circulation, avec un fauteuil roulant ?
2: Eh bien, heureusement, oui. Et pourquoi je dis heureusement oui ? Parce que ça n'a pas toujours été le cas.
1: D'accord.
2: Figurez-vous qu'en 2019, vous m'auriez posé cette question, on était déjà ensemble.
1: Oui, tout à fait, Maître.
2: Et je vous aurais répondu non. Ce n'est pas autorisé, ça n'a pas le droit d'aller sur les trottoirs, sur les pistes cyclables, ça ne peut aller que sur la route, un véhicule pour personne à mobilité réduite.
1: Donc avant 2019, c'était que la route.
2: Que la route.
1: D'accord.
2: Ce qui est pas forcément l'endroit le plus sûr.
1: Bah non, c'est ça.
2: Parce que ça roule pas très vite, parce que c'est pas protégé, il y a pas de carrosserie, parce que c'est une personne par définition fragile, c'était quand même insensé. Aujourd'hui, je suis heureux de vous dire que effectivement, ça a complètement changé et que désormais là au jour d'aujourd'hui, les personnes à mobilité réduite dans des fauteuils roulants, quel qu'en soit le mode de propulsion, sont autorisées à aller sur les trottoirs. Dès lors qu'il ne dépasse pas le 6 km/h.
1: D'accord.
2: Sur les pistes cyclables, parmi les vélos et autres engins de déplacement personnel, etc., etc., sans aucune restriction.
1: Donc c'est au vélo de patienter derrière les fauteuils roulants s'ils vont plus vite.
2: De les doubler et ils ne seront pas retardés très longtemps, d'autant plus que sur une piste cyclable, attention, le fauteuil roulant n'est pas limité à 6 km/h.
1: Oui.
2: Donc il pourra atteindre sa pleine vitesse, qui au bord ne sera pas 50 km/h, bien sûr. Et dernière chose, les fauteuils roulants conservent un droit absolu à circuler parmi les voitures, sur la route, en ville, comme en dehors des agglomérations.
1: À l'exception, j'imagine, des voies rapides et des autoroutes, Maître.
2: Bien évidemment, oui. Vous avez totalement raison de le rappeler. Effectivement, les voies rapides et les autoroutes sont interdites aux vélos, aux engins de déplacement motorisés personnels et aux fauteuils roulants dans leur propre intérêt. Parce que, bien entendu, là, il y a des véhicules qui roulent vite. En tout cas, je suis très heureux et très fier de dire sur cette antenne que au jour d'aujourd'hui, ça a été confirmé il n'y a pas si longtemps que ça, hein, il y a un droit absolu à partager les pistes cyclables et c'est quand même la moindre des choses que ça a été autorisé. C'était une aberration que jusqu'à présent on dise, bah écoutez, allez prendre vos risques au milieu des voitures sur la chaussée, venez pas perturber nos chers cyclistes. Non, franchement, c'était pas sérieux.
1: Merci Maître de Comont et pour retrouver sans cesse de nouvelles informations sur nos droits d'automobiliste, il y a votre site internet et l'adresse c'est maître-de-comont.fr. À bientôt Maître.
2: À très bientôt.
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0: Et pendant ce numéro, l'automobile et la loi, priorité à votre sécurité, on a appris qu'il y a un obstacle sur l'A51 en direction de Gap, après Aubignos-Quedigne, 6 km après l'échangeur 21. Et puis je vous rappelle d'ailleurs au passage que le trafic est complètement saturé entre Nice et Antibes dans les deux sens en raison d'un véhicule qui a pris feu entre Villeneuve-Loubet et Antibes, direction Aix-en-Provence. Et les pompiers sont toujours en action. On laisse passer quelques minutes, on se retrouve à 17h30, un petit peu avant, pour un nouveau point trafic complet. On va voir comment les choses évoluent, mais sur la Côte d'Azur, comme l'événement va durer un petit peu, les bouchons vont augmenter, c'est sûr. C'est vraiment un secteur à éviter entre Antibes et Nice, évidemment, dans la mesure du possible.
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1: Trafic très très compliqué en ce moment entre Nice et Antibes, et ce dans les deux sens en raison d'un véhicule qui a pris feu, et puis un trafic dense aussi maintenant près des grandes villes comme Toulon. On va commencer donc par la situation complexe depuis qu'un véhicule a pris feu. Je dis a pris feu parce que certes les flammes, ça y est, c'est fini, dégagement de fumée qui n'est plus du tout important. Les pompiers sont en train de ranger tous les outils qui leur ont permis donc d'arrêter le feu. Donc quand même, par mesure de sécurité, les pompiers restent encore un petit peu, et enlever cette carcasse, il faut attendre que la température baisse sûrement un petit peu, ça va prendre encore du temps. En tout cas, direction Aix-en-Provence, suite à cet événement, le bouchon ne cesse d'augmenter, et la queue du bouchon maintenant, c'est au niveau de Nice Aéroport, comme je vous le disais précédemment, le bouchon ne cesse d'augmenter, et il faut déjà 45 minutes pour traverser ce bouchon entre Nice Aéroport et donc l'événement avant Antibes. Dans l'autre sens, il n'y a pas de voie en moins, mais il y a eu tout à fait un effet de curiosité, plus la fumée qui vous gênait, la fumée ne gênant plus, restez concentrés sur votre route pour éviter que le bouchon augmente aussi, mais de toute façon, le bouchon maintenant, c'est avant le péage d'Antibes. Donc si vous êtes de la région, vous le savez, lorsque le bouchon englobe le péage, ça va être long pour regagner Nice. Donc beaucoup d'attentes avant le péage, au niveau de la plateforme du péage, et ensuite en récupérant 3 voies de circulation après la 20aine de voies au niveau du péage, et ça va être long pour aller jusqu'à Villeneuve-Loubet-Plage, direction Italie. Si vous n'êtes pas sur cette portion d'autoroute, évitez de venir entre Antibes et Nice Aéroport, et ce, dans les deux sens. Un trafic qui se charge également sur les hauteurs de Nice, entre Nice Est et le viaduc de Magnan, mais là c'est quand même moins long, c'est 10 minutes de retenue. Vous êtes peut-être, vous, à Toulon. Eh bien à Toulon, le trafic est chargé surtout, et comme à chaque fois, dans le sens Marseille-Nice. Quasiment une demi-heure d'embouteillage avant le tunnel, et vous avez 10 minutes de retenue dès la Valette du Var en direction de Nice et de Saint-Tropez. Sinon, si vous êtes en Provence, ça freine maintenant plus que tout à l'heure entre Aubagne et Marseille. Méfiez-vous entre Aubagne et Marseille, mais après le réseau Vinci Autoroute, et puis un trafic chargé loin d'Aix-en-Provence, entre Bouc-Bel-Air et Septèmes. Mais rien d'exceptionnel non plus. Et puis concernant Aix-en-Provence sur l'autoroute A8, certes c'est chargé, mais ça se passe quand même plutôt bien. Le vent souffle très fort, méfiez-vous.
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1: Nous allons monter le son pour un retour d'Anaïs. Anaïs, notre invitée avant 18h. Tout à l'heure à 17h35, l'info en plus pour parler de travaux près de chez vous, peut-être ce soir et cette nuit. Et là, c'est Stromae avec Formidable.

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0: Trafic très très dense, très compliqué entre Antibes et Nice Aéroport dans les deux sens de circulation. En direction de l'Italie, c'est très long puisque le bouchon englobe le péage. Et en direction d'Aix-en-Provence, 45 minutes de bouchon minimum entre Nice Aéroport. Et donc un véhicule qui a pris feu, le feu est maîtrisé. Le dépannage commence pour retirer la carcasse de ce véhicule. Et vous avez pour l'instant toujours deux voies pour circuler au niveau de l'événement. Peut-être que ça pourrait évoluer. Je vous tiens au courant.
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0: Alors, l'info en plus pour vous parler de travaux. Ce soir, cette nuit, dans le Var, à partir de 22h et au plus tard jusqu'à 6h du matin, l'autoroute A50 sera fermée en direction de Nice, entre Château-Vallon, numéro 14, et Toulon-Ouest, numéro 15A, pour réaliser des travaux d'entretien. Et puis, entre Manosque et Sisteron, à partir de 20h ce soir et au plus tard jusqu'à 6h demain matin, la sortie Fort-Calquier, numéro 19, de l'autoroute A51 sera fermée dans les deux sens pour effectuer des travaux d'entretien. Priorité à votre sécurité, on en reparle dans un court instant.
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0: Et donc, après ces travaux, deux nouvelles informations. D'abord, près de la Bédoule. Un obstacle sur la voie de droite sur la 50 direction Marseille, après la Bédoule, 6 km après les Jongeurs 7. Et puis, je viens d'apprendre que près de la Ciotat, vous avez un véhicule arrêté peut-être, mais surtout un obstacle sur les voies. 1 km après le péage de la Ciotat, avant Cassis sur la 50 direction la cité phocéenne.
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1: Un véhicule a pris feu tout à l'heure, l'événement est totalement terminé, le véhicule a été retiré des voies, mais les bouchons restent évidemment d'actualité, et puis de toute façon du monde aussi près des grandes villes. On va commencer par là où le trafic est le plus compliqué. Alors déjà, si vous êtes en direction d'Aix-en-Provence, vous avez 10 minutes de retenue avec vous qui passez nombreux par là, entre Nice-Centre et le viaduc de Magnan. Et puis trafic donc très compliqué, dès Nice Aéroport et jusqu'aux portes de Villeneuve-Loubet-Antibes, là où tout à l'heure il y avait un véhicule en feu. Les trois voies sont maintenant utilisables, il y a encore les patrouilleurs Vinci Autoroute sur les lieux, sur la bande d'arrêt d'urgence, mais en tout cas en tête de bouchon ça roule déjà mieux et sûrement que cette longue difficulté de 45 minutes va se scinder en plusieurs parties, on va voir comment ça évolue, mais comme l'événement vient tout juste de se terminer, enfin en tout cas la voie de droite a été rendue au trafic, on va voir combien de temps il va falloir pour retrouver de la fluidité. Peut-être pas sûr à 100% tout de suite le trafic fluide, puisqu'évidemment c'est l'heure de pointe en ce moment. Et puis il y a eu, suite à cet événement maintenant fini, dans l'autre sens aussi, un trafic très compliqué. Et le trafic reste compliqué entre la sortie Antibes-Ouest 44 et Villeneuve-Loubet-Plage, direction Italie. Le bouchon qui englobe le péage. Donc c'est très très long pour, là aussi, traverser cette difficulté. On verra comment ça évolue tout à l'heure. Maintenant, nous partons à Toulon. Toulon, où le trafic est chargé dans les deux sens de circulation, mais surtout, et souvent c'est le cas, dans le sens Marseille-Nice. Avant le tunnel, 30 minutes de retenue. Après le tunnel, 10 minutes de retenue dès Valgora Université. Et dans l'autre sens, ça peut un petit peu freiner dans le sens Nice-Marseille, mais franchement, c'est moins long que de l'autre côté. Un obstacle vous gêne depuis peu entre le péage de Bandol et Olioule sur la 50 direction Toulon. L'obstacle se situe sur la voie la plus à gauche. Et puis, si vous êtes en Provence, pas de long bouchon sur le réseau Vinci Autoroute. Un trafic qui est un petit peu soutenu après le réseau Vinci Autoroute entre Aubagne et Marseille, et ça peut être le cas aussi entre Bouc-Bel-Air et Marseille, mais sinon sachez que c'est quand même moins compliqué que tout à l'heure. Sinon, pour le moment, rien d'autre de particulier à vous apprendre. Trafic plutôt fluide ailleurs, et si bien sûr il y a du vent, et il y a du vent fort sur quasiment toute la région, gardez bien les deux mains sur le volant, et quand vous doublez ne vous rabattez pas trop vite. Un vent d'ailleurs qui a un effet de chaleur en ce moment, et il fait encore très chaud à cette heure-ci. Nous avons 27 à Toulon, 27 à Draguignan, on se rapproche encore des 30 degrés pour Cannes. Donc pensez à faire des pauses si jamais vous faites un long trajet. Notre rendez-vous, montez le son, Anaïs qui revisite Mon cœur, mon amour. Alors, la semaine dernière, Pauline Croze, eh bien ça faisait 20 ans qu'on avait fait sa rencontre. Eh bien 20 ans aussi pour ce morceau Mon cœur, mon amour. Anaïs, notre invitée, l'actu musical juste après Benabar.
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0: est fini, il n'y a plus de véhicules en feu, toutes les voies sont praticables et toujours beaucoup de monde quand même entre Nice Aéroport et Antibes, et ce dans les deux sens. Le plus long bouchon en direction d'Aix, 45 minutes quand même, on va en reparler tout à l'heure.
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0: Comme promis, montez le son avec une chanteuse qui signe son grand retour à l'occasion d'un anniversaire, Christelle Mollon.
2: 20 ans après, nous avons le plaisir de retrouver Anaïs avec une nouvelle version de son tube.
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0: Bonjour Anaïs.
1: Bonjour.
0: C'était donc en 2006 que le grand public vous découvrait avec cette chanson. C'était un extrait de votre premier album The Cheap Show. Cette chanson, pourtant, Mon cœur, mon amour, elle avait peiné finalement à l'époque à s'imposer auprès des radios notamment.
1: Et oui, on avait commencé à proposer aux radios une version. Mais je s'en foutais un peu. Et j'étais nommée en découverte scène aux Victoires de la Musique. Quand il y a eu cette énorme exposition et le public qui a complètement plébiscité le titre, là c'est rentré dans toutes les radios et c'est complètement fou ce qui s'est passé. Cette chanson, elle faisait plaisir aux gens parce que enfin on osait dire des choses, et encore c'est une des plus policées du spectacle. Oui. Mais effectivement pour les radios c'était un peu trop trash, et le fait que le public lui le plébiscite, bah c'est super, ça a fait un petit coup de fraîcheur je pense pour les gens, et ça m'a fait plaisir du coup qu'on ait réussi à, entre moi et le public, à défoncer cette petite porte que les médias voulaient garder fermée.
0: L'album de Cheap Show ressort en vinyle, le spectacle aussi revient en version anniversaire, et donc cette nouvelle version de Mon cœur, mon amour, comment est-ce que vous l'avez retravaillée?
1: Alors je me suis dit que j'avais envie vraiment de faire une version un peu plus légère, encore plus légère, l'accélérer un tout petit peu, lui donner un côté 80s très léger, en mode un peu The Cure, avec des clap-clap, et ça a été très vite. Quand ça va très vite, c'est que c'est le bon choix.
0: C'est bon signe. J'allais vous demander si vous travaillez aussi sur des nouvelles chansons, peut-être en prévision d'un nouvel album.
1: Là, je suis en écriture d'une comédie musicale qui s'est bien barrée, un peu trashouille évidemment, mais voilà, je peux pas dire plus.
0: Bon, une différence par rapport à il y a 20 ans, il y a le développement de tous les réseaux sociaux dont les artistes se servent aussi beaucoup aujourd'hui pour communiquer avec leur public. Est-ce que c'est votre cas? Est-ce que c'est un virage que vous avez pris, si je puis dire?
1: Ah oui, moi j'essaie d'être présente un maximum. Après, comme je me suis faite absente assez longtemps des médias, j'ai beaucoup aimé écrire et être une petite souris dans les cafés et observer les gens. Donc quand d'un coup c'est moi qu'on a regardé, j'ai jamais fait ce métier pour la notoriété. J'ai gardé aussi un site internet tout bête, hein, iseeinyourface.com, où qui est un site à l'ancienne où les gens ont finalement de nouveau plaisir à y retourner parce qu'on apprend plein de choses, et où je donne tous les liens justement YouTube, des réseaux.
0: Donc Anaïs in your face, si on traduit, ça fait
1: Anaïs dans ta face.
0: Voilà. En tout cas, on y retrouve les dates justement du Cheap Show. On va apprendre, si on traduit, ça fait
1: Anaïs dans ta face.
0: Voilà. En tout cas, on y retrouve les dates justement du Cheap Show. On va prendre plaisir effectivement à y aller et à réécouter évidemment.

0: trafic toujours très dense entre Antibes et Nice Aéroport dans les deux sens. Depuis qu'un véhicule a pris feu tout à l'heure, le feu est maîtrisé, il n'y a plus de véhicules sur les lieux, mais il va falloir du temps pour que le trafic se fluidifie parce que c'est maintenant qu'il y a le plus de monde. 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
2: Bonsoir à tous. À la une, Patrick Bruel va-t-il dormir en prison à l'issue de 48 heures de garde à vue? Le chanteur accusé de viol et d'agression sexuelle par plusieurs femmes est actuellement présenté à 4 juges en vue de sa mise en examen. Le parquet de Nanterre a requis son placement en détention provisoire. Lui nie toujours toute infraction pénale. L'actualité de ce mercredi 10 juin, c'est aussi Emmanuel Macron qui reconnaît des dysfonctionnements manifestes dans l'affaire Liana, dont les obsèques se dérouleront vendredi dans la plus stricte intimité. Le chef de l'État comprend que la question de la confiance en nos institutions se pose, mais appelle à attendre les résultats des inspections. Dans le même temps, le Sénat, qui a observé une minute de silence en mémoire de la fillette de 11 ans, a décidé de lancer une commission d'enquête. Et puis on a appris dans l'après-midi la mise en examen du frère du principal suspect, Jérôme Barella, pour viol sur mineur et viol sur conjoint après les plaintes de deux ex-compagnes. Dans le reste de l'actu, les meurtriers présumés d'Elias, 14 ans, tués d'un coup de machette en janvier 2025 à Paris, ont été renvoyés devant la cour d'assises des mineurs pour violence avec extorsion ayant entraîné la mort. La juge d'instruction a également ordonné le maintien des deux agresseurs présumés, aujourd'hui âgés de 17 et 18 ans, en détention jusqu'à leur procès. En bref, une mauvaise nouvelle pour tous ceux qui utilisent du gaz. Son prix de référence augmentera de 7,4% au 1er juillet pour une majorité d'abonnés. Cette augmentation représentera une hausse moyenne de 2,70€ sur la facture, précise la Commission de régulation de l'énergie. Enfin, la guerre au Moyen-Orient. Donald Trump hausse de nouveau le ton. Le président américain estime que l'Iran a pris trop de temps pour négocier un accord de paix et va maintenant devoir en payer le prix. Sur l'autre front, on a appris dans l'après-midi la mort d'un soldat français au Liban après un tir accident durant l'entraînement. Dans le même temps, le haut commissaire de l'ONU aux droits de l'homme annonce l'envoi d'une mission au Liban justement pour enquêter sur les violations du droit international commises depuis le début de la guerre. C'est dans ce contexte que l'armée israélienne dit avoir enlevé deux hommes dans le sud du Liban afin de les interroger. Il est 18h02, fin de ce flash. Restez branchés pour l'infotrafic. Ce sera juste après la météo.
0: Oui, effectivement, pour ce soir et cette nuit, le ciel sera passagèrement nuageux. Demain en France, des nuages, de la pluie au nord, plus ensoleillé et doux sur la moitié sud de l'après-midi. Dans la région, soleil et nuages, de la mer à la montagne pour demain. Les températures maximales entre 27 et 31 près du littoral, entre 20 et 23 degrés en altitude, avec du vent fort, voire très fort, sur toute la région. Et toujours cette ambiance chaleur avec le vent qui renforce cet effet. Et demain, le vent va encore souffler très fort, comme aujourd'hui.
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0: Allez, le 17-20 continue et avant 19h, qu'est-ce qu'on va vous proposer? La rédaction est prête pour vous. On aura par exemple marque-page, littérature, idée de sortie en famille également. Nous irons nous promener du côté du Canet en Roussillon. Belle idée de sortie pour ces prochains jours et pourquoi pas pour vous donner des idées cet été. Pour l'instant, on se tourne vers le trafic parce qu'il y a beaucoup de choses à vous rappeler.
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0: Trafic dense soutenu, non seulement à Toulon, mais surtout dans les Alpes-Maritimes. Commençons par le 06, justement, un accident s'est produit. Nouvelle information, direction Vintimille. C'est 5 km après Nice, Saint-Isidore. Et avant d'arriver à Nice-Nord, normalement, c'est sur la bande d'arrêt d'urgence au niveau d'un refuge. Et on va voir comment ça évolue. Le trafic est chargé, donc, c'est vrai, surtout en direction d'Aix-en-Provence ce soir. Alors d'abord, une retenue de 10 minutes entre Nice-Est et le viaduc de Magnan. Ensuite, trafic soutenu d'une demi-heure. Une demi-heure de bouchon, soit 10 km de circulation très dense entre Nice Aéroport et Antibes en raison d'un véhicule qui avait pris feu tout à l'heure. Tout est fini, mais évidemment, ça suffit pour paralyser le trafic. Et dans l'autre sens, avec un effet de curiosité tout à l'heure, eh bien le bouchon, là aussi, a augmenté. Alors, en ce moment, sachez que ça freine dès la sortie 44 Antibes. C'est long pour arriver jusqu'au niveau du péage d'Antibes. Avant et après le péage, ça peut être assez long. Et une fois passé le péage seulement, il va falloir ajouter déjà votre temps perdu, 15-20 minutes de bouchon pour aller jusqu'aux portes de Villeneuve-Loubet-Plage. Donc, c'est pas vraiment le bon moment pour partir sur Nice. Sinon, actuellement, à Cannes aussi, la sortie 42 peut être difficile dans les deux sens. Qu'en est-il de Toulon? Alors, les bouchons habituels tunnel pour Toulon et surtout dans le sens Marseille-Nice. 30 minutes de bouchon avant le tunnel, 10 minutes de retenue après le tunnel dès Valgora Université et dans l'autre sens, les ralentissements habituels. On va conclure ce point trafic avec un petit peu de monde à vous rappeler entre la fin du réseau Vinci Autoroute entre Aubagne et Marseille sur la 50 et puis on vient d'apprendre qu'un obstacle vous gêne sur la voie de gauche sur la 50 direction Toulon juste après le péage de la Ciotat.
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0: Bonsoir à vous, bienvenue, c'est le 107.7, le 17-20 pour vous accompagner à la maison ou pour vous qui partez travailler de soirée ou de nuit. C'est vrai que le trafic est très très chargé entre Antibes et Nice Aéroport dans les deux sens. Un véhicule qui a pris feu tout à l'heure, ça a suffi pour complètement paralyser le trafic. Alors tout est fini, mais le trafic a bien du mal à s'écouler. On va en reparler tout à l'heure. Ça peut monter jusqu'à 30 minutes de bouchon, mais ça peut être beaucoup plus puisqu'en direction de l'Italie, le bouchon englobe le péage. On va voir comment ça évolue tout à l'heure. Notez aussi que depuis peu, un accident d'actualité sur la bande d'arrêt d'urgence entre Nice Saint-Isidore et Nice Nord direction Italie. Dans la région de Toulon, trafic aussi dense et 30 minutes de bouchon avant le tunnel. Et puis deux nouvelles informations. Au niveau du Canet des Morts, 9 km après le Canet des Morts sur l'A57 direction Toulon, bien avant d'arriver à Carnoul, il y a un obstacle sur la voie de gauche. Et puis vers Bandol, un poids lourd est tombé en panne et normalement sur la voie de gauche après le péage de Bandol en direction de Toulon avant d'arriver à Olioul. Donc ne vous laissez pas surprendre. On revient à 18h15 pour le point trafic complet.
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0: Bonsoir à vous, trafic dense en ce moment entre Nice et Antibes, également sur les hauteurs de Nice et puis près de Toulon. Les détails arrivent dans même pas 30 secondes.
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0: Trafic soutenu en ce moment entre Nice, Saint-Isidore et Antibes dans les deux sens. Et puis à Toulon également, trafic très chargé. Tout à l'heure, un véhicule a pris feu entre Antibes et Nice et ça a suffi pour que le trafic soit complètement paralysé. Tout à l'heure, maintenant que l'événement est fini, évidemment, vous vivez encore les conséquences de cet événement fini. Vous roulez d'abord en direction d'Aix-en-Provence. Alors sachez que sur les hauteurs de Nice, aucun rapport avec le véhicule qui a pris feu, mais il y a 10 minutes de retenue. Ensuite, un bouchon qui a tendance encore à augmenter entre le péage de Nice-Saint-Isidore et Cannes-sur-Mer, il y a 15 minutes de retenue. La longue difficulté tout à l'heure se scinde en deux parties. Une fois passé Cannes-sur-Mer, ça roule un peu mieux, mais pas longtemps, puisqu'entre Villeneuve-Loubet et Antibes, là aussi, vous serez ralenti. Dans l'autre sens, direction Italie, le trafic est chargé, donc avec un trafic dense dès la sortie 44 Antibes-Ouest. Vous êtes encore ralenti au niveau de la plateforme du péage d'Antibes, et une fois seulement vous aurez passé le péage, après quand même parfois de longues minutes, il va falloir rajouter 15 minutes de retenue entre donc l'entrée d'Antibes, Sofia, et Villeneuve-Loubet-Plage, direction Italie. Et puis ça freine également un petit peu au niveau de Nice Aéroport, toujours direction Italie. Un accident s'est produit direction Vintimille au niveau de la bande d'arrêt d'urgence, pas de voie en moins, mais n'hésitez pas à modérer votre allure, 5 km après Nice-Saint-Isidore avant d'arriver à Nice-Nord. Voilà pour l'essentiel dans le 06. Dans les Bouches-du-Rhône, ça se passe plutôt bien, il y a un petit peu de monde entre Aubagne et Marseille, mais sinon pour le département du Var, c'est surtout et essentiellement dans la région de Toulon que le trafic est chargé et comme tout à l'heure, c'est dans ce sens Marseille-Nice qu'il y a le plus de monde. Donc, avant le tunnel, une demi-heure de bouchon et après le tunnel, il faut rajouter un petit peu moins de 10 minutes de retenue. Et puis on conclut par Solliès, un véhicule est tombé en panne. 4 km après Solliès, l'échangeur 7 sur la 57 en direction de Toulon. Idée de sortie en famille, nous irons à Canet-en-Roussillon. Les visiteurs parcourent Oniria comme un voyage au fil de l'eau. Vous allez tout comprendre tout à l'heure après Zawi et Stéphane. Nouveauté Radio Vinci Autoroute dans le 17-20. Ça s'appelle Love Noir. Merci d'être là.

0: Happé d'avoir choisi le 107.7. Encore beaucoup de monde entre Antibénis dans les deux sens. Un trafic chargé à Toulon. Et puis n'oubliez pas, sur la voie de gauche, les patrouilleurs Vinci Autoroute interviennent au niveau d'un obstacle en sortie de courbe et à la fin d'une montée. Donc méfiez-vous, allez bien sur les voies les plus à gauche. Direction Toulon avant d'arriver à Olioul. Nouveau point trafic complet tout à l'heure à 18h30. Idée de sortie en famille, des idées d'ailleurs pour cet été, pourquoi pas. Comme promis, direction Canet-en-Roussillon, près de Perpignan. Mathilde Ferrière nous attend à Oniria, un lieu dédié à la découverte et à l'évasion.
1: Je me trouve aujourd'hui à Canet-en-Roussillon, à l'entrée d'Oniria, un aquarium qui se découvre comme un voyage de bassin en bassin. Je viens de rejoindre Jessica Cobos, directrice commerciale et marketing d'Oniria, qui va faire la visite avec moi. Une visite, croyez-moi, pas comme les autres.
2: C'est un voyage immersif au cœur du monde de l'eau, où on va suivre justement l'histoire d'une petite goutte d'eau qui part du sommet du mont Canigou, qui descend les rivières locales et qui va se jeter dans la mer Méditerranée à Canet-en-Roussillon et va partir faire un tour du monde avant de revenir sur le port de Canet.
1: À peine arrivés, nous pouvons apercevoir de nombreux petits poissons, plus jolis les uns que les autres en fonction de leur origine, méditerranéenne, tropicale aussi. D'ailleurs, sous les tropiques, nous arrivons dans l'un des espaces préférés des petits et des grands également.
2: Ici, vous avez 10 requins de 3 espèces différentes. On va pouvoir observer les plus imposants qui sont des requins taureaux.
3: La salle des requins est impressionnante.
4: Moi, je trouve que j'ai un peu peur parce que à la fois ils sont flippants et à la fois des fois ils sont mignons. Quand je vois des requins comme ça, je préfère pas casser la vitre.
2: On va pouvoir voir des requins gris là, juste sur votre gauche, et on a aussi un requin pointe noire très facile à observer. Regardez, il vient nous voir. Vous voyez le haut de son aileron avec le petit pointe noire.
5: Oui, je le vois. C'est agréable, même si oui, ça fait un peu peur de les voir de si près.
6: Mais là, j'avoue que c'est exceptionnel de voir des requins à cette distance-là.
1: Nous voilà maintenant en Amazonie, dans une serre tropicale, à côté d'une très grande cascade, comme vous allez l'entendre.
2: Sébastien est un de nos soigneurs animaliers, il va accéder là au bassin des iguanes et des tortues.
1: Alors on a quoi là au repas, au menu du jour?
7: Alors pour les iguanes, il y a des végétaux, donc différents types de salades. Ils sont très sympas, le mâle est un petit peu plus belliqueux, il faut faire attention quand même quand on rentre dedans. Il peut être un peu territorial. Mais en général, ça se passe très bien.
1: Comptez une bonne partie de la journée pour découvrir les 600 espèces différentes réparties sur 83 bassins. Pour rejoindre facilement Oniria à Canet-en-Roussillon, empruntez soit la sortie Perpignan-Nord ou Perpignan-Sud de l'autoroute A9.
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1: Un véhicule qui a pris feu au début de l'heure de pointe, ça a suffi pour paralyser le trafic entre Antibénis et c'est encore chargé, même si l'événement est fini depuis maintenant quelques minutes. On va s'intéresser au trafic donc aux quatre coins de la région. Là où c'est le plus compliqué, c'est entre Antibes et Nice-Saint-Isidore. On va commencer par vous qui roulez en direction d'Aix-en-Provence. Déjà, vous êtes ralenti après Nice-Nord. Et puis, dès le péage de Nice-Saint-Isidore, un petit peu après, d'un coup, cela freine. Et ça va rouler au pas sur 16 km. Et au total, vous avez encore devant vous 20 bonnes minutes minimum de bouchons jusqu'aux portes d'Antibes. Dans l'autre sens, c'est maintenant après la sortie 44 que vous êtes ralenti au niveau de la plateforme du péage d'Antibes. Une fois seulement que vous aurez passé le péage et quand vous aurez récupéré les trois voies, à partir de ce moment-là, vous aurez déjà perdu a priori un certain temps, eh bien, il va falloir ajouter 10 minutes de retenue, plus encore 10 minutes, voire 15 minutes de retenue entre Villeneuve-Loubet et Saint-Laurent-du-Var. Voilà pourquoi je vous disais qu'il faut encore éviter le secteur, si vous le pouvez, entre Antibes et Nice-Saint-Isidore, et ce, dans les deux sens. Un accident et un dépannage qui a commencé sur les hauteurs de Nice, normalement sur la bande d'arrêt d'urgence, pas de voie en moins, mais il peut y avoir des piétons pas loin des voies de circulation, 5 km après le péage de Nice-Saint-Isidore, direction Menton-Vintimille. On quitte les Alpes-Maritimes pour aller dans le Var. Alors dans le Var, peu d'évolution depuis tout à l'heure. Les bouchons habituels. Il faut quand même noter que le trafic est très chargé. Donc, avant le tunnel de Toulon, c'est un trafic soutenu de 20-25 minutes à traverser. Et puis sinon, vous aurez un petit peu de monde au niveau de la Farlède également. En Provence, on vient d'apprendre qu'un obstacle a été aperçu sur l'autoroute A8 direction Marseille, 4 km après l'échangeur 33 Traite. Et puisqu'on est dans ce secteur, je vous confirme que près d'Aix-en-Provence, ça peut être dense, mais ça va. Et puis, ça peut un petit peu freiner en passant par Aubagne, en allant à Marseille. Dans le prolongement du réseau Vinci Autoroute. Ça se joue à quelques minutes. On a connu plus compliqué, mais il y a 10-15 minutes de retenue devant vous avant d'arriver à Marseille. On va aussi vous rappeler que les patrouilleurs Vinci Autoroute interviennent sur la voie de gauche après le péage de Bandol. C'est important de vous le rappeler. Et c'est en sortie de courbe et après une montée. Donc n'arrivez pas trop vite. Et par exemple, là en ce moment, un véhicule roule trop vite au niveau de cette voie de gauche et n'attendez pas le dernier moment pour vous rabattre, puisqu'il y a ces personnes qui interviennent pour votre sécurité. Et pensez aussi à utiliser le corridor de sécurité, mettez une voie entre vous et les véhicules d'intervention dans la mesure du possible.
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1: Le 17-20 continue. Un point sur les travaux à 18h40, un petit peu avant. À 18h45, un nouveau point trafic complet. Et de toute façon, l'infotrafic à tout moment. Encore du monde, c'est l'heure de pointe, c'est normal. Et un classique de Jean-Louis. Jean-Louis Aubert, Univers dans votre 17-20.

0: Bonsoir, priorité à votre sécurité. Un nouvel événement, une voiture en panne. Je vous en parle juste avant de parler des travaux. Un véhicule en panne sur la voie de droite en direction de Marseille. C'est 1 km après Roquebrune-Cap-Martin et peut-être d'ailleurs dans un tunnel. Je me permets également de vous rappeler que le trafic est encore très chargé entre Antibes et Nice-Saint-Isidore dans les deux sens et également dans la région de Toulon. Jusqu'à parfois encore 30 bonnes minutes de bouchon.
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0: L'info en plus pour ce soir et cette nuit, oui, voici deux informations. D'abord, si vous êtes dans la région d'Aix-en-Provence, à partir de 21h ce soir et au plus tard jusqu'à 5h demain matin, la bifurcation qui permet de passer de l'autoroute A8 direction Lyon-Marignane à l'A51 direction Marseille sera fermée pour effectuer des travaux d'entretien. Et à Mandelieu, dans la région de Cannes, cette nuit à partir de 21h et au plus tard jusqu'à 5h du matin, la sortie Mandelieu-Centre numéro 40 de l'autoroute A8 sera fermée en direction d'Aix-en-Provence pour effectuer des travaux de fauchage.
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0: On va parler des bouchons, c'est à suivre, on verra s'ils augmentent ou pas et puis on aura aussi à nos heures une très belle nouveauté qui arrive d'Amsterdam.
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0: Priorité à votre sécurité, un obstacle, c'est 3 km après Saint-Laurent-du-Var, direction Aix-Marseille, sur la 8, à Villeneuve-Loubet, un véhicule en panne sur la voie de droite, direction Italie, avant Saint-Laurent-du-Var, et à Bandol, un dépannage en cours au niveau d'une voiture sur la voie de gauche, 2 km après le péage de Bandol, Radio Vinci Autoroute.

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1: Trafic dense, chargé sur la Côte d'Azur et près de Toulon surtout. On va commencer par vous qui roulez entre Cannes et Menton. Qu'est-ce qu'il faut retenir? Alors d'abord en direction de l'Italie, ça freine au niveau de la sortie 42, ça freine aussi au niveau de la plateforme du péage d'Antibes. C'est un petit peu plus en mouvement que tout à l'heure, donc sûrement vous attendez un petit peu moins. Mais une fois seulement que vous aurez passé le péage, vous rajouterez 10 minutes de retenue à déjà votre temps perdu à ce niveau, au niveau du péage. Et puis ensuite, il y a encore 15 minutes de retenue à partir de Villeneuve-Loubet jusqu'aux portes de Saint-Laurent. Et puis jusqu'à présent, il y avait un véhicule en panne dans ce secteur. A priori, il n'y a plus de véhicule qui vous gêne. Si vous roulez en direction de l'Italie, pour le moment, rien d'autre. En direction d'Aix-en-Provence, vous avez en ce moment un trafic soutenu, mais c'est vraiment rapide à traverser, c'est après Nice-Nord. Et puis un trafic soutenu après le péage donc de Nice-Saint-Isidore et un trafic dense jusqu'aux portes d'Antibes. Il vous faut 20 minutes pour traverser 17 km de circulation assez compliquée par moment, surtout à l'approche des différentes entrées comme Nice Aéroport, Nice Ouest, Saint-Laurent où d'autres véhicules se rajoutent au trafic déjà dense de l'autoroute A8. Et puis le trafic a été complètement paralysé tout à l'heure en raison d'un véhicule qui a pris feu, mais maintenant tout est fini depuis bien longtemps. Voilà la situation entre Cannes et donc Menton. Si vous êtes en ce moment dans la région de Toulon, alors les bouchons habituels, les plus longs bouchons du coup, c'est avant le tunnel toujours, 25 minutes de retenue en direction de Nice-Saint-Tropez avant le tunnel. Et puis sinon ailleurs, les ralentissements encore d'actualité pour Toulon, mais des difficultés qui diminuent. Si jamais vous êtes en Provence, notez que si vous êtes près d'Olioul, ça y est, les véhicules d'intervention sont repartis entre Bandol et Olioul, donc c'est une bonne chose, tout est fini. Et puis si vous êtes entre Aubagne et Marseille, ou si vous êtes entre Aix et Marseille, si ça freine, c'est bien après le réseau Vinci Autoroute. Le vent souffle encore très fort, donc méfiez-vous. Gardez bien les deux mains sur le volant et quand vous doublez, pensez à ne pas vous rabattre trop vite. Restez bien avec nous, le 107.7, on est là pour votre sécurité. J'aimerais avoir une écriture aussi belle que le chant des oiseaux. C'est pas moi qui l'ai écrit, bien sûr c'est trop bien écrit. C'est Myriam Chirous et elle est notre invitée. C'est notre rendez-vous marque-page après Pascal Obispo et Icar. Là aussi c'est bien écrit. Une très belle mélodie, voici Viens.

0: Bonsoir, bienvenue, c'est le 17-20 de Radio Vinci Autoroute. Encore un petit peu de monde à Toulon, également entre Antibes et Nice, Saint-Isidore dans les deux sens. Et ça peut être encore entre 20 et 30 minutes pour traverser les plus longs bouchons. Allez, restez avec nous dans Marque-Page. Tout de suite, nous recevons une autrice à l'imagination débordante. Notre invitée donc à vos côtés, Francine Thomas pour le 17-20.
1: Bonjour Myriam Chirousse.
2: Bonjour.
1: Au début du présage des oiseaux, page 26, la narratrice Eliria, qui est une reine, déclare « La paix n'est pas seulement le vœu de mes 15 ans, mais aussi la raison de chaque geste de ma vie ». Qu'est-ce que ça veut dire ? Qui est Eliria ?
2: Eliria, c'est une femme en fait qui s'est très tôt vouée à une cause. La cause de la paix, parce qu'elle vivait dans un royaume, alors ça se passe dans un monde imaginaire, dans un royaume qui était constamment attaqué, donc elle s'est engagée très tôt à défendre la paix. Et elle y est arrivée. Et au début du livre, tout est remis en question.
1: Oui, et dans ce livre, vous nous baladez entre plusieurs époques. Vous nous racontez la façon dont la paix a pu être scellée à un moment donné. Et puis ce qui va permettre petit à petit de comprendre pourquoi ça déraille. Et vous inventez totalement un monde à part entière. Vous avez une imagination débridée, Myriam Chirousse.
2: Oui, je crois que l'imagination est souvent au pouvoir chez moi. Et dans ce livre-là, je me suis permis d'inventer complètement le monde dans lequel l'histoire se passe. Parce qu'au début, j'avais en tête une histoire. Et j'ai essayé de voir si elle pouvait coller à une période de notre histoire, au Moyen-Âge par exemple, mais je me suis très vite aperçue que ça allait être très compliqué, alors j'ai inventé ce qui allait autour.
1: Alors au centre du livre, il y a la place des femmes, celle qu'on leur accorde, celle qu'elles prennent, le crédit qu'on veut bien leur donner. Qu'est-ce que vous vouliez raconter en débutant ce conte ?
2: Je voulais raconter l'histoire d'une femme qui, à un moment de sa vie, alors qu'elle croit avoir tout réussi, voit tout s'effondrer. Et comment elle va reprendre les rênes de sa vie et peut-être aller même au-delà de ce qu'elle avait réussi et atteindre sa véritable souveraineté.
1: Le présage des oiseaux, c'est surtout une incroyable histoire d'amour, mais qui se révèle seulement au tout dernier moment du livre. Vous avez planqué, si je peux dire, votre histoire d'amour. Pourquoi ce choix ?
2: J'ai planqué cette histoire d'amour parce qu'en fait, l'histoire m'est venue comme ça. Au tout début, j'ai vu cette femme dans sa tour, dans ce moment de grande alerte, parce que la guerre est redéclarée au bout de 18 ans de paix. Et je sentais qu'elle nous cachait quelque chose. Et à partir de là, j'ai eu envie d'amener le lecteur à vivre un vrai retournement de situation. C'est-à-dire, lorsque vous entrez dans le livre au chapitre 1, vous allez vous faire une certaine idée des choses et de ce qui se passe. Et lorsque vous en ressortez au dernier chapitre, vous aurez compris que ce que vous avez eu sous les yeux depuis le début n'était pas ce que vous croyez.
1: Myriam Chirousse, vous signez Le Présage des Oiseaux, édition Le Soir Venu. C'est un conte sur la place des femmes, une histoire d'amour qui ne dit pas son nom et sans doute le roman le plus singulier que vous pourrez lire en ce moment. Merci beaucoup.
2: Merci.
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0: Et on va se retrouver surtout pour le point trafic complet avec encore beaucoup de monde entre Antibes et Nice et également près de Toulon. Bonne soirée. Vous écoutez Radio Vinci Autoroute, il est 19h, voici les informations.
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2: Bonsoir à tous. À la une, Patrick Bruel dormira-t-il en prison à l'issue de 48 heures de garde à vue? Le chanteur accusé de viol et d'agression sexuelle par plusieurs femmes est actuellement présenté à 4 juges en vue de sa mise en examen. Le parquet de Nanterre a requis son placement en détention provisoire. Lui nie toujours toute infraction pénale. L'actualité de ce mercredi 10 juin, c'est aussi Emmanuel Macron qui reconnaît des dysfonctionnements manifestes dans l'affaire Liana, dont les obsèques se dérouleront vendredi dans la plus stricte intimité. Le chef de l'État comprend que la question de la confiance en nos institutions se pose, mais appelle à attendre les résultats des inspections. Dans le même temps, le Sénat, qui a observé une minute de silence en mémoire de la fillette de 11 ans, a décidé de lancer une commission d'enquête. Et puis on a appris la mise en examen du frère du principal suspect, Jérôme Barella, pour viol sur mineur et viol sur conjoint, après les plaintes de deux ex-compagnes. Dans le reste de l'actu, les meurtriers présumés d'Elias, 14 ans, tué d'un coup de machette en janvier 2025 à Paris, ont été renvoyés devant la cour d'assises des mineurs pour violence avec extorsion ayant entraîné la mort. La juge d'instruction a également ordonné le maintien des deux agresseurs présumés, aujourd'hui âgés de 17 et 18 ans, en détention jusqu'à leur procès. En bref, une mauvaise nouvelle pour tous ceux qui utilisent le gaz. Son prix de référence augmentera de 7,4% au 1er juillet pour une majorité d'abonnés. Cette augmentation représentera une hausse moyenne de 2,70€ sur la facture, précise la Commission de régulation de l'énergie. Enfin, la guerre au Moyen-Orient. Donald Trump hausse de nouveau le ton. Le président américain estime que l'Iran a pris trop de temps pour négocier un accord de paix et va maintenant devoir en payer le prix. Sur l'autre front, on a appris aujourd'hui la mort d'un soldat français au Liban après un tir accidentel durant l'entraînement. Dans le même temps, le haut-commissaire de l'ONU aux droits de l'homme annonce l'envoi d'une mission au Liban pour enquêter sur les violations du droit international commises depuis le début de la guerre. C'est dans ce contexte que l'armée israélienne dit avoir enlevé deux hommes dans le sud du Liban afin de les interroger. Il est 19h02, fin de ce flash d'actualité. Restez avec nous pour l'infotrafic. Ce sera après la météo.
0: Oui Sébastien, pour ce soir, cette nuit, le ciel sera nuageux. Demain en France, là aussi des nuages, surtout dans le nord, c'est un long trajet. Plus ensoleillé et doux sur la moitié sud de l'après-midi. Dans la région, soleil et nuages, de la mer à la montagne. L'effet de chaleur encore avec le vent fort comme aujourd'hui. Demain sera pareil et les maximales comprises entre 27 et 31 près de la mer, entre 20 et 23 en altitude, avec donc le vent fort qui sera confirmé. Dans quelques instants, Lynn ou encore Mr. Props.
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0: Le 17-20, trafic, info, musique, on continue, on est là pour vous avec les agendas des sorties. Vous restez avec nous ce week-end. On vous propose par exemple de naviguer entre expositions et festivals de cinéma. Et puis ne ratez pas également une belle balade. Comptez pour rêver au cœur de la nature. Et puis aussi une exposition à découvrir sur l'autoroute. On aura l'occasion d'en reparler dans nos agendas des sorties d'ici 20h.
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0: Le trafic est encore chargé et surtout encore entre Antibes et Nice. On va s'intéresser donc à vous qui roulez entre Antibes et Nice pour commencer. Si vous êtes entre le péage de Nice-Saint-Isidore et donc Antibes, une circulation dense sur une vingtaine de kilomètres, 20 minutes de retenue à traverser. Alors c'est vrai que par moments ça roule un petit peu mieux, mais un trafic quand même bien bien chargé dans ce secteur. Et puis entre Antibes et Nice Aéroport également, trafic soutenu dès la plateforme du péage d'Antibes. Donc comme la plateforme est encore assez chargée, un trafic qui est quand même compliqué jusqu'aux portes ensuite de Saint-Laurent-du-Var, peut-être une difficulté qui se scinde de maintenant en deux parties. Et une fois, bien après donc le péage, une fois que vous allez commencer votre descente pour aller vers Villeneuve-Loubet-Plage, il va falloir ajouter déjà votre temps perdu au niveau du péage, encore 15 minutes en plus de retenue encore à traverser. Voilà pour la situation. Sur les hauteurs de Nice, c'est encore un peu chargé, mais ça va mieux que tout à l'heure. Pour Toulon, le trafic est encore dense, mais c'est surtout maintenant avant le tunnel. Vous avez encore 20 minutes de retenue, soit 4 kilomètres de circulation dense entre Sifour-les-Plages et le tunnel, dans le sens Marseille-Nice, et puis globalement ailleurs, pour l'instant, ça roule mieux, mais le vent vous souffle de ralentir.
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Ils sont prêts, je ne vous les cache pas, ils arrivent bientôt à 19h15, un petit peu après, nouveau point trafic complet. Il y a encore un petit peu de monde, mais progressivement, les choses vont s'arranger. 15-20 minutes pour traverser les principales difficultés. Avant le point trafic, on a le temps d'écouter le duo Offenbach et là, c'est Jeannet avec

priorité à votre sécurité. Deux nouvelles informations près des adresses sur la 8 direction Marseille, 2 km après l'échangeur 39, un obstacle sur les voies. Et un obstacle si vous êtes sur la 57 en direction de Toulon, 3 km après Solliès, échangeur 7 avant la Farlède.

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1: 15-20 minutes pour traverser les plus longues perturbations. Les choses s'arrangent très très progressivement. Vous roulez sur la Côte d'Azur entre Antibénis, il y a encore du monde. Alors pour l'instant, c'est vrai qu'en direction d'Aix-en-Provence, ça peut encore freiner entre Nice, Saint-Isidore et Antibes. Une circulation dense sur à peu près 17 km. Alors c'est pas vraiment 17 km de bouchons durs, c'est une circulation en accordéon. Et il vous faut 15 minutes pour traverser cette difficulté. Et puis entre Antibes et Nice, alors la situation s'est quand même débloquée au niveau du péage d'Antibes. Méfiez-vous parce qu'avec tout à l'heure les bouchons, il y a beaucoup de poids lourds arrêtés au niveau de la plateforme sur la droite. Sinon donc le trafic est bien plus fluide au niveau de la barrière de péage en elle-même, donc effectivement vous gagnez plus de temps que tout à l'heure, vous gagnez du temps en tout cas, et notez que le trafic peut être encore un peu ralenti, 5 km de retenue bien après le péage d'Antibes maintenant et entre Villeneuve-Loubet et Nice aéroport, et au total vous aurez encore à traverser, en cumulant les deux difficultés, environ 15 minutes de retenue. Si vous êtes à Toulon, les choses s'arrangent aussi pour Toulon, mais vous avez encore une petite dizaine de minutes de retenue avant le tunnel de Toulon, mais maintenant le trafic est possible sur les deux voies avant d'entrer dans le tunnel. Voilà pourquoi le trafic retrouve de sa fluidité. Mis à part le vent, donc dans toute la région, rien d'autre de particulier à vous mentionner ailleurs. Restez avec nous, le 17-20 continue. Ne ratez pas ce week-end sur autoroute une exposition immersive avec Varmatin. Sinon, ressourcez-vous au cœur de la nature avec une balade comptée et assisteront. Une fête sportive pour les enfants se prépare. Trois idées de sortie pour voyager dans le temps, s'évader et faire le plein d'énergie ce week-end. Les détails à suivre juste après Renault.

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0: Bonsoir à vous, bienvenue dans le 17-20. Encore un petit peu de monde par moment à Toulon, également entre Antibes-Nice dans les deux sens, surtout direction Aix. Entre Nice Aéroport et donc Antibes, encore une quinzaine de minutes de retenue devant vous. On verra comment ça évolue à 19h30. Vous restez bien avec nous. Voici maintenant pour ce week-end une balade de comté pour rêver au cœur de la nature, une grande fête de l'athlétisme pour les enfants. Et commençons par l'autoroute qui se transforme en galerie à ciel ouvert. Faire une pause et voyager dans le temps. Avec Vinci Autoroute et Varmatin, plusieurs aires accueillent en ce moment une exposition immersive pour raconter 80 ans d'actualité varoise au plus près des habitants. Guilhem Ricavi, directeur éditorial de Varmatin.
1: Alors effectivement, l'année 2026 est une année un peu particulière pour Varmatin parce que le journal fête ses 80 ans. Le journal s'est associé avec Vinci Autoroute pour proposer sur plusieurs aires du Var une exposition à la fois montrant des figures de personnes qui travaillent pour Varmatin, des gens que l'on voit sur le terrain, des reporters, des journalistes, mais également des gens qu'on n'a pas l'habitude de voir, des équipes commerciales, des équipes techniques. Et donc sur les aires d'autoroute, eh bien on peut voir des portraits de ces gens-là, puis également des reproductions de quelques unes qui ont marqué l'histoire du journal avec des faits locaux. Je repense par exemple à la une du lendemain du drame du barrage de Malpassé qui s'était effondré, puis d'autres faits d'actualité qui ont marqué les générations et les époques. Le premier pas sur la Lune aussi avait fait l'objet d'une une particulière. Plus récemment, le décès de Brigitte Bardot. Et donc, à travers 80 ans de une, eh bien, on retrace l'histoire du journal, mais également l'histoire des Varois.
0: Et rendez-vous sur les aires de la Garde à 57, de l'Estérel, de Canavère et de Ville-d'Aubensud sur l'autoroute A8. Sinon, ce samedi à Château-Arnoux-Saint-Auban, partez pour une balade de comté avec Anne-Claire, 2 à 3 km entre nature, imagination et décision pour les enfants et sur inscription. Enfin, assisterons place à la fête de l'athlétisme pour les 6-11 ans, courses, sauts et jeux dans la bonne humeur. De belles idées pour profiter du plein air.
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0: Et pendant que je vous présentais tout cela, il y a du nouveau sur la route. À Perruy, par exemple, sur l'A51 en direction de Marseille, vous avez un obstacle sur les voies. 15 km après l'échangeur 20, le patrouilleur Vinci Autoroute a été prévenu. Vous allez adorer le nouveau 4SAI. Ça arrive et le point trafic à 19h30.
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1: C'est encore chargé, mais ça va mieux évidemment, puisqu'on maintenant on est quand même un petit peu plus loin de l'heure de pointe et du pic du trafic. 19h32, alors qu'en est-il justement de l'écoulement du trafic sur la Côte d'Azur, là où ça a été le plus compliqué? Direction Aix-en-Provence, encore un bon quart d'heure de trafic dense à traverser entre Saint-Laurent-du-Var et Antibes. En direction de l'Italie, une circulation difficile un petit peu avant Villeneuve-Loubet et avant d'arriver à Saint-Laurent-du-Var. Et puis à Cannes, ça peut aussi un petit peu ralentir encore au niveau de la sortie 42 Mougins-Cannes-Centre. Depuis peu, un obstacle vous gêne dans une zone de chantier d'ailleurs, sur la voie du milieu. C'est juste après la sortie de la Ciotat. Sur la 50, direction Toulon, le patrouilleur Vinci Autoroute a été prévenu. Et puis on va aussi regarder comment ça évolue à Toulon. Bien ça y est, Toulon aussi, le trafic a retrouvé de sa fluidité. Rien d'autre à mentionner, mis à part le vent, qui peut souffler fort.
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1: Ce week-end, on vous propose de naviguer entre expositions, festivals et festivals de cinéma. D'ailleurs, on va vous emmener par exemple du côté du Broc. Et puis, on aura aussi l'occasion de passer par la Ciotat pour une nouvelle édition du festival du premier film. Rendez-vous juste après La Diva, Whitney Houston. Et...

0: Bienvenue sur le 107.7. Oui, dans le 17-20 jusqu'à la dernière seconde. Magnifique chanson, Whitney Houston. La suite pour vous, bien sûr. Toute l'info trafic à 19h45. Les choses s'arrangent progressivement. Il y aura un petit peu de monde entre Saint-Laurent-du-Var et Antibes, direction Aix-en-Provence. Mais ça roule de mieux en mieux quand même. Et puis un obstacle depuis peu, 4 km après Péruy, sur l'A51, direction Aix-Marseille. Alors le 17-20 continue avec maintenant l'agenda des sorties. Pour quelques idées de sorties supplémentaires, place à cette deuxième partie. Aurélie Mignonne, on prend le large pour une expérience artistique au départ de hier dans le Var.
1: Direction la Fondation Carmignac à Porquerolles pour une exposition colorée qui nous replonge dans les années 60-70. Une ode à la liberté, à la vie. Une exposition solaire et sensuelle, parfaite pour cet été. Et pour en parler, Charles Carmignac est le directeur de la Fondation.
2: Mon père, le collectionneur, a vécu cette époque-là à New York. Il a été marqué par cette énergie-là. Il a fréquenté des membres de la Factory à New York avec Warhol. Basquiat a fait son portrait. C'est un fan absolu de Roy Lichtenstein. Il y en a beaucoup dans la collection et on en retrouvera beaucoup dans l'exposition qui sont très surprenants, très rares. Il y a des paysages vraiment de nature très cosmique, ce qui est surprenant pour le pop art. Il y a des couchers de soleil de Warhol, il y a des paysages de mer de Lichtenstein qui sont d'une beauté à couper le souffle. Alors, l'île de Porquerolles, c'est une caisse de résonance qui est sublime. On peut pas rêver mieux pour les œuvres d'art. C'est une forêt en pleine mer. On y accède par un petit bateau en un quart d'heure depuis la ville de hier. On vous accueille avec une petite boisson. C'est 50 personnes par demi-heure, donc on n'est jamais dérangé par trop de monde. Et on est pieds nus, comme chez quelqu'un en fait. On n'est pas dans un grand musée, mais on est accueilli chez un collectionneur. Donc c'est un rapport qui est assez direct et spontané à l'art.
1: Si Pop and Son, c'est à la Fondation Carmignac à voir jusqu'au 1er novembre. Pour rejoindre hier, vous empruntez la 570 jusqu'au bout. Un parcours d'art contemporain à découvrir jusqu'au 21 juin près de Nice. C'est la nouvelle édition du Festival du Peu au cœur du village du Broc. Le thème, répétition générale pour démocratiser l'art contemporain à travers des expos jusque dans les rues. Parmi les artistes niçois cette année, Mona Barbali et ses chœurs, Philippe Bresson qui tord l'indéformable ou encore l'un des artistes les plus prolifique de l'école de Nice, Jean Masse. Et enfin, rendez-vous dans le plus vieux cinéma du monde, l'Eden Théâtre de La Ciotat pour la 43e édition du Festival du Premier Film. C'est du 10 au 14 juin. 11 longs métrages et 9 courts seront projetés en présence des équipes du film. Événement emblématique qui, chaque année, depuis plus de 40 ans, révèle les talents du 7e art. Bonne sortie!
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1: Ça y est, le trafic retrouve de sa fluidité, même si par moments ça peut être encore un petit peu dense. Alors ça peut être le cas entre Antibénis en ce moment, dans les deux sens de circulation, mais c'est vraiment très léger, rien à voir avec tout à l'heure. Et puis partout ailleurs, toutes les difficultés qui étaient d'actualité, tout est fini désormais. Je vous rappelle quand même qu'il y a un obstacle sur la voie du milieu, sur la 50 direction Toulon, juste après la Ciotat, échangeur numéro 9. Et puis rien d'autre à mentionner, mis à part le vent qui peut souffler. Belle soirée.

Merci d'avoir choisi le 107.7. On est là pour votre sécurité. Ça y est, le trafic a retrouvé de sa fluidité aux quatre coins de la région. Alors, il est quelle heure? 19h52. À 20h, les infos, la météo, un nouveau point trafic, l'infotrafic à tout moment de toute façon. Et d'ici 20h, Carlos Santana et sa rime

0: Bon tout long trajet, vous avez bien fait de vous brancher sur le 107.7. On est là pour votre sécurité. Hervé Améry arrive, entre autres pour la région Sud-Provence-Alpes-Côte d'Azur, pour vous présenter l'infotrafic. Mais sachez que d'une manière générale, de toute façon, maintenant, ça roule bien mieux. Bonne soirée, prenez soin de vous. Vous écoutez Radio Vinci Autoroute, il est 20h les infos.
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2: Bonsoir à tous. À la une, Patrick Bruel va-t-il passer la nuit en prison à l'issue de 48 heures de garde à vue? Le chanteur accusé de viol et d'agression sexuelle par plusieurs femmes est actuellement présenté à 4 juges en vue de sa mise en examen. Le parquet de Nanterre a requis son placement en détention provisoire, lui nie toujours toute infraction pénale. L'actualité de

0: Le mercredi 10 juin, c'est aussi Emmanuel Macron qui reconnaît des dysfonctionnements manifestes dans l'affaire Liana, dont les obsèques se dérouleront vendredi dans la plus stricte intimité. Le chef de l'État comprend que la question de la confiance en nos institutions se pose, mais appelle à attendre le résultat des inspections. Dans le même temps, le Sénat, qui a observé une minute de silence en mémoire de la fillette de 11 ans, a décidé de lancer une commission d'enquête. Et puis on a appris la mise en examen du frère du principal suspect, Jérôme Barella, pour viol sur mineur et viol sur conjoint après les plaintes de deux ex-compagnes. Dans le reste de l'actu, les meurtriers présumés d'Elias, 14 ans, tué d'un coup de machette en janvier 2025 à Paris, ont été renvoyés devant la cour d'assises des mineurs pour violence avec extorsion ayant entraîné la mort. La juge d'instruction a également ordonné le maintien des deux agresseurs présumés, aujourd'hui âgés de 17 et 18 ans, en détention jusqu'à leur procès. En bref, une mauvaise nouvelle pour tous ceux qui utilisent du gaz. Son prix de référence augmentera de 7,4% au 1er juillet pour une majorité d'abonnés. Cette augmentation représentera une hausse moyenne de 2,70 € sur la facture, précise la Commission de régulation de l'énergie. Enfin, la guerre au Moyen-Orient avec Donald Trump qui hausse le ton une nouvelle fois. Le président américain estime que l'Iran a pris trop de temps pour négocier un accord de paix et va maintenant devoir en payer le prix. Sur l'autre front, on a appris dans l'après-midi la mort d'un soldat français au Liban après un tir accidentel durant l'entraînement. Dans le même temps, le haut commissaire de l'ONU aux droits de l'homme annonce l'envoi d'une mission au Liban pour enquêter sur les violations du droit international commises depuis le début de la guerre. C'est dans ce contexte que l'armée israélienne dit avoir enlevé deux hommes dans le sud du Liban afin de les interroger. Il est 20h02, fin de ce flash d'actualité. L'actualité de retour à 21h en compagnie de Florence Dolly. En attendant, place à l'infotrafic juste après la météo. Merci Sébastien. Sébastien, date de la rédaction du 107.7 à la météo de demain, jeudi 11 juin, du quart sud-ouest à l'Auvergne-Rhône-Alpes. Après une matinée passagèrement nuageuse, les éclaircies deviendront belles sur les régions méditerranéennes. Et bien là, le soleil dominera toute la journée, mais sous un mistral et une tramontane soufflant en moyenne à 60 km/h, localement 80 en basse vallée du Rhône. Côté température, les minimales seront comprises entre 8 et 13 degrés sur une large moitié méridionale et jusqu'à 15 à 20 degrés en bord de Méditerranée. L'après-midi, les maximales seront en légère hausse avec 21 à 24 degrés en général sur la moitié sud et 26 à 31 degrés en ce qui concerne le pourtour méditerranéen.
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0: Avec tout d'abord cette nouvelle information, un incendie de végétation se serait déclaré dans la région de Cannes. C'est au niveau de la sortie 42 Mougin qui dessert la 8 et c'est précisément pour vous qui circulez en direction de Nice mais qui allez quitter l'autoroute à Mougin, donc la sortie 42. Pour l'instant, c'est signalé peut-être une émanation de fumée qui peut gêner votre visibilité. On attend l'arrivée sur place d'un patrouilleur, donc vigilance sur ce secteur. Justement, à propos d'incendie, il y en avait un autre du côté de Narbonne, incendie de végétation qui avait occasionné durant quelques minutes une épaisse fumée qui était rabattue par le vent sur la chaussée, qui est bien retour à la normale puisqu'à l'heure actuelle, l'incendie lui a été maîtrisé, mais vigilance, il y a toujours du monde sur place, voie de droite neutralisée avec la présence des pompiers, des forces de l'ordre, du patrouilleur. Alors, le lieu où la voie de droite est neutralisée, c'est pour vous qui circulez donc sur l'A9 en direction de Barcelone et c'est 1 km après la sortie 37 Narbonne-Est, donc vigilance sur ce secteur. Voilà donc pour les informations relatives à des incendies éteints ou pour l'instant signalés. Notez pour rester sur l'A9 qu'il y a à l'heure actuelle un véhicule en panne qui a conduit à la neutralisation des deux voies de droite. C'est pour vous qui circulez sur la 9, encore une fois en direction de Barcelone, 2 km après Nîmes-Ouest, la sortie 25. C'est un poids lourd qui a nécessité la neutralisation des deux voies de droite. Pour l'instant, sur ce secteur, 4 voies, donc vous circulez sur les 2 voies supplémentaires à gauche. Mais j'apprends que le poids lourd en question a été dépanné et que c'est le débalisage qui est en cours, donc
2: sur ce secteur. Vigilance, respectez bien les messages lumineux que vous pouvez lire à l'arrière du fourgon du patrouilleur. Et c'est Alain, l'homme en jaune, qui est en train donc de récupérer les cônes de signalisation sur ce périmètre. Donc vigilance sur ce secteur. Si vous circulez à présent du côté de Noir-Étable, c'est sur la 89, donc en direction de Clermont-Ferrand, mais le point de repère est antérieur, c'est Saint-Germain-Laval, l'échangeur 32. Environ 13 km après, il y a un poids lourd en panne, arrêté sur voie de droite, car c'est un secteur où il n'y a pas de bande d'arrêt d'urgence. En revanche, il y a deux voies supplémentaires pour dépasser ce poids lourd sur les deux voies les plus à gauche. Il y a pour l'instant un patrouilleur, un homme en jaune, Jérôme, qui est présent sur ce secteur. On attend l'arrivée également d'un dépanneur. Donc, vigilance sur cette zone. Je vais terminer avec une bande de roulement signalé du côté de Chana. Si vous circulez sur l'A7 en direction de Marseille, environ 8 km après la sortie numéro 12, une bande de roulement donc gênante sur voie de droite. Alors la bande de roulement, je le rappelle, hein, ça peut être la partie centrale d'un pneu poids lourd et ça risque d'être un obstacle conséquent si cette bande de roulement donc est plus ou moins entière. Ça peut être aussi simplement des morceaux de pneus, mais toujours bon, des morceaux de pneus poids lourds, toujours bon à éviter. Donc vigilance, un patrouilleur bien sûr se rend sur les lieux. Et puis est en train de se mettre en place à l'heure actuelle la fermeture de l'A89. Je vous emmène donc à l'ouest de Lyon, la 89, qui est en passe d'être fermée à l'heure actuelle dans les deux sens. Entre Balbigny, la sortie 33 va être ou est obligatoire au moment où je vous parle en direction de Lyon. Et Tarin-Est, sortie 35, obligatoire dans l'autre sens, si vous circulez en direction de Clermont-Ferrand. Alors, une fois sur le réseau secondaire, il y a des itinéraires fléchés à suivre. En direction de Lyon, ce sera S17 et S19. En direction de Clermont-Ferrand, S20 et S18. Quant à ceux d'entre vous qui sont au volant d'un poids lourd, les autorités vous demandent à présent d'emprunter les autoroutes A72 et A47 ou A47 et A72 selon votre sens de déplacement. Peut-être un nouvel événement également du côté de Menton sur la Côte d'Azur, en effet sur l'A8. En direction de d'Aix-Marseille, un kilomètre après Menton, la sortie 59, une voiture confirmée en panne. Alors peut-être gênante, ça n'est pas précisé, soyez vigilants. Donc sur ce secteur, un patrouilleur se rend sur les lieux. Je vais terminer avec deux informations qui concernent des travaux qui vont se mettre en place tout à l'heure à partir de 21h, mais qui vont conduire à une fermeture d'axe ou des fermetures de bretelles dans la région lyonnaise. Comme hier d'ailleurs, à partir de 21h, l'A46, le contournement est de la ville, sera fermé en direction de Marseille-Saint-Étienne, entre Manicieux et Chasse-sur-Rhône. Et puis, dans la région d'Aix-en-Provence, comme hier également, à partir de 21h, c'est la bifurcation qui permet de passer de l'A8 à direction Lyon-Marignane à l'A51 direction Marseille, qui sera fermée.
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Les Coldplay Clocks pour vous accueillir ce soir sur le 107.7. Bienvenue, en tout cas si vous nous rejoignez, Hervé Améry pour assurer le relais sur le quart sud-est du pays, pour vous accompagner comme on sait le faire avec un point régulier sur vos conditions de circulation qui intervient à peu près tous les quarts d'heure et bien sûr une intervention immédiate de ma part en cas d'un nouvel événement intervenant entre ces rendez-vous fixes mais de manière localisée. Bonne soirée donc et bon voyage. Et puis un mot également pour vous apprendre peut-être qu'il n'y aura pas d'émission. Les routiers sont toujours aussi sympas tout à l'heure à 21h. Alors vous pouvez retrouver toutes les émissions en replay sur notre application pour smartphone et les plateformes d'écoute. Et puis bien sûr, nous vous retrouverons dès demain à 21h pour la playlist du jeudi.

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1: 20h17, retour à vos conditions de circulation avec pour l'instant un trafic normal sur l'ensemble des axes autoroutiers du quart sud-est du pays. Il y a toutefois quelques événements à vous redonner pour l'essentiel. Alors si vous circulez du côté de Chana, c'est sur l'A7 en direction de Marseille, 8 km après la sortie numéro 12. Il y a, c'est confirmé, une bande de roulement ou des morceaux de poids lourd sur la voie de droite, et il y a aussi un poids lourd donc en panne, victime d'une crevaison, qui est arrêté un petit peu après. La voie de droite a d'ailleurs été neutralisée sur ce périmètre. Un dépanneur va se rendre sur les lieux pour porter assistance donc à ce semi-remorque en difficulté. C'est Émilien Lomanjaune qui est présent sur les lieux, donc vigilance sur ce secteur. Il y a également, si vous circulez sur la Côte d'Azur, pour l'instant c'est signalé un incendie, peut-être le départ d'un feu de broussaille. Ça vous concerne si vous circulez sur l'A8 en direction de Nice et que vous quittez l'autoroute par la sortie 42 Mougins. C'est dans cette sortie qu'a été signalé donc un incendie. Un patrouilleur déjà se rend sur les lieux. Puis pour rester sur la Côte d'Azur, il y a également cette voiture confirmée en panne du côté de Menton. Vous circulez sur l'A8 en direction d'Aix-Marseille, 1 km après la sortie 59, confirmation d'une voiture en panne, peut-être gênante, ça n'est pas précisé. Vigilance donc sur ce secteur, un patrouilleur, un dépanneur vont se rendre sur les lieux. Du côté de Narbonne également, il y a toujours la voie de droite qui est neutralisée si vous circulez sur l'A9 en direction de Barcelone, 1 km après Narbonne-Est, c'est la sortie 37. C'est dans une courbe, donc la voie de droite a été neutralisé parce qu'il y a toujours présent sur place les pompiers, les forces de l'ordre. Alors l'incendie a été éteint, mais les pompiers sont toujours présents pour continuer d'arroser le secteur et être sûr qu'il n'y ait plus de risque pour que l'incendie reparte. Donc vigilance sur le secteur, il y a encore beaucoup de monde. Vous vous décalez bien sûr sur la voie du milieu et la voie la plus à gauche. Du côté de l'A89 également, si vous circulez en direction de Clermont-Ferrand, 13 km après Saint-Germain-Laval, la sortie numéro 32, il y a un poids lourd en panne arrêté sur voie de droite parce que c'est un secteur où il n'y a pas de bande d'arrêt d'urgence. Philippe Lomanjaune, le patrouilleur, est présent sur les lieux en protection et un dépanneur vient d'arriver sur place donc pour prêter main forte à ce poids lourd en difficulté. Puis sur la 89 à l'ouest de Lyon, donc l'autoroute est fermée dans les deux sens entre Balbigny, sortie 33 obligatoire si vous circulez en direction de Lyon, et Tarare-Est, sortie 35 obligatoire si vous circulez en direction de Clermont-Ferrand. Une fois sur le réseau secondaire, il y a des itinéraires fléchés à suivre. Alors en direction de Lyon, vous suivez les itinéraires S17 et S19. En direction de Clermont-Ferrand, les itinéraires fléchés S20 et S18. Et si vous êtes au volant d'un poids lourd, les autorités vous demandent d'emprunter les autoroutes A72 et A47 ou A47 et A72, bien sûr, selon votre sens de déplacement. Je termine en vous rappelant que des travaux vont se mettre en place tout à l'heure à 21h, mais conduire à une fermeture d'axe ou à une fermeture de bretelles, de bifurcation. Alors, dans la région lyonnaise, c'est l'A46, le contournement Est de la ville, qui sera fermé en direction de Marseille-Saint-Etienne entre Manissieu et Chasse-sur-Rhône, comme hier d'ailleurs. Et puis, plus au sud, dans la région d'Aix-en-Provence, toujours à partir de 21h, la bifurcation qui permet de passer de l'A8 direction Lyon-Marignane à l'A51 direction Marseille sera fermée. Bonne soirée, bon voyage avec nous sur le 107.7. Prochain point complet en ce qui concerne vos conditions de circulation, ce sera bien sûr aux environs de 20h30.

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1: 20h et quasiment 31 minutes retour à vos conditions de circulation avec pour l'instant un trafic normal sur l'ensemble des axes autoroutiers du quart sud-est du pays. Il y a quand même quelques événements en cours, des travaux également qui se sont mis en place, d'autres à venir. Le détail, c'est maintenant. Alors si vous circulez sur l'A7 en direction de Marseille, notez que 8 km après Chana, à la sortie numéro 12, il y a un poids lourd à l'heure actuelle, lourd en panne qui a conduit l'homme en jaune, c'est Émilien qui est présent sur les lieux, à neutraliser la voie de droite. Donc c'est un semi-remorque qui est en panne, victime d'une crevaison. Le dépanneur est présent sur les lieux. Et toujours sur ce secteur, un peu avant le poids lourd, il y a peut-être encore des morceaux de pneus ou une bande de roulement. Donc toujours confirmé sur ce secteur. Émilien, bien sûr, dans l'urgence, a d'abord neutralisé la voie de droite et va s'occuper donc de ces morceaux de pneus poids lourds. Vigilance au cours de son intervention, ne lui faites courir aucun risque. Sur la Côte d'Azur, le rappel de deux événements d'actualité. Alors si vous circulez sur l'A8 en direction d'Aix-Marseille, il y a à l'heure actuelle une voiture confirmée en panne. C'est du côté de Menton, 1 km après la sortie 59. Le dépanneur est présent sur les lieux. Alors peut-être un événement qui vous gêne. Pas de précision en ce qui concerne la position de la voiture et du dépanneur. Soyez vigilants donc sur ce secteur. Du côté de Cannes, mais dans l'autre sens, vous circulez sur l'A8 en direction de Nice. Je le rappelle, un incendie est signalé dans la sortie 42 Mougins. Un patrouilleur et des secours, l'occurrence des pompiers, vont certainement se rendre sur ce secteur. Des pompiers qui sont présents du côté de Narbonne. Alors, pour s'assurer que le feu ne reprenne pas, parce qu'il a été donc éteint, c'est pour vous qui circulez sur l'A9 en direction de Barcelone, environ 1 km après la sortie 30 7 Narbonne Est. En effet, la voie de droite est neutralisée. Il y a toujours beaucoup de monde, des camions de pompiers, le patrouilleur présent sur les lieux. Donc, vigilance dans cette zone. Il faut vous décaler donc sur la voie du milieu et la voie la plus à gauche. Du côté de la 9, dans l'autre sens, du côté de Montpellier cette fois-ci. Je le rappelle, depuis peu, il y a un poids lourd en panne. C'est pour vous qui circulez donc sur l'A9 en direction de Nîmes, d'Orange, Lyon, 11 km après le secteur de Saint-Jean-de-Védas. C'est là où il y a la bifurcation A9 à 709 à l'ouest de Montpellier. Poids lourd qui est arrêté sur un refuge, mais Moustapha, l'homme en jaune, a neutralisé la voie de droite. Donc sur ce secteur, les forces de l'ordre sont également présentes sur les lieux. Et puis un dépannage qui se poursuit également sur l'A89 si vous circulez en direction de Bordeaux. Ça se passe sur voie de droite car il n'y a pas de bande d'arrêt d'urgence sur ce secteur. C'est 13 km après Saint-Germain-Laval, la sortie numéro 32. Le dépanneur donc est en pleine opération à l'heure actuelle et Philippe, l'homme en jaune, le patrouilleur, est en protection donc de ce dépannage. Alors, je vous le disais, c'est sur voie de droite parce qu'il n'y a pas de bande d'arrêt d'urgence, mais il y a bien sûr deux voies supplémentaires au milieu et à gauche pour dépasser ce dépannage, cet événement. Si vous circulez du côté d'Antibes, retour sur la Côte d'Azur pour ce nouvel événement. Vous circulez sur l'A8 en direction d'Aix-Marseille après le péage d'Antibes. Une voiture confirmée en panne, alors peut-être gênante lorsque vous allez repartir de ce péage d'Antibes. Soyez vigilants donc sur ce secteur. Il y a également des travaux qui se mettent en place également du côté de l'A51 dans la vallée de la Durance. Puisqu'à l'heure où je vous parle, entre Manosque et Sisteron, les sorties 19 Fort-Calquier de l'A51 sont amenées à être fermées dans les deux sens de circulation. C'est pour l'instant fermé si vous circulez en direction de Marseille. Ça devrait suivre dans l'autre sens. Et lorsque vous êtes face à cette situation, sachez que vous pouvez sortir avant ou après à Manosque numéro 19 ou Perruy numéro 20. À l'ouest de Lyon également, l'A89 est fermée dans les deux sens. Entre Balbigny, sortie 33 obligatoire si vous circulez en direction de Lyon, et Tarare Est, sortie 35 obligatoire si vous circulez en direction de Clermont-Ferrand. Une fois sur le réseau secondaire, il y a des itinéraires fléchés à suivre en direction de Lyon S17 et S19, en direction de Clermont-Ferrand S20 et S18. Si vous êtes au volant d'un poids lourd, les autorités vous demandent d'emprunter les autoroutes à 72 et à 47 ou à 47 et à 72. Et puis pour terminer également, d'ici moins d'une demi-heure, deux zones de travaux qui vont conduire à une fermeture d'axe ou une fermeture de bretelles de bifurcation. Alors dans la région lyonnaise, c'est l'A46, le cantonnement Est de la ville, qui sera fermé en direction de Marseille-Saint-Etienne entre Manicieux et Chasse-sur-Rhône. Et dans la région d'Aix-en-Provence, à partir de 21h, c'est une bifurcation, celle qui permet de passer de l'A8 direction Lyon-Marignane à l'A51 direction Marseille, qui sera fermée début de ces travaux, donc à partir de 21h.
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1: Allez, dans un instant, nous réviserons les fondamentaux en matière de sécurité pour enfants dans notre Mobilimag avec un fabricant de sièges auto. Nous ferons un tour d'horizon des réflexes à avoir pour bien attacher nos enfants en voiture et ça intervient d'ici moins de 5 minutes.

0: Bonne nouvelle, Francis Cabrel sur le 107.7 et ça évolue du côté de Narbonne. Si vous circulez sur l'A9 en direction de Barcelone, un kilomètre après la sortie 37 Narbonne-Est, les pompiers viennent de quitter le secteur et David est en train de débaliser la voie de droite, donc vigilance sur ce secteur. L'homme en jaune est en pleine action, en train de récupérer les cônes de signalisation. Ne lui faites courir aucun risque. D'ailleurs, vous le verrez en amont et en protection, il y a déjà son fourgon jaune qui, avec sa flèche lumineuse, vous indique qu'il faut justement vous décaler, ne pas rester sur la voie de droite. L'infotrafic, elle, revient dans moins de 10 minutes. Mais pour l'heure, nous parlons sécurité dans votre Mobilimag ou comment bien attacher son enfant en voiture. Perrine Martin, vous avez fait appel à Solène Labatte pour en savoir plus. Je vous laisse nous la présenter.
1: Solène Labatte, vous commercialisez des sièges auto. Avec vous, révisons nos classiques. Il existe plusieurs assises, plusieurs types de sièges, plusieurs normes aussi. Pouvez-vous nous éclairer ?
2: Il faut vraiment faire attention d'avoir le bon siège auto adapté à la taille et à l'âge de l'enfant. Il y a plusieurs groupes de sièges auto, en passant de la coque jusqu'au siège auto jusqu'à 4 ans. Et ensuite, on a des sièges auto pour les plus grands. Parce que vous le savez peut-être pas, mais un siège auto est obligatoire jusqu'à l'âge de 10 ans, voire 135 cm. On voit trop souvent des enfants de 6-7 ans qui ne sont plus dans des sièges auto avec dossier, juste avec des galettes. Et ça, c'est très très important. Il faut aussi vérifier que le siège auto soit adapté à sa voiture.
1: Notamment pour pouvoir installer les bébés dos à la route jusqu'à leurs 15 mois, ça c'est obligatoire. Comment sinon bien caler son enfant dans son siège ?
2: Alors, première chose, on vérifie que la tétière soit bien ajustée, la tête de l'enfant au milieu de la tétière, deux doigts entre l'épaule et le bas de la tétière. Ensuite, pour les sangles, si c'est un harnais, si c'est un siège auto avec un harnais, il faut que les sangles soient bien tendues. Pour cela, on passe une main derrière celle-ci et on serre. Et au moment où vous ne pouvez plus pincer les sangles, ça veut dire qu'elles sont bien ajustées. Si c'est un siège auto avec un bouclier, donc devant et pas un harnais, il faut pouvoir passer une main entre le bouclier et le corps de l'enfant. Et si c'est une ceinture de sécurité, on fait attention à ce qu'elle ne soit pas vrillée. Ça vaut aussi pour les adultes. Et il faut qu'elle soit à hauteur d'épaule et qu'elle passe vraiment sur le pectoral.
1: L'essentiel à retenir ?
2: Alors, les points à retenir, surtout avant de prendre la route des vacances, on fait attention à bien vérifier que son siège auto soit adapté à la taille et à l'âge de son enfant. On fait attention à ne pas acheter d'occasion son siège auto, il a peut-être été accidenté. Petit rappel aussi, surtout cet été, on pense à hydrater, on s'hydrate soi-même et ses enfants sur la route. Nos sièges auto, il y a des petits porte-gobelets sur le côté, donc on peut mettre des gourdes pour les enfants, et on s'arrête vraiment toutes les deux heures pour se détendre, et on fait attention aussi à ne pas laisser les enfants en voiture sous le soleil. Attention à la chaleur.
1: Merci Solène Labatte des sièges auto Cibex. Rappelons qu'à 5 ans, un enfant sur 4 n'a pas de siège auto, alors que ce dernier est obligatoire une nouvelle fois jusqu'à 10 ans.
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0: Bonne soirée, bon voyage avec nous sur le 107.7. Le point trafic arrive d'ici moins de 5 minutes.
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1: 20h48, un nouvel aperçu en ce qui concerne vos conditions de circulation pour vous rappeler qu'il y a encore quelques événements en cours. Dans l'ensemble, la circulation s'effectue normalement à l'heure actuelle. Notez toutefois, si vous circulez du côté de Chana sur l'A7 en direction de Marseille, environ 8 km après la sortie numéro 12, le dépannage d'un semi-remorque victime d'une crevaison. La voie de droite a été neutralisée sur place. Il faut vous décaler donc sur la voie du milieu et la voie la plus à gauche. Sur la Côte d'Azur, il y a le dépannage d'une voiture du côté de Menton. Pour vous qui circulez sur l'A8 en direction d'Aix-Marseille, c'est 1 km après la sortie numéro 59. Du côté d'Antibes, toujours sur l'A8 en direction d'Aix-Marseille, une voiture confirmée en panne après le péage d'Antibes. Donc vigilance au moment où vous repartez du péage. Un patrouilleur, un dépanneur se rendent sur les lieux. Si vous circulez du côté d'Auriol, maintenant, c'est dans la région d'Aubagne. Vous circulez sur l'A520 en direction d'Aubagne. Il y a une voiture en panne 2 km après le péage d'Auriol. Donc, vigilance, voiture confirmée en panne. Un patrouilleur, un dépanneur se rendent sur les lieux. Si vous circulez du côté de Montpellier, également sur l'A9 en direction de Nîmes, d'Orange, Lyon, 11 km après Saint-Jean-de-Védas, il y a un poids lourd également en panne qui a conduit l'homme en jaune a neutralisé la voie de droite. Les forces de l'ordre sont également de la partie. Puis dépannage en cours également sur voie de droite, sur l'A89 en direction de Clermont-Ferrand. C'est 13 km après la sortie 32 Saint-Germain-Laval. Pas de bande d'arrêt d'urgence, mais deux voies supplémentaires pour dépasser ce dépannage en cours. Le patrouilleur est également présent en protection donc sur ce périmètre. Des zones de travaux qui sont déjà en place. Alors à l'ouest de Lyon, la 89 est fermée dans les deux sens entre Balbigny, sortie 33 obligatoire en direction de Lyon, et Tarare-Est, sortie 35 obligatoire en direction de Clermont-Ferrand. Il y a, je le rappelle, des itinéraires fléchés à suivre via le réseau secondaire. Il y a également des travaux qui sont en place maintenant dans la vallée de la Durance entre Manosque et Sisteron, puisque les sorties 19 Fort Calquier de la 51 sont fermées dans les deux sens. Vous pouvez sortir avant ou après Manosque numéro 18 ou Péruy numéro 20. Dans les Bouches-du-Rhône, la 50 est fermée entre Aubagne et Marseille. C'est au-delà du réseau Vinci Autoroute. À Aubagne, vous devez suivre les déviations mises en place depuis la 50 et la 52 et poursuivre via le réseau secondaire pour rejoindre la cité phocéenne. Et je vais terminer avec deux zones de travaux qui vont débuter à partir de 21h et conduire à une fermeture d'axe ou fermeture de bretelle. Dans la région lyonnaise, c'est l'A46 qui sera fermée en direction de Marseille-Saint-Etienne entre Manicieux et Chasse-sur-Rhône. Et dans la région d'Aix-en-Provence, la bifurcation qui permet de passer de l'A8 à direction Lyon-Marignane à l'A51 direction Marseille sera également fermée à partir de 21h. Bonne soirée et bon voyage avec nous. 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Et bien sûr, retour de l'émission, les routiers sont toujours aussi sympas dès demain jeudi avec la playlist.

Bonne soirée, bon voyage avec nous. À l'heure actuelle, pas de changement, trafic normal. Des zones de travaux qui sont déjà en place, d'autres qui vont intervenir. On fait le point juste après les infos de 21h, puisque d'ici 3 minutes, nous accueillerons Florence Dolly de la rédaction du 177, juste après la météo et le trafic.

0: Me, c'était Gabriel Chilmi sur le 107.7. Bonne soirée, bon voyage avec nous. Il est 21h.
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2: Bonsoir à tous. Patrick Bruel est présenté ce soir à 4 juges d'instruction en vue de sa possible mise en examen après des dizaines de plaintes déposées par des femmes pour violences sexuelles. En tout, 9 affaires de viol et d'agression sexuelle ont été retenues par le procureur qui a requis le placement en détention provisoire du chanteur. Le comédien de 67 ans nie tous les faits. La petite Liana sera enterrée vendredi dans la plus stricte intimité, c'est ce qu'a annoncé sa famille. Emmanuel Macron a reconnu des dysfonctionnements manifestes alors que le suspect du meurtre de la petite fille de 11 ans, Jérôme Barella, n'a jamais été entendu par la police malgré plusieurs plaintes pour violences sexuelles sur mineurs ces dernières années. Par ailleurs, on a appris que le frère du suspect est mis en examen pour viol sur mineur et viol sur conjoint. Il a été placé sous contrôle judiciaire. Les agresseurs présumés d'Elias, tués d'un coup de machette en janvier 2025, sont renvoyés devant la cour d'assises des mineurs conformément aux réquisitions du parquet de Paris. L'adolescent de 14 ans avait été agressé avec un ami à la sortie d'un entraînement de foot dans le 14e arrondissement de Paris par deux jeunes qui lui avaient volé son portable.

0: Naples. 460 000 suspicions de fraude à l'État en 2025, une hausse de près de 70% en deux ans. C'est le constat dressé par le bilan annuel de la Direction Générale de la Concurrence, de la Consommation et de la Répression des Fraudes. Depuis 2020, elle a reçu plus de 2 millions de signalements. L'un des plus grands sujets de plainte reste le démarchage téléphonique. La guerre au Moyen-Orient, la France a perdu l'un de ses soldats. Un militaire français est mort au Liban, touché par un tir accidentel lors de la phase préparatoire d'un entraînement. C'est ce qu'a annoncé tout à l'heure le ministère des Armées. Et puis Donald Trump hausse le ton contre l'Iran. Le président américain a affirmé que les États-Unis allaient attaquer très durement l'Iran après la destruction par Téhéran d'un hélicoptère américain. Le secrétaire général de l'ONU a déploré l'escalade des attaques et de la rhétorique ces dernières 48 heures. Il met en garde contre un glissement vers une guerre totale dans le Golfe. Il est 21h02, c'est la fin de ce flash. L'infotrafic revient dans un instant, juste après la météo.
1: Merci Florence. Florence Dolly de la rédaction du 107.7. La météo de demain, jeudi 11 juin, du quart sud-ouest à l'Auvergne-Rhône-Alpes. Après une matinée passagèrement nuageuse, eh bien, les éclaircies deviendront belles. Sur les régions méditerranéennes, en revanche, le soleil dominera toute la journée, mais sous un mistral et une tramontane soufflant en moyenne à 60 km/h, localement 80. Ce sera le cas en basse vallée du Rhône. Côté température, les minimales seront comprises entre 8 et 13 degrés sur une large moitié méridionale et jusqu'à 15 à 20 degrés en bord de Méditerranée. L'après-midi, les maximales seront en légère hausse avec 21 à 24 degrés en général sur la moitié sud, de 26 à 31 degrés en ce qui concerne le pourtour méditerranéen.
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1: Avec des travaux qui se mettent en place, d'autres qui sont déjà en place, mais aussi quelques événements toujours d'actualité. On les passe en revue, ces événements, si vous circulez. Tout d'abord, sur l'A7 en direction de Marseille, le point de repère, c'est Chana, l'échangeur numéro 12. 8 km après, il y a le dépannage d'un semi-remorque victime d'une crevaison. Voie de droite neutralisée, le dépannage donc est en cours sur ce secteur. Vous vous décalez sur les deux voies les plus à gauche. Du côté de la Côte d'Azur, deux voitures en panne. Première voiture en panne, donc sur la 8 en direction d'Aix-Marseille, 1 km après la sortie 59 Menton. Là aussi, le dépannage est en cours et puis toujours dans le même sens, mais après le péage d'Antibes, il y a une voiture en panne. Là aussi, le dépanneur est désormais présent sur les lieux. Dans la région de Montpellier, si vous circulez sur la 9 en direction de Nîmes d'Orange Lyon, 11 km après Saint-Jean-de-Védas, il y a un poids lourd en panne qui a conduit le patrouilleur à neutraliser la voie de droite. Le patrouilleur, les forces de l'ordre, rejoint à présent par un dépanneur désormais présent sur les lieux. Si vous circulez entre Carcassonne et Lézignan sur l'A61 en direction de la Méditerranée, 15 km environ après la sortie 24, il y aurait des morceaux divers en guise d'obstacle sur la voie de gauche et puis un dépannage d'actualité également sur l'A89. Si vous circulez en direction de Clermont-Ferrand, c'est 13 km après la sortie 32 Saint-Germain-Laval. Ça se passe sur voie de droite, il n'y a pas de bande d'arrêt d'urgence. Le patrouilleur est en protection à l'arrière. Et comme il n'y a pas de bande d'arrêt d'urgence, il y a deux voies supplémentaires, voie du milieu, voie de gauche, pour dépasser ce dépannage en toute sécurité. Alors justement, à l'ouest de Lyon, la 89 est fermée dans les deux sens entre Balbigny, sortie 33 obligatoire si vous circulez en direction de Lyon, et Tarare-Est, sortie 35 obligatoire si vous circulez en direction de Clermont-Ferrand. Il y a sur le réseau secondaire des itinéraires fléchés à suivre en direction de Lyon S20 et S17 et S19. En direction de Clermont-Ferrand, S20 et S18. Et puis au volant d'un poids lourd, les autorités vous demandent d'emprunter donc les autoroutes A72 et A47 ou A47 et A72. Dans la région de Saint-Provence, alors c'est pas encore totalement en place, mais sachez que la 7 est en passe d'être fermée en direction de Lyon entre la bifurcation avec la 54 et Sénas, l'échangeur numéro 26. Dans la vallée de la Durance, entre Manosque et Sisteron, les sorties 19 Fort-Calquier de la 51 sont fermées dans les deux sens de circulation. Vous pouvez sortir avant ou après Manosque numéro 18 ou Perruis numéro 20. Et puis dans les Bouches-du-Rhône, la 50 est fermée entre Aubagne et Marseille, mais c'est au-delà du réseau Vinci Autoroute à Aubagne. Vous devez suivre les déviations mises en place depuis la 50 et la 52 et poursuivre via le réseau secondaire pour rejoindre la cité phocéenne. Bonne soirée, bon voyage avec nous. Et vous attendiez peut-être à retrouver votre émission. Les routiers sont toujours aussi sympas, mais exceptionnellement, pas d'émission ce soir. Nous vous retrouverons demain. Et vous pouvez déjà préparer votre dédicace, puisque demain, ce sera la playlist du jeudi.

Capuche, Elena sur le 107.7. Bonne soirée, bon voyage avec nous. À l'heure actuelle, pas de changement en ce qui concerne vos conditions de circulation, des zones de travaux qui se mettent en place, des événements plus ou moins impactants, mais l'essentiel, c'est un trafic qui s'écoule normalement à l'heure actuelle sur l'ensemble des axes autoroutiers du quart sud-est du pays. On revient sur vos conditions de circulation, bien sûr, en détail dans 3 minutes.

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1: 21h16, retour à vos conditions de circulation avec pour l'instant un trafic normal, mais des zones de travaux qui sont en place et toujours quelques opérations de dépannage. C'est le cas par exemple si vous circulez sur l'A89 en direction de Clermont-Ferrand, 13 km après Saint-Germain-Laval, c'est la sortie 32. Il y a le dépannage d'un poids lourd en cours sur voie de droite parce que c'est un secteur où il n'y a pas de bande d'arrêt d'urgence. Donc d'office, il y a la voie du milieu, la voie de gauche pour dépasser ce dépannage. Le patrouilleur est également en protection donc de cet événement. Du côté de Montpellier également, le dépannage d'un poids lourd si vous circulez sur l'A9 en direction de Nîmes, d'Orange-Lyon. C'est 11 km après Saint-Jean-de-Védas. La voie de droite a été neutralisée par le patrouilleur présent sur les lieux. Un dépannage qui ne devrait pas durer bien longtemps mais qui est d'actualité du côté d'Antibes. Sur la Côte d'Azur, vous circulez sur l'A8 en direction d'Aix-Marseille. Ça se passe après le péage d'Antibes. Donc vigilance sur ce secteur. Et puis un dépannage qui a pris fin. Méloman Jaune va débaliser la voie de droite. C'est Émilien Loman Jaune qui est présent sur les lieux. C'est du côté de Chana. Si vous circulez sur l'A7 en direction de Marseille, 8 km après la sortie numéro 12, la voie de droite donc qui va être débalisée par le patrouilleur car le semi-remorque donc a pu reprendre la route et le dépanneur a également quitté les lieux. Les zones de travaux, tiens, puisque j'évoque Lyon, la 46, le contournement est de la ville, est fermée en direction de Marseille-Saint-Étienne, entre Manicieux et Chasse-sur-Rhône. Alors à Manicieux, vous pouvez emprunter la 43 en direction de Lyon-Centre, puis le boulevard périphérique Laurent Bonnevet, autrement dit la route départementale 383, d'où vous pouvez rejoindre l'autoroute en direction de Marseille-Saint-Étienne. À l'ouest de Lyon, c'est la 89 qui est fermée dans les deux sens, entre Balbigny, sortie 33 obligatoire en direction de Lyon et Tarare Est, sortie 35 obligatoire en direction de Clermont-Ferrand. Lorsque vous vous retrouvez sur le réseau secondaire, il y a des itinéraires fléchés à suivre. Alors en direction de Lyon, vous suivez les itinéraires S17 et S19. En direction de Clermont-Ferrand, les itinéraires S20 et S18. Et au volant d'un poids lourd, les autorités vous demandent d'emprunter les autoroutes A72 et A47 ou A47 et A72. Ça dépend bien sûr de votre sens de circulation. Si vous roulez dans la région de Salon de Provence, l'A7 est fermée en direction de Lyon entre la bifurcation avec la 54 et Sénas, la sortie 26. Vous devez donc sortir à Salon Centre, la sortie numéro 15 sur la 54 et poursuivre sur le réseau secondaire pour rejoindre la 7 à Sénas. Si vous circulez dans la région de Cannes, notez que la sortie 40 Mandelieu Centre de la 8 est fermée en direction d'Aix-Marseille. Là, vous pouvez anticiper, sortir avant à Mandelieu Est. C'est la sortie numéro 41. Et puis, dans les Bouches-du-Rhône, la 50 est fermée entre Aubagne et Marseille. C'est au-delà du réseau Vinci Autoroute. À Aubagne, vous devez suivre les déviations mises en place depuis la 50 et la 52 et poursuivre via le réseau secondaire pour rejoindre la cité phocéenne. Bonne soirée, bon voyage avec nous sur le 107.7. Le prochain point trafic, ce sera aux environs de 21h30.

Priorité à ce nouvel événement, si vous circulez dans la région d'Aubagne, sur l'A52 en direction de Toulon de Marseille, 3 km après Belcodène, l'échangeur 33, il y a l'aire de service Marcel Pagnol. Et bien sûr, la voie d'accélération, au moment de quitter justement l'aire de service en question et de rejoindre l'A52, il y a un poids lourd arrêté, peut-être en panne, soyez vigilants, s'il est gênant, patrouilleur se rend sur les lieux. 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

Taylor Swift, Opelite sur le 107.7. Bonne soirée, bon voyage avec nous et vous l'entendez, pas d'émission. Les routiers sont toujours aussi sympas ce soir, exceptionnellement donc, mais vous pouvez retrouver tous les replays sur notre application pour smartphone et les plateformes d'écoute bien sûr. Et l'émission reviendra plus que jamais demain à partir de 21h, jeudi, donc c'est la soirée playlist.

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1: 21h30, tout juste, retour à vos conditions de circulation avec, pour l'heure, un trafic toujours normal sur l'ensemble des axes autoroutiers du quart sud-est du pays. Pour l'instant, en dehors des zones de travaux, je vais y venir dans un instant, il y a le dépannage d'un semi-remorque du côté de Montpellier. Ça vous concerne si vous circulez sur l'A9 en direction de Nîmes, d'Orange-Lyon, environ 11 km après Saint-Jean-de-Védas. La voie de droite est neutralisée d'ailleurs sur place, vous ne circulez plus que sur la voie du milieu et la voie la plus à gauche. Le patrouilleur, le dépanneur, les forces de l'ordre sont également présentes sur les lieux. Les zones de travaux qui sont en place à l'heure actuelle à l'ouest de Lyon, l'A89 est fermée dans les deux sens entre Balbigny, sortie 33 obligatoire si vous circulez en direction de Lyon, et Tarare-Est, sortie 35 obligatoire si vous circulez dans l'autre sens en direction de Clermont-Ferrand. Alors une fois sur le réseau secondaire, il y a des itinéraires fléchés à suivre. Alors en direction de Lyon, les itinéraires S17 et S19. Si vous circulez en direction de Clermont-Ferrand, vous suivez les itinéraires S20 et S18. Et si vous êtes au volant d'un poids lourd, eh bien les autorités vous demandent d'emprunter les autoroutes A72 et A47 ou A47 et A72. Dans la région lyonnaise, l'A46, le cantonnement Est de la ville, est fermé en direction de Marseille-Saint-Étienne, entre Manicieux et Chasse-sur-Rhône. Alors à Manicieux, vous pouvez emprunter l'A43 direction Lyon, puis le boulevard périphérique Laurent Bonnevé, autrement dit la route départementale 383, d'où vous pouvez rejoindre l'autoroute en direction de Marseille-Saint-Étienne. Dans la région de Salon-de-Provence, l'A7 est fermée en direction de Lyon, entre la bifurcation avec l'A54 et Sénas, l'échangeur numéro 26. Là, vous devez sortir à Salon-Centre. C'est la sortie numéro 15 qui se trouve sur l'A54, car dans un premier temps, vous allez bifurquer obligatoirement de l'A7 sur l'A54 et ensuite vous poursuivez sur le réseau secondaire pour rejoindre l'A7 à Sénas. Enfin, dans les Bouches-du-Rhône, l'A50 est fermée entre Aubagne et Marseille. C'est au-delà du réseau Vinci Autoroute. À Aubagne, vous devez suivre les déviations mises en place depuis l'A50 et l'A52 et poursuivre via le réseau secondaire pour rejoindre la cité phocéenne. Bonne soirée, bon voyage avec nous. Le prochain point trafic, ce sera bien sûr dans un petit quart d'heure. 4, 3, 2, 1.

0: Janet Jackson en souvenir sur le 107.7. Il y a des conductrices, conducteurs poids lourds qui doivent marquer la pause, pause réglementaire pour eux, et vous pouvez les retrouver après des barrières de péage au niveau des aires de service, des aires de repos sur les voies de décélération ou d'accélération. Ce qu'il faut retenir en pareil cas, c'est que si un ou des poids lourds s'avéraient gênants dans cette position, eh bien des femmes, des hommes en jaune, voire les forces de l'ordre partiraient à leur rencontre.
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1: 21h47 et lors de la mise en place de zones de travaux, il peut y avoir également des difficultés qui prennent forme sous des ralentissements ou des bouchons, et c'est le cas d'ailleurs à l'heure actuelle. Si vous circulez sur l'A7 en direction de Lyon, un ralentissement sur ce secteur qui vient de se former, donc entre le péage, au niveau du péage de l'ensemble de Provence, donc soyez vigilants sur ce secteur. Beaucoup de monde donc, et pour l'instant, donc un ralentissement en formation au niveau du péage. Sinon, pour l'instant, il y a encore un dépannage qui est en train de prendre fin, c'est du côté de Montpellier. Si vous circulez sur l'A9 en direction de Nîmes, d'Orange, Lyon, 11 km après Saint-Jean-de-Védas, il y avait un poids lourd en panne, poids lourd qui a repris la route, et il va y avoir le débalisage de la voie de droite entrepris par l'homme en jaune. C'est Mustapha qui est présent sur les lieux, donc vigilance sur ce périmètre. Nouvel événement également si vous circulez à l'heure actuelle du côté de Lyon sur l'A46 en direction de Paris. C'est confirmé, une ou des pièces de véhicules gênantes sur la voie de droite. Le point de repère, c'est Communet, l'échangeur 16, 5 km après en direction donc de Paris. Pièces de véhicules confirmées gênantes sur la voie de gauche. Un patrouilleur se rend sur les lieux. Il y a d'ailleurs en guise d'obstacle également des cônes de signalisation percutés dans des zones de chantier. Ils deviennent donc des obstacles le temps qu'une femme ou qu'un homme en jaune revienne sur les lieux afin de les repositionner. Donc soyez attentifs lorsque vous pénétrez dans une zone de travaux. Les travaux justement à l'ouest de Lyon, la 89 est fermée dans les deux sens entre Balbigny, sortie 33 obligatoire si vous circulez en direction de Lyon, et Tarare Est, sortie 35 obligatoire si vous circulez en direction de Clermont-Ferrand. Il y a ensuite sur le réseau secondaire, pour vous guider, des itinéraires fléchés. Alors en direction de Lyon, vous suivez les itinéraires S17 et S19. En direction de Clermont-Ferrand, les itinéraires S20 et S18. Si vous êtes au volant d'un poids lourd, les autorités vous demandent d'emprunter les autoroutes A72 et A47 ou A47 et A72. Si vous circulez du côté de Lyon, au-delà du réseau Vinci Autoroute, il y a deux informations à retenir. La 47 est fermée en direction de Lyon à partir de Chasse-sur-Rhône. La sortie est obligatoire. Et toujours à Lyon, après le nœud de Ternay, hein, si vous circulez sur l'A7 Nord en direction de Lyon-Centre-Paris, eh bien sachez que l'A7 Nord est fermée également entre le nœud de Ternay et Saint-Fons. Et puis toujours du côté de Lyon, la 46, je le rappelle, le cantonnement est de la ville, est fermé en direction de Marseille-Saint-Étienne entre Manicieux et Chasse-sur-Rhône. À Manicieux, vous pouvez emprunter la 43 direction Lyon, puis le boulevard périphérique Laurent Bonnevie, autrement dit la route départementale 383, d'où vous pouvez rejoindre l'autoroute en direction de Marseille-Saint-Étienne. Dans la région de Saint-Provence, l'A7 est fermée en direction de Lyon entre la bifurcation avec la 54 et Sénas, l'échangeur 26. Vous devez donc sortir à Salon-Centre, c'est la sortie numéro 15 sur la 54, et poursuivre sur le réseau secondaire pour rejoindre la 7 à Sénas. Dans la région d'Aix-en-Provence, la bifurcation qui permet de passer de l'A8 direction Lyon-Marignane à la 51 direction Marseille est fermée. Là, vous pouvez sortir à Aix-Pont de l'Arc, sortie 30, puis emprunter le réseau secondaire pour rejoindre la 51. Du côté des Bouches-du-Rhône, la 50 est fermée en direction de Marseille, entre Aubagne et Marseille. C'est au-delà du réseau Vinci Autoroute. Et à Aubagne, eh bien, vous devez suivre les déviations mises en place depuis la 50 et la 52 et poursuivre via le réseau secondaire pour rejoindre la cité phocéenne. Et puis, notez que dans le Var, l'autoroute est en passe d'être fermée si vous circulez en direction de Hyères ou de Nice, puisqu'il y a une sortie obligatoire qui est en train d'être établie du côté de Château. C'est la sortie numéro 14. Bonne soirée, bon voyage avec nous sur le 107.7. Prochain point complet en ce qui concerne vos conditions de circulation, ce sera maintenant après les infos de 22h.

0: il y a Jamiroquai sur le 107.7. Bonne soirée, bon voyage avec nous. Il est tout juste 22h. On va retrouver la rédaction du 107.7.
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2: Bonsoir à tous. La préfecture de l'Hérault dénonce des comportements irresponsables et inconscients. 14 départs de feux de végétation ont été recensés en une seule journée dans l'ouest de l'Hérault, dû essentiellement à des activités d'éco-buage, pourtant interdites en cette période où le vent fort et la végétation sèche augmentent les risques d'incendie. Les feux ont été rapidement maîtrisés, mais ils ont parcouru 5 hectares à Pézenas et 1 hectare à Villeneuve-les-Béziers. Un parent d'élève de Tarascon sur Ariège, dans l'Ariège, déjà condamné avec sursis pour violence avec arme, a été condamné à de la prison pour avoir lancé une chasse à l'homme après des accusations d'exhibitionnisme devant une école. Les faits dénoncés attribués à une personne marginale et très alcoolisée étaient de nature accidentelle, mais le parent d'élève a diffusé sur les réseaux sociaux des appels à s'occuper de lui tout en communiquant des éléments d'identification et de localisation, rapporte le procureur de la République de Foix. Patrick Bruel, présenté ce soir à 4 juges d'instruction en vue de sa possible mise en examen après des dizaines de plaintes déposées par des femmes pour violences sexuelles. En tout, 9 affaires de viol et d'agression sexuelle ont été retenues par le procureur qui a requis le placement en détention provisoire du chanteur. Le comédien de 67 ans nie toujours les faits. La petite Liana sera enterrée vendredi dans la plus stricte intimité. C'est ce qu'a annoncé sa famille. Emmanuel Macron a reconnu des dysfonctionnements manifestes alors que le suspect du meurtre de la petite fille de 11 ans, Jérôme Barella, n'a jamais été entendu par la police malgré plusieurs plaintes pour violences sexuelles sur mineurs ces dernières années. Par ailleurs, on a appris que le frère du suspect est mis en examen pour viol sur mineur et viol sur conjoint. Il a été placé sous contrôle judiciaire.

0: L'actualité internationale, le pape Léon XIV à Barcelone ce soir pour bénir la dernière tour de la Sagrada Familia. L'église mythique de Gaudi est désormais enfin terminée. Nous ne pouvons pas croire en Jésus et promouvoir la guerre. À cette occasion, le souverain pontife a étrillé l'administration Trump dans l'homélie prononcée à la basilique. Il est 22h02, c'est la fin de ce flash. L'infotrafic revient dans un instant, juste après la météo.
1: Merci Florence. Florence Dolly de la rédaction du 107.7. La météo de demain, jeudi, nous serons le 11 juin du quart sud-ouest à l'Auvergne-Rhône-Alpes. Après une matinée passagèrement nuageuse, les éclaircies deviendront belles. Sur la région méditerranéenne, bien là, le soleil dominera toute la journée, mais sous un mistral et une tramontane soufflant en moyenne à 60 km/h, localement 80 en basse vallée du Rhône. Côté température, les minimales sont comprises entre 8 et 13 degrés sur une large moitié méridionale et jusqu'à 15 à 20 degrés en bord de Méditerranée. L'après-midi, les maximales seront en légère hausse avec 21 à 24 degrés en moyenne sur la moitié sud et 26 à 31 degrés sur le pourtour méditerranéen.
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1: Et l'infotrafic météo en direct, justement, puisque je vous parlais du vent de demain le pourtour méditerranéen. Actuellement, la tramontane et le mistral soufflent. Alors déjà, une tramontane à 40-50 km heure lorsque vous vous rapprochez du pourtour méditerranéen. Et puis le mistral déjà, lui, qui est à 50-70 km heure. Alors 50 km heure déjà dans la basse vallée du Rhône et dans les de Marseille et Toulon, on affleure les 70 km/h. Donc, vigilance, ça souffle. Pensez à adapter votre comportement au volant. Cela étant dit, pour l'instant, il y a une difficulté de circulation liée à une zone de travaux. C'est pour vous qui circulez sur l'A7 en direction de Lyon. C'est après avoir passé le péage de Lançon de Provence. Parce que, au final, ce ralentissement est dû à une zone de travaux qui voit les voies de gauche neutralisée. Vous ne circulez en effet que sur la voie de droite, donc trafic important et pour l'instant un ralentissement donc sur ce secteur. Sinon, pour l'instant, il y a une information à vous rappeler. Si vous circulez à l'heure actuelle du côté de Comunet, je vous emmène donc du côté de Lyon, à propos de la 46, le contournement est de la ville, en direction de Paris. Une ou des pièces de véhicules confirmées gênantes sur voie de gauche, c'est environ 5 km après la sortie 16, donc sur la 46 direction Paris. Puisque j'évoque la 46, eh bien je vous rappelle que dans l'autre sens, elle est fermée, cette A46 en direction de Marseille-Saint-Etienne. C'est fermé en effet entre Manicieux et Chasse-sur-Rhône. Alors à Manicieux, vous pouvez emprunter la 43 en direction de Lyon, puis le boulevard périphérique Laurent Bonnevet, autrement dit la route départementale 383, d'où vous pouvez rejoindre l'autoroute en direction de Marseille-Saint-Etienne. À Lyon toujours, mais au-delà du réseau Vinci Autoroute, deux informations à retenir. Sachez que l'A7 Nord est fermée en direction de Lyon-Centre-Paris entre le nœud de Terre et Saint-Fond. Et puis l'A47 est également fermée en direction de Lyon à partir de Chasse-sur-Rhône, qui est la sortie obligatoire. À l'ouest de Lyon, c'est l'A89 qui est fermée dans les deux sens, entre Balbigny, sortie 33 obligatoire en direction de Lyon, et Tarare-Est, sortie 35 obligatoire si vous circulez en direction de Clermont-Ferrand. Ensuite, lorsque vous êtes sur le réseau secondaire, il y a des itinéraires fléchés à suivre. Alors en direction de Lyon, les itinéraires S17 et S19 en direction de Clermont-Ferrand, les itinéraires S20 et S18. Et si vous êtes au volant d'un poids lourd, les autorités vous demandent d'emprunter les autoroutes A72 et A47 ou A47 et A72. Dans la région de Salon de Provence, l'A7 est fermée en direction de Lyon entre la bifurcation avec l'A54 et Sénas, l'échangeur numéro 26. Vous devez sortir à Salon-Sens, la sortie numéro 15 qui se trouve justement sur l'A54 et poursuivre par le réseau secondaire pour rejoindre l'A7 à Sénas. Dans la région d'Aix-en-Provence, la bifurcation qui permet de passer de l'A8 direction Lyon-Marignane à l'A51 direction Marseille est fermée. Là, vous pouvez sortir à Aix-Pont de l'Arc numéro 30 et emprunter le réseau secondaire pour rejoindre l'A51. Du côté de Toulon, dans le Var, c'est l'autoroute qui est fermée en direction de Hyères ou de Nice entre Château-Vallon, sortie 14 obligatoire, et Brégaillon. C'est l'échangeur 15B. dans la région de Cannes également. Pour finir, la sortie 40 Mandelieu centre de la 8 est fermée en direction d'Aix-Marseille. Là, vous pouvez anticiper, sortir avant à Mandelieu Est, c'est la sortie 41. Et vous l'avez certainement entendu, à l'heure actuelle, il n'y a pas votre émission. Les routiers sont toujours aussi sympas. C'est exceptionnel, mais nous vous retrouverons mieux demain. Et vous pouvez déjà préparer vos dédicaces, parce que demain, ce sera la playlist du jeudi.

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1: 22h15, un nouvel aperçu en ce qui concerne vos conditions de circulation. À l'heure actuelle, il y a une difficulté qui est liée à une zone de travaux. Ça vous concerne si vous circulez actuellement sur l'A7 en direction de Lyon après avoir passé le péage de Lançon de Provence. Mais le ralentissement est en train de fortement se réduire. Alors pourquoi ? Parce que il y a peu la mise en service d'un chantier. Donc après le péage Lançon de Provence en direction de Lyon, qui a conduit à neutraliser les voies de gauche. Et à l'heure actuelle, au moment où je vous parle, vous ne circulez que sur la voie la plus à droite. Voilà donc l'explication justement de cette difficulté. Si vous circulez du côté de Lyon sur l'A46, le contournement Est de la ville, en direction de Paris, je rappelle que 5 kilomètres après l'échangeur numéro 16 Comuné, il y a toujours confirmé gênant sur voie de gauche, une ou des pièces de véhicule. Un patrouilleur se rend sur les lieux. Visiblement, c'est Émilien qui est présent sur les lieux, qui a récupéré donc une bande de roulement, c'est-à-dire des morceaux de pneus poids lourds. Donc, et l'événement est terminé donc sur ce secteur. Il y a en revanche des zones de travaux à vous rappeler. Alors, puisque j'évoquais justement la 46 du côté de la région lyonnaise, je rappelle que c'est fermé dans l'autre sens. La 46 est fermée en direction de Marseille-Saint-Étienne, entre Manicieux et Chasse-sur-Rhône. Au-delà du réseau Vinci Autoroute, deux informations à retenir également, puisque l'A7 Nord est fermée en direction de Lyon-Centre-Paris entre le nœud de Ternay, justement, et Saint-Fond. Et puis, toujours au-delà du réseau Vinci Autoroute, la 47 est également fermé en direction de Lyon, sortie obligatoire établie à Chasse-sur-Rhône. La 89 à l'ouest de Lyon, la 89 est fermée ce soir, cette nuit, dans les deux sens, entre Balbigny, sortie 33 obligatoire en direction de Lyon, et Tarare-Est, sortie 35 obligatoire en direction de Clermont-Ferrand. Lorsque vous retrouvez sur le réseau secondaire, il y a des itinéraires fléchés à suivre. Au sud d'Avignon également, notez que les sorties numéro 24 de la 7 sont en passe d'être fermées dans les deux sens. Alors c'est déjà fermé en direction de Marseille, ça devrait être le cas dans les prochaines minutes en direction de Lyon, et du coup vous pouvez sortir avant ou après à Cavaillon numéro 25 ou Avignon-le-Pontet numéro 23. Il y a également du côté de Salon de Provence, l'A7 qui est fermée en direction de Lyon, entre la bifurcation avec l'A54 et Sénas, l'échangeur 26, l'A54 d'ailleurs, sur laquelle vous allez bifurquer. Dans la région d'Aix-en-Provence, la bifurcation qui permet de passer de l'A8 direction Lyon-Marignane à l'A51 direction Marseille est également fermée. Dans la vallée de la Durance, entre Manosque et Sisteron, les sorties 19 Fort Calquier de l'A51 sont fermées dans les deux sens. Là aussi, vous pouvez sortir avant ou après. Ce sera Manosque numéro 18 ou Perruis numéro 20. Dans les Bouches-du-Rhône, l'A50 fermée entre Aubagne et Marseille, mais c'est au-delà du réseau Vinci Autoroute. À Aubagne, vous devez suivre les déviations mises en place depuis l'A50 et l'A52 pour poursuivre via le réseau secondaire et rejoindre la cité phocéenne. Dans le Var, à Toulon, l'autoroute est fermée en direction de Hyères ou de Nice entre Château-Vallon, sortie 14 obligatoire, et Brégaillon, échangeur 15B. Enfin, dans la région de Cannes, la sortie 40 Mandelieu-Centre de la 8 est fermée en direction d'Aix-Marseille. Là, vous pouvez sortir avant à Mandelieu-Est. C'est la sortie numéro 41. Bonne soirée, bon voyage avec nous sur le 107.7. Prochain point complet en ce qui concerne vos conditions de circulation, ce sera bien sûr aux environs de 22h30.

Dizzy's à l'instant avec Try, Try, Try. Et vous l'avez compris, entendu, pas d'émission. Les routiers sont toujours aussi sympas ce soir. Retrouvez toutes les émissions en replay sur notre application pour smartphone et les plateformes d'écoute. Et nous vous retrouverons bien sûr dès demain 21h à l'occasion de la playlist du jeudi.

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1: 22h30, un nouvel aperçu en ce qui concerne vos conditions de circulation, essentiellement des zones de travaux. Le trafic d'ailleurs est redevenu normal, plus de difficultés recensées. En revanche, sur la Côte d'Azur, depuis quelques minutes, il y a une alerte piéton 1 ou des piétons confirmés aux abords de l'autoroute A8 entre Menton et Vintimille ou Vintimille et Menton. Alors vigilance, parce que sur ce périmètre, il y a quasiment absence de bande d'arrêt d'urgence où elle est très étroite parce que c'est une succession de tunnels et de viaducs. Donc vigilance sur ce secteur, vous les retrouvez très près des voies de circulation, ces piétons, et les recherches ont débuté déjà depuis quelques minutes. Voilà pour ce qui constitue notre unique information. Sinon, pour le reste, il s'agit essentiellement de zones de travaux. Par exemple, à l'ouest de Lyon, la 89 est fermée ce soir, cette nuit, dans les deux sens. Entre Balbigny, c'est la sortie 33 qui est obligatoire si vous circulez en direction de Lyon, et Tarare-Est, sortie 35 obligatoire si vous circulez en direction de Clermont-Ferrand. Une fois sur le réseau secondaire, vous suivez des itinéraires fléchés. Alors en direction de Lyon, il faut suivre les itinéraires S17 et S19. En direction de Clermont-Ferrand, suivre les itinéraires S20 et S18. Au volant d'un poids lourd, les autorités vous demandent d'emprunter des autoroutes A72 et A47 ou A47 et A72. Dans la région lyonnaise, au-delà du réseau Vinci Autoroute, deux informations à retenir. L'A47 fermée en direction de Lyon à partir de Chasse-sur-Rhône, qui est la sortie obligatoire, et à Lyon, toujours au-delà du réseau Vinci Autoroute, l'A7 Nord fermée en direction de Lyon Centre Paris entre le nœud de Ternay et Saint-Fons. Retour sur le réseau Vinci Autoroute, mais on reste à Lyon puisque l'A46 est fermée en direction de Marseille-Saint-Étienne, entre Manicieux et Chasse-sur-Rhône. À Manicieux, vous pouvez emprunter la 43 direction Lyon, puis le boulevard périphérique Laurent Bonnevé, autrement dit la route départementale 383, d'où vous pouvez rejoindre l'autoroute en direction d'Aix-Marseille. Marseille-Saint-Étienne. Aix, c'est ailleurs. Pour l'instant, dans la région de Salon-de-Provence, l'A7 est également fermée en direction de Lyon cette fois-ci, entre la bifurcation avec la 54 et Sénas, la sortie 26. Alors vous devez sortir à Salon-Centre, c'est la sortie numéro 15 qui se trouve sur la 54, puisque vous avez bifurqué sur cet axe, et vous allez poursuivre sur le réseau secondaire pour rejoindre la 7 à Sénas. Dans la région d'Aix-en-Provence maintenant, nous y sommes. La bifurcation qui permet de passer de la 8 direction Lyon-Marignane à la 51 direction Marseille est fermée. Là, vous pouvez anticiper sortir à Aix-Pont de l'Arc numéro 30 et emprunter le réseau secondaire pour rejoindre la 51. Dans les Bouches-du-Rhône également, notez que la 50 est fermée entre Aubagne et Marseille, mais c'est au-delà du réseau Vinci Autoroute. Et à Aubagne, eh bien, vous devez suivre les déviations établies depuis la 50 et la 52 pour poursuivre via le réseau secondaire et rejoindre la cité phocéenne. Et puis à Toulon, dans le Var, l'autoroute est fermée, je le rappelle, en direction de hier ou de Nice entre Château-Vallon. La sortie 14 est obligatoire et Brégaillon, l'échangeur 15B. Et dans le prolongement également, depuis peu, le tunnel est également fermé uniquement dans ce sens-là. Bonne soirée, bon voyage avec nous. Le prochain point de trafic, bien sûr, dans un petit quart d'heure.

0: toutes les machines. C'était Maël. Vigilance si vous circulez dans la vallée du Rhône sur l'A7 en direction de Marseille. Le point de repère, c'est l'Oriole, l'échangeur 16. 7 km après, il y a un véhicule d'autoroute qui intervient sur bande d'arrêt d'urgence. Respectez bien la signalisation à l'arrière du véhicule.
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priorité à cette nouvelle information. Si vous circulez sur l'A57 en direction de Toulon, environ 1 km après Solliès-Toucas, l'échangeur numéro 7, il y aurait une voiture en panne, alors peut-être gênante. Sa position n'a pas été précisée. Un patrouilleur se rend sur les lieux. 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
1: 22h45, pour l'instant, des zones de travaux, un trafic normal, aucune difficulté enregistrée et deux événements d'actualité à vous remémorer. Toujours cette alerte piéton. Alors, un ou des piétons confirmés aux abords de l'A8 à proximité de la frontière franco-italienne. Restez vigilants dans les deux sens entre Menton et Vintimille ou Vintimille et Menton. Les recherches sont toujours en cours. Et puis, du côté de l'A46, le cantonnement est de Lyon, l'A46 en direction de Paris. Il y a un semi-remorque en panne, désormais confirmé en panne dans la sortie numéro 13, Mions. Il peut s'avérer gênant, donc soyez vigilants. Dépanneur est attendu sur les lieux. Les travaux, justement, sur la 46, mais dans l'autre sens, c'est fermé en direction de Marseille-Saint-Étienne, entre Manicieux et Chasse-sur-Rhône. Toujours du côté de Lyon, mais au-delà du réseau Vinci Autoroute, je rappelle que l'A7 Nord est fermé en direction de Lyon-Centre-Paris, entre le nœud de Ternay et Saint-Fond. Et puis la 47, toujours au-delà du réseau Vinci Autoroute, est fermée en direction de Lyon, à partir de Chasse-sur-Rhône, qui est la sortie obligatoire. Retour sur le réseau Vinci Autoroute pour vous rappeler qu'à l'ouest de Lyon, la 89 est fermée dans les deux sens, entre Balbigny, sortie 33 obligatoire en direction de Lyon, et Tarare-Est, sortie 35 obligatoire en direction de Clermont-Ferrand. Une fois sur le réseau secondaire, dans les deux sens, vous suivez des itinéraires fléchés. Au sud de d'Avignon, ce sont les sorties 24 Avignon-Château-Renard de l'A7 qui sont fermées. Donc dans les deux sens, vous pouvez sortir avant ou après à Cavaillon numéro 25 ou Avignon-le-Pontet numéro 23. Dans la région de Salon-de-Provence, l'A7 est fermée en direction de Lyon entre la bifurcation avec l'A54 sur laquelle vous devez vous engager et Sénas, l'échangeur numéro 26. Dans la région d'Aix-en-Provence, la bifurcation qui permet de passer de l'A8 direction Lyon-Marignane à l'A51 direction Marseille est fermée. Dans la vallée de la Durance, entre Manosque et Sisteron, les sorties 19 Fort Calquier de l'A51 sont fermées dans les deux sens. Là aussi, vous pouvez sortir avant ou après à Manosque numéro 18 ou Péruic numéro 20. À Toulon, dans le Var, l'autoroute est fermée en direction de Hyères-Nice entre Château-Vallon, sortie 14 obligatoire et Brégaillon. C'est l'échangeur 15 B dans le prolongement. Le tunnel est également fermé uniquement dans ce sens. Enfin, dans la région de Cannes, la sortie 40 Mandelieu centre de l'A8 est fermée en direction d'Aix-Marseille. Et là, vous pouvez anticiper sortir avant à Mandelieu Est. C'est la sortie 41. Bonne soirée, bon voyage avec nous sur le 107.7. Vous l'avez sans doute constaté, hein, pour l'instant, il n'y a pas votre émission. Les routiers sont toujours aussi sympas. Bien sûr, c'est exceptionnel. Nous vous retrouverons mieux demain. Vous pouvez déjà préparer votre dédicace parce que demain, ce sera la playlist du jeudi. L'infotrafic, elle, revient après les infos de 23h. Et si entre-temps, un nouvel événement devait me parvenir, dans ce cas-là, je vous retrouverai immédiatement, mais de manière localisée.

Une bonne nouvelle, si vous circulez à proximité de la frontière franco-italienne, levée à l'instant de l'alerte piéton. On va reparler de vos conditions de circulation juste après les infos de 23h, puisqu'à 23h, nous retrouvons Florence Zoli de la rédaction du 107.7.

0: Dab, Joyce, Jonathan sur le 107.7. Bonne soirée, brouillage avec nous. Il est tout juste 23h.
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2: Bonsoir à tous. Patrick Bruel, mis en examen pour viol, tentative de viol et pour des faits d'agression sexuelle et de harcèlement sexuel. Le chanteur et comédien a été entendu ce soir par 4 juges d'instruction et ils viennent de décider cette mise en examen. Patrick Bruel est désormais devant un juge des libertés qui va décider dans la prochaine demi-heure de son placement en détention provisoire comme le parquet l'a requis. En tout, 9 affaires de viol et d'agression sexuelle ont été retenues par le procureur sur les dizaines de plaintes déposées par des femmes. Les agresseurs présumés d'Elias, tués d'un coup de machette en janvier 2025, sont renvoyés devant la cour d'assises des mineurs, conformément aux réquisitions du parquet de Paris. L'adolescent de 14 ans avait été agressé avec un ami à la sortie d'un entraînement de foot dans le 14e arrondissement de Paris par 2 jeunes qui lui avaient volé son portable. 460 000 suspicions de fraude à l'État en 2025, une hausse de près de 70% en 2 ans. C'est le constat dressé par le bilan annuel de la Direction générale de la concurrence, de la consommation et de la répression des fraudes. Depuis 2020, elle a reçu plus de 2 millions de signalements. L'un des plus grands sujets de plainte reste le démarchage téléphonique. La guerre au Moyen-Orient, la France a perdu l'un de ses soldats. Un militaire français est mort au Liban, touché par un tir accidentel lors de la phase préparatoire d'un entraînement. C'est ce qu'a annoncé tout à l'heure le ministère des Armées. Et puis Donald Trump hausse le ton contre l'Iran. Le président américain a affirmé que les États-Unis allaient attaquer très durement l'Iran après la destruction par Téhéran d'un hélicoptère américain. Le secrétaire général de l'ONU a déploré l'escalade des attaques et de la rhétorique ces dernières 48 heures. Il met en garde contre un glissement vers une guerre totale dans le Golfe. Il est 23h02, c'est la fin de ce flash. L'infotrafic revient dans un instant, juste après un point sur la météo.
0: Merci Florence. Florence Dolly de la rédaction du 107.7, la météo de demain. Demain, jeudi 11 juin, du quart sud-ouest à l'Auvergne-Rhône-Alpes, après une matinée passagèrement nuageuse, eh bien, les éclaircies deviendront belles. Sur les régions méditerranéennes, le soleil la dominera toute la journée, mais sous un mistral et une tramontane, soufflant en moyenne à 60 km/h, localement 80 en basse vallée du Rhône. Côté température, les minimales seront comprises entre 8 et 13 degrés sur une large

0: Moitié méridionale jusqu'à 15 à 20 degrés en bord de Méditerranée. L'après-midi, les maximales seront en légère hausse avec 21 à 24 degrés en général sur la moitié sud et 26 à 31 degrés sur le pourtour méditerranéen.
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0: Allez, avant de s'intéresser à quelques zones de travaux et à quelques événements impactants, un mot également du vent, puisque je vous parlais de la météo de demain. À l'heure actuelle, il y a une tramontane de l'ordre de 40-50 km/h qui souffle sur la bordure littorale du Languedoc-Roussillon. Et pour le Mistral, c'est un petit peu plus vigoureux. Alors 50 km/h en basse vallée du Rhône, mais ça se renforce en abordant la rade de Marseille ou la rade de Toulon, puisque là, le Mistral se mesure entre 60 et 70 km/h. Donc n'hésitez pas adapter votre comportement au volant. En ce qui concerne les événements impactants, depuis quelques minutes, il y a une alerte concernant un ou des animaux errants du côté de Montélimar dans la vallée du Rhône. Donc vigilance si vous circulez dans l'A7, si vous circulez sur l'A7 dans la région de Montélimar, mais vigilance dans les deux sens, entre Montélimar Nord et Montélimar Sud, entre les échangeurs 17 et 18 ou 18 et 17. Les recherches ont débuté depuis peu. Si vous circulez dans le Var un peu après Solliès, c'est sur l'A57 en direction de Toulon. Un accident confirmé avec deux voitures arrêtées sur bande d'arrêt d'urgence. C'est environ un kilomètre après la sortie numéro 7. Donc vigilance sur ce secteur. On attend l'arrivée prochaine certainement d'un dépanneur. Le patrouilleur également se rend sur les lieux. Donc vigilance sur ce secteur. La zone n'est pas encore sécurisée. Et puis sur le secteur de Lyon, la 46 en direction de Paris, le rappel de ce semi-remorque confirmé en panne. Ça se passe dans la sortie 13 Mions. Donc vigilance, il y a peut-être de la gêne sur ce secteur. Un patrouilleur se rend sur les lieux. Et puis des sangles pour poids lourds également qui ont été signalées. Si vous circulez du côté de Narbonne sur l'A9 en direction de Barcelone, c'est environ 1 km après la possible bifurcation sur l'A61. Des sangles donc poids lourds signalés sur ce secteur. Un patrouilleur se rend sur les lieux. Les zones de travaux à présent. Pour vous rappeler qu'à l'ouest de Lyon, la 89 est fermée dans les deux sens, entre Balbigny, sortie 33, obligatoire si vous circulez en direction de Lyon, et Tarare-Est, sortie 35, obligatoire si vous circulez en direction de Clermont-Ferrand. Une fois sur le réseau secondaire, il faut suivre des itinéraires fléchés. Alors en direction de Lyon, ce sont les itinéraires S17 et S19, en direction de Clermont-Ferrand, S20 et S18. Et si vous êtes au volant d'un poids lourd, les autorités vous demandent d'emprunter les autoroutes A72 et A47 ou A47 et A72. Dans la région lyonnaise, la 46 est fermée en direction de Marseille-Saint-Etienne entre Manicieux et Chasse-sur-Rhône. À Manicieux, vous pouvez emprunter la 43 en direction de Lyon, puis le boulevard périphérique Laurent-Bonnevet, autrement dit la route départementale 383, d'où vous pouvez rejoindre d'ailleurs l'autoroute en direction de Marseille-Saint-Etienne. On reste à Lyon, mais au-delà du réseau ainsi autoroute, pour vous rappeler deux informations. L'A7 Nord est fermée en direction de Lyon-Centre-Paris entre le nœud de Ternay et Saint-Fons. Et l'A47 est fermée en direction de Lyon à partir de Chasse-sur-Rhône, qui est la sortie obligatoire. Retour sur le réseau Vinci Autoroute et je vous emmène dans la région de Salon de Provence, puisque l'A7 est fermée en direction de Lyon entre la bifurcation avec la 54 et Sénas, l'échangeur numéro 26. Vous devez donc sortir à Salon-Centre, la sortie numéro 15 sur la 54, puisque vous avez bifurqué de l'A7 sur la 54, et poursuivre ensuite sur le réseau secondaire pour rejoindre l'A7 à Sénas. Dans la région d'Aix-en-Provence, la bifurcation qui permet de passer de l'A8 direction Lyon-Marignane à l'A51 direction Marseille est fermée. Là, vous pouvez sortir à Aix-Pont de l'Arc numéro 30, puis emprunter le réseau secondaire pour rejoindre l'A51. Dans les Bouches-du-Rhône, l'A50 est fermée entre Aubagne et Marseille, mais c'est au-delà du réseau Vinci Autoroute. Néanmoins, à Aubagne, vous devez suivre les déviations mises en place depuis l'A50 et l'A52 et poursuivre via le réseau secondaire pour rejoindre la cité phocéenne. Enfin, dans le Var, à Toulon, l'autoroute est fermée en direction de Hyères ou de Nice entre Château-Vallon, sortie 14 obligatoire, et Brégaillon, c'est l'échangeur 15B. Et dans le prolongement, notez aussi que le tunnel est fermé, mais uniquement dans ce sens, direction Hyères ou Nice.
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Ah oui, Stéphane, Love Noir sur le 107.7. Il y a une alerte concernant un ou des animaux errants du côté de Montélimar aux abords de la 7. Restez vigilants dans les deux sens entre les échangeurs 17 et 18 ou 18 et 17. J'apprends que Dylan, un homme en jaune, arrive sur les lieux pour tenter de repérer des animaux. L'infotrafic de retour dans 3 minutes.

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1: 23h17, retour à vos conditions de circulation avec pour l'instant donc une alerte concernant un ou des animaux errants du côté de Montélimar dans la vallée du Rhône. Je le rappelle, ça vous concerne si vous circulez sur l'A7 entre Montélimar Nord et Montélimar Sud dans les deux sens, entre les échangeurs 17 et 18 ou 18 et 17. Dylan, l'homme en jaune, est arrivé sur les lieux pour tenter de repérer les animaux en question. Donc vigilance pour l'instant si vous passez par là. Du côté du Var, si vous circulez sur la 57 en direction de Toulon, environ 1 km après Solliès-Toucas, c'est l'échangeur numéro 7. Deux voitures accidentées arrêtées sur la bande d'arrêt d'urgence. Un homme en jaune, Philippe, le patrouilleur, est déjà présent sur les lieux en protection. On attend l'arrivée sur place d'un dépanneur. Visiblement, il ne s'agit que d'un accident matériel sur ce secteur, mais vigilance, donc deux voitures et le patrouilleur présent sur bande d'arrêt d'urgence. Du côté de Lyon, si vous circulez sur la 46 en direction Paris, qui est la 46, c'est le cantonnement est de la ville, en direction de Paris, donc je le rappelle, vous quittez l'autoroute Amiens, c'est la sortie 13, il y a un semi-remorque en panne sur ce secteur, on attend l'arrivée d'un dépanneur, mais en attendant, ça peut être gênant si vous quittez le réseau à cet endroit, donc soyez simplement vigilant. Tiens, à propos de la 46, je rappelle qu'elle est fermée dans l'autre sens, en direction de Marseille-Saint-Etienne, c'est fermé entre Manicieux et Chasse-sur-Rhône. Toujours à Lyon, mais au-delà du réseau Vinci Autoroute, deux informations à retenir. L'A7 Nord est fermé en direction de Lyon-Centre-Paris entre le nœud de Ternay et Saint-Fons. Et la 47 également est fermée en direction de Lyon à partir de Chasse-sur-Rhône, qui est la sortie obligatoire. À l'ouest de Lyon, la 89 est fermée dans les deux sens entre Balbigny, sortie 33 obligatoire si vous circulez en direction de Lyon, et Tarare-Est, sortie 35 obligatoire si vous circulez en direction de Clermont-Ferrand. Une fois sur le réseau secondaire, il y a des itinéraires fléchés à suivre. Je vous emmène à présent au sud d'Avignon. Les sorties 24 Avignon Château-Renard de l'A7 sont en effet fermées dans les deux sens. Vous pouvez sortir avant ou après Cavaillon numéro 25 ou Avignon-le-Pontet numéro 23. Dans la région de Salon-de-Provence, c'est l'A7 qui est fermée en direction de Lyon entre la bifurcation avec l'A54 sur laquelle vous devez vous engager d'ailleurs et Sénas, l'échangeur numéro 26. Dans la région d'Aix-en-Provence, la bifurcation qui permet de passer de l'A8 direction Lyon-Marignane à l'A51 direction Marseille est fermée. Dans la vallée de la Durance, entre Manosque et Sisteron, les sorties 19 Fort-Calquier de l'A51 sont fermées dans les deux sens. Alors là aussi, vous pouvez sortir avant ou après à Manosque numéro 18 ou à Perruy numéro 20. Dans le Var, à Toulon, l'autoroute est fermée en direction de Hyères ou de Hyères Nice. Entre Château-Vallon, la sortie 14 est obligatoire et Brégaillon, l'échangeur 15B. Et dans le prolongement, le tunnel est également fermé, donc uniquement en direction de Hyères Nice. Enfin, dans la région de Cannes, sur la Côte d'Azur, la sortie 40 Mandelieu-Centre de la 8 est fermée en direction d'Aix-Marseille. Et là, vous pouvez anticiper, sortir avant à Mandelieu-Est, sortie 41. Bonne soirée, bon voyage avec nous sur le 107.7. Prochain point trafic aux environs de 23h30.

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1: 23h31, retour à vos conditions de circulation. Pour l'instant, trafic normal, en tout cas pas de difficultés enregistrées. Il y a pas mal de zones de travaux, mais je vais commencer par le rappel de deux événements. Si vous circulez dans le Var sur l'A57 en direction de Toulon, 1 km après Solliès-Toucas, c'est l'échangeur numéro 7, il y a un accident toujours d'actualité. L'une des deux voitures a été évacuée. L'autre va partir et du coup, bien, c'est quasiment un retour à la normale sur ce secteur, puisque j'apprends également le départ de l'homme en jaune, le patrouilleur Philippe. Donc, retour à la normale sur ce secteur. L'une des voitures est repartie par ses propres moyens. L'autre a été évacuée par le dépanneur. Du coup, il reste une information à vous rappeler. Alors, déjà formulée de manière localisée, mais il y a un poids lourd gênant du côté de Nice. Si vous circulez sur l'A8 en direction de Menton-Vintimille, c'est 7 km après la sortie 55, donc le secteur de Nice-Est. Le polo en effet est arrêté sur voie de droite. C'est un secteur où il n'y a pas de bande d'arrêt d'urgence. En revanche, il y a deux voies supplémentaires. La voie du milieu, la voie de gauche pour le dépassant toute sécurité. Un patrouilleur, bien évidemment, se rend sur les lieux. Donc, vigilance en attendant la sécurisation de l'événement. Je vous emmène maintenant du côté de l'ouest de Lyon pour vous rappeler que l'A89 est fermée dans les deux sens. Hein, cette nuit, fermée entre Balbigny, sortie 33 obligatoire si vous circulez en direction de Lyon, et Tarare-Est, sortie 35 obligatoire si vous circulez en direction de Clermont-Ferrand. Une fois sur le réseau secondaire, vous suivez des itinéraires fléchés. Alors en direction de Lyon, ce sont les itinéraires S17 et S19, en direction de Clermont-Ferrand, les itinéraires S20 et S18. Et au volant d'un poids lourd, les autorités vous demandent d'emprunter les autoroutes A72 et A47 ou A47 et A72. Du côté de Lyon, je rappelle que la 46 est fermée en direction de Marseille-Saint-Étienne entre Manicieux et Chasse-sur-Rhône. À Manicieux, vous pouvez emprunter la 43 en direction de Lyon, puis le boulevard périphérique Laurent Bonnevie, autrement dit la route départementale 383, d'où vous pouvez rejoindre l'autoroute direction Marseille Saint-Étienne. Notez du côté de Lyon, mais au-delà du réseau Vinci Auto, deux informations. La 7 Nord, tout d'abord fermée en direction de Lyon-Centre-Paris entre le nœud de Ternay et Saint-Fons. Et puis la 47 fermée en direction de Lyon à partir de Chasse-sur-Rhône, qui est la sortie obligatoire. Plus au sud, dans la région de Salon-de-Provence, c'est la 7 qui est fermée en direction de Lyon. Et entre la bifurcation avec la 54 et Sénas, l'échangeur 26, alors vous devez sortir à Salon-Centre, c'est la sortie numéro 15 qui se trouve sur la 54 sur laquelle vous avez bifurqué. Et ensuite, vous poursuivez sur le réseau secondaire pour rejoindre la 7 à Sénas. Dans la région d'Aix-en-Provence, la bifurcation qui permet de passer de l'A8 direction Lyon-Marignane à la 51 direction Marseille est fermée. Là, vous pouvez sortir à Aix-Pont de l'Arc, c'est la sortie numéro 30, puis emprunter le réseau secondaire pour rejoindre la 51. Dans les Bouches-du-Rhône, la 50 est fermée entre Aubagne et Marseille, mais c'est au-delà du réseau Vinci Autoroute. À Aubagne, vous devez suivre les déviations mises en place depuis la 50 et la 52 et poursuivre via le réseau secondaire pour rejoindre la cité phocéenne. Enfin, dans le Var à Toulon, l'autoroute est fermée en direction de Hyères-Nice entre Château-Vallon, sortie 14 obligatoire, et Brégaillon, l'échangeur 15B. Et dans le prolongement, le tunnel de la ville est également fermé, donc uniquement en direction de Hyères-Nice.
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1: Faire évoluer les mentalités, les habitudes par le jeu, notamment en matière de mobilité, c'est l'idée d'une association de Saumur dans le Maine-et-Loire qui a imaginé un jeu de cartes pour encourager les mobilités douces. C'est le sujet de votre rendez-vous Décarbonons la route, à retrouver dans 5 minutes.

0: Fan, c'était Pascal Obispo. Ça y est, la situation évolue du côté de Nice à propos de ce poids lourd en panne sur la 8 en direction de Menton-Vintimille. C'est 7 km après la sortie 55. La voie de droite est désormais neutralisée sur ce secteur. Vous vous décalez sur la voie du milieu et la voie la plus à gauche. Allez, comme promis, il est l'heure de Décarbonons la route. Cette semaine, Loïc Alsac, vous nous présentez une association basée à Saumur dans le Maine-et-Loire. Elle a créé un jeu de cartes afin de sensibiliser le public au déplacement durable.
1: Baptisé Saumur en chaussures, ce jeu de cartes s'inspire du Milboard avec un système d'objectifs qui allie pédagogie et stratégie. Mélissa Duval, directrice d'action auprès de la Jeune Chambre économique du Saumurois, à l'origine du projet.
2: C'est un jeu de société qui promouvoit de manière originale un mode de transport durable, bénéfique tant pour la santé que pour l'environnement. C'est un mélange entre le Milborn et Colombe Catane. Les joueurs, du coup, vont pouvoir se déplacer à pied, à vélo ou en voiture, pour arriver à réaliser des objectifs. Et pour pouvoir réaliser ces objectifs, ils vont devoir soit répondre à des questions, soit piocher des cartes et accumuler un certain nombre de ressources.
1: Comme de nombreuses villes moyennes, Saumur, troisième commune du Maine-et-Loire en nombre d'habitants, derrière Angers et Cholet, est confrontée à la problématique des déplacements du quotidien où la voiture est omniprésente. Mélissa Duval.
2: On a remarqué que les Saumurois utilisaient beaucoup leur voiture, même pour des petits trajets de moins de 5 minutes en voiture, alors que à pied ou même en vélo, en fait, le Saumurois est relativement accessible à vélo. Donc en fait, on est parti de ce constat-là que les Saumurois en fait avaient quand même l'envie de se déplacer un peu plus à pied ou à vélo, mais utilisaient quand même beaucoup leur voiture. Donc on voulait faire un jeu qui les sensibilise.
1: Imaginé avec le soutien de la ville, le jeu est accessible aux petits comme aux grands. Il est diffusé lors d'événements organisés par la mairie, mais également diffusé au sein du réseau Ogallo, le réseau de transport de l'agglomération. Imaginé par les bénévoles de la Chambre économique du Saumurois, il s'inscrit dans le cadre des initiatives menées chaque année par l'association. Anaïs Mottet, sa présidente.
3: Les projets qu'on mène dans le cadre de la Jeune Chambre, ils ont tous pour but de rentrer dans les objectifs de développement durable de l'ONU. D'où le côté décarbonation qui revient régulièrement, le côté accentuation sur le transport doux, en tout cas prise de conscience écologique, fait partie des projets récurrents.
1: Sensibilisé par le jeu, une approche plus ludique et plus accessible qui permet de toucher un large public. Récemment, l'ADEME, l'Agence de l'environnement et de la maîtrise de l'énergie, a soutenu deux jeux coopératifs baptisés Mobilimix et Playmobil. Leurs objectifs, inviter petits et grands à repenser la place des mobilités dans l'espace public en imaginant des déplacements plus adaptés et plus durables.
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1: 23h45, fidèle au rendez-vous pour parler de vos conditions de circulation lors des zones de travaux, mais un trafic qui s'écoule normalement et un seul événement dans la région de Nice, un poids lourd en panne sur voie de droite, secteur où il n'y a pas de bande d'arrêt d'urgence. C'est pour vous qui circulez sur l'A8 en direction de Menton-Vintimille, 7 km après la sortie 55. La voie de droite a été neutralisée par Bruno, l'homme en jaune présent sur les lieux. On attend maintenant bien sûr l'arrivée d'un dépanneur. En ce qui concerne les zones de travaux, je rappelle qu'à l'ouest de Lyon, la 89 est fermé dans les deux sens, entre Balbigny, sortie 33 obligatoire en direction de Lyon, et Tarare-Est, sortie 35 obligatoire en direction de Clermont-Ferrand. Une fois sur le réseau secondaire, vous suivez dans chaque sens des itinéraires numérotés et fléchés. Du côté de Lyon, on s'aventure tout d'abord au-delà du réseau Vinci Autoroute pour deux informations importantes. L'A7 Nord fermée en direction de Lyon-Centre-Paris entre le nœud de Ternay et Saint-Fond, et puis l'A47 également fermée en direction de Lyon à partir de Chasse-sur-Rhône, qui est la sortie obligatoire. On reste dans la région lyonnaise, mais retour sur le réseau Vinci Autoroute, parce que la 46, le contournement est de la ville, est fermé cette nuit en direction de Marseille-Saint-Étienne entre Manicieux et Chasse-sur-Rhône. Plus au sud et même au sud d'Avignon, les sorties 24 Avignon-Château-Renard de l'A7 sont fermées dans les deux sens. Vous pouvez sortir à Cavaillon numéro 25 ou Avignon-le-Pontet numéro 23, donc avant ou après. Dans la région de Salon-de-Provence, c'est l'A7 qui est fermée en direction de Lyon entre la bifurcation avec l'A54 sur laquelle vous devez vous engager et Sénas, l'échangeur numéro 26. Dans la région d'Aix-en-Provence, la bifurcation qui permet de passer de l'A8 direction Lyon-Marignane à l'A51 direction Marseille est également fermée. Dans la vallée de la Durance, entre Manosque et Sisteron, les sorties 19 Fort-Calquier de la 51 sont fermées là aussi dans les deux sens de circulation. Vous pouvez sortir avant ou après, ce sera Manosque numéro 18 ou Perruy numéro 20. À Toulon dans le Var, l'autoroute est fermée en direction de Hyères, Nice entre Château-Vallon sortie 14 obligatoire et Brégaillon échangeur 15B. Dans le prolongement, le tunnel de la ville est également fermé, donc uniquement en direction de Hyères, Nice. Enfin sur la Côte d'Azur et dans la région de Cannes, la sortie numéro 40 Mandelieu centre de la 8 est fermé en direction d'Aix-Marseille. Et là, vous pouvez anticiper sortir avant à Mandelieu Est. C'est la sortie numéro 41. Bonne nuit et bon voyage avec nous sur le 107.7. Prochain point trafic, eh bien, ce sera après les infos de minuit. Si entre-temps un nouvel événement devait intervenir, dans ce cas-là, je vous retrouverai immédiatement et de manière localisée.

Au deuxième single, ce sera le succès qu'a la Canadienne Alana Miles en souvenir avec Black Velvet sur le 107.7. Bonne nuit, bon voyage avec nous à l'heure actuelle. Un trafic normal, c'est ce que vous attend sur l'ensemble des axes autoroutiers du quart sud-est du pays. À l'heure où je vous parle, donc aucune difficulté enregistrée. En revanche, il y a toujours du vent sur le pourtour méditerranéen. Alors, ce sera de la tramontane entre le Languedoc et le Roussillon, tramontane de l'ordre de 40-50 km/h. C'est un peu plus virulent ce qui concerne le Mistral, 50 km/h en basse vallée du Rhône du côté d'Avignon, mais encore 60-70 km/h dans les rades de Marseille et de Toulon. Pensez à bien adapter votre comportement au volant. On va reparler de vos conditions de circulation dans le détail. Ce sera après les infos de minuit. Nous retrouverons donc Florence Zoli de la rédaction du Sens de tête, juste après la météo également et le trafic.

0: The Doors, c'était Teddy Swims sur le 107.7. Bonne nuit, bon voyage avec nous. Il est minuit.
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2: Bonsoir à tous. Patrick Bruel, mis en examen pour viol, tentative de viol et pour des faits d'agression sexuelle et de harcèlement sexuel. Le chanteur et comédien a été entendu ce soir par 4 juges d'instruction. Le juge des libertés doit désormais acter son placement en détention provisoire, comme le parquet l'a requis, ou choisir de le laisser en liberté. En tout, 9 affaires de viol et d'agression sexuelle ont été retenues par le procureur sur les dizaines de plaintes déposées par des femmes. La petite Liana sera enterrée vendredi dans la plus stricte intimité, c'est ce qu'a annoncé tout à l'heure sa famille. Emmanuel Macron a reconnu des dysfonctionnements manifestes alors que le suspect du meurtre de la petite fille de 11 ans, Jérôme Barella, n'a jamais été entendu par la police malgré plusieurs plaintes pour violences sexuelles sur mineurs ces dernières années. Par ailleurs, on a appris que le frère du suspect est mis en examen pour viol sur mineur et viol sur conjoint. Il a été placé sous contrôle judiciaire. La préfecture de l'Hérault dénonce des comportements irresponsables et inconscients. 14 départs de feux de végétation ont été recensés en une seule journée dans l'ouest de l'Hérault ce mercredi, dû essentiellement à des activités d'écobuage, pourtant interdites en cette période où le vent fort et la végétation sèche augmentent les risques d'incendie. Les feux ont été rapidement maîtrisés, mais ils ont parcouru 5 hectares à Pézenas et 1 hectare à Villeneuve-les-Béziers. L'actualité internationale, l'armée américaine annonce ce soir qu'elle mène de nouvelles frappes défensives contre l'Iran. Ces frappes sont en réponse à l'agression injustifiée et continue de l'Iran, justifie Washington. Le secrétaire général de l'ONU a déploré tout à l'heure l'escalade des attaques et de la rhétorique ces dernières 48 heures. Il met en garde contre un glissement vers une guerre totale dans le Golfe. Le pape Léon XIV était à Barcelone ce soir pour bénir la dernière tour de la Sagrada Familia. L'église mythique de Gaudi est désormais terminée. Nous ne pouvons pas croire en Jésus et promouvoir la guerre. À cette occasion, le souverain pontife a étrillé l'administration Trump dans l'homélie prononcée à la basilique. Il est minuit et 2 minutes, c'est la fin de ce flash. L'infotrafic revient dans un instant, juste après un point sur la météo.
0: Merci Florence, Florence Olly de la rédaction du 107.7, la météo de ce jeudi, parce que depuis 2 minutes, nous sommes bel et bien le 11 juin, je confirme, du quart sud-ouest à l'Auvergne-Rhône-Alpes, après une matinée passagèrement nuageuse. Les éclaircies deviendront belles sur les régions méditerranéennes, le soleil dominera toute la journée, mais sous un mistral et une tramontane soufflant en moyenne à 60 km/h, localement 80 en basse vallée du Rhône. Côté température, les minimales seront comprises entre 8 et 13 degrés sur une large moitié méridionale et jusqu'à 15 à 20 degrés en bord de Méditerranée. L'après-midi, les maximales seront en légère hausse avec 21 à 24 degrés en général sur la moitié sud, de 26 à 31 degrés en ce qui concerne le pourtour méditerranéen.
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0: Avec à l'heure actuelle un poids lourd gênant en panne du côté de Nice. Si vous circulez sur l'A8 en direction de Menton-Vintimille, ça vous concerne. C'est 7 km après la sortie 55. Alors la voie de droite où se trouve le poids lourd, il n'y a pas de bande d'arrêt d'urgence, a été neutralisée par Bruno, l'homme en jaune présent sur les lieux. Et on attend bien sûr l'arrivée dans les prochaines minutes d'un dépanneur. En attendant, vous avez encore deux voies pour dépasser ce poids lourd en panne. La voie du milieu et la voie la plus à gauche. Avant de s'intéresser à des zones de travaux, cette info pratique qui vient de tomber il y a quelques instants, cela concerne le ravitaillement en carburant. Pour l'instant, visiblement, plus de carburant disponible, quel qu'il soit. Alors, c'est peut-être en relation avec un problème informatique ou électrique. Toujours est-il que si vous circulez sur l'A8 en direction d'Aix-Marseille, il n'y a plus de ravitaillement en carburant possible sur l'aire de service de Rousset, qui se trouve environ 10 km après Trets, la sortie 33. Alors en amont, une trentaine de kilomètres avant, il y a l'aire de service de Cambarette Nord. Sinon après, ça dépend de votre destination. Vous pourrez vous ravitailler sur l'A7, sur l'A52, sur l'A51. Donc voilà pour toutes les possibilités sur ce périmètre. Les travaux à l'ouest de Lyon. Je rappelle que l'A89 est fermée dans les deux sens cette nuit entre Balbigny, sortie 33 obligatoire si vous circulez en direction de Lyon, et Tarare Est, sortie 35 obligatoire si vous circulez en direction de Clermont-Ferrand. Une fois sur le réseau secondaire, il y a des itinéraires fléchés à suivre. Alors en direction de Lyon, vous suivez les itinéraires S17 et S19 en direction de Clermont-Ferrand, S20 et S18. Et si vous êtes au volant d'un poids lourd, les autorités vous demandent d'emprunter les autoroutes A72 et A47 ou A47 et A72. Dans la région lyonnaise, l'A46, le contournement est de la ville, est fermé en direction de Marseille-Saint-Etienne entre Manicieux et Chasse-sur-Rhône. Alors à Manicieux, vous pouvez emprunter l'A43 en direction de Lyon, puis le boulevard périphérique Laurent Bonnevay, autrement dit la route départementale 383, d'où vous pouvez rejoindre l'autoroute en direction de Marseille-Saint-Etienne. Au-delà du réseau Vinci Autoroute, mais toujours à Lyon, deux informations importantes à rappeler. L'A7 Nord, tout d'abord, est fermée en direction de Lyon-Centre-Paris, entre le nœud de Ternay et Saint-Fons. Et puis l'A47 est fermée également en direction de Lyon, à partir de Chasse-sur-Rhône, qui est une sortie obligatoire. Retour sur le réseau Vinci Autoroute, et je vous emmène un peu plus au sud, dans la région de Salon-de-Provence, puisque l'A7 est fermée en direction de Lyon, entre la bifurcation avec l'A54 et Sénas, l'échangeur 26. Vous devez sortir à Salon-Centre, la sortie 15 qui se trouve sur la 54 sur laquelle vous avez bifurqué, et vous allez poursuivre sur le réseau secondaire pour rejoindre la 7 à Sénas. Dans la région d'Aix-en-Provence, la bifurcation qui permet de passer de l'A8 direction Lyon-Marignane à l'A51 direction Marseille est fermée. Là, vous pouvez sortir à Aix-Pont-de-l'Arc numéro 30, puis emprunter le réseau secondaire pour rejoindre l'A51. Dans les Bouches-du-Rhône, l'A50 est fermée entre Aubagne et Marseille, mais c'est au-delà du réseau Vinci Autoroute. Néanmoins, à Aubagne, vous devez suivre les déviations mises en place depuis l'A50 et l'A52 et poursuivre via le réseau secondaire pour rejoindre la cité phocéenne. Enfin, dans le Var et à Toulon, précisément, l'autoroute est fermée en direction de Hyères-Nice entre Château-Vallon, sortie 14 obligatoire, et Brégaillon, échangeur 15B. Notez que dans le prolongement, et toujours dans ce même sens, le tunnel est également fermé.
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0: pour Talk to You sur le 107.7. Bonne nuit, bon voyage avec nous. À l'heure actuelle, le trafic est normal sur l'ensemble des axes autoroutiers du quart sud-est du pays. Néanmoins, il y a des cônes de signalisation percutés dans les zones de chantier qui deviennent des obstacles le temps qu'une femme ou qu'un homme en jaune vienne les repositionner. Donc vigilance lorsque vous pénétrez dans les zones de travaux. Et l'infotrafic, elle revient dans 3 minutes.
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1: Minuit 16, retour à vos conditions de circulation avec des poids lourds, des semi-remorques qui peuvent s'avérer gênants. Ils sont en panne, c'est le cas du côté de Nice. Si vous circulez sur l'A8 en direction de Menton-Vintimille, environ 7 km après la sortie 55, cela a conduit le patrouilleur à neutraliser la voie de droite. Il n'y a pas de bande d'arrêt d'urgence en revanche, donc vous pouvez dépasser le dépannage en cours car le dépanneur est désormais présent sur les lieux. Vous pouvez dépasser le dépannage en cours par la voie du milieu et la voie de gauche. Si vous circulez sur l'A7 en direction de Marseille, deux informations à retenir également dans la sortie numéro 12, Chana. Il y a une voiture tractant une remorque qui est en panne. Ça peut constituer de la gêne. Soyez vigilants. Un dépanneur va se rendre sur les lieux. Et puis un peu plus loin, donc enfin beaucoup plus loin sur l'A7 en direction de Marseille, mais dans la sortie suivante, Tain-l'Hermitage, la sortie numéro 13, là c'est un semi-remorque qui est en panne et le dépannage a débuté puisqu'un dépanneur est présent sur les lieux et là aussi ça peut constituer donc une gêne. Si vous quittez le réseau à cet endroit, soyez vigilants. Les travaux, c'est à l'ouest de Lyon, l'A89 qui est fermée, je le rappelle, dans les deux sens de circulation cette nuit, entre Balbigny, sortie 33 obligatoire si vous circulez en direction de Lyon, et Tarare Est, sortie 35 obligatoire si vous circulez en direction de Clermont-Ferrand. Lorsque vous retrouvez sur le réseau secondaire, il y a des itinéraires fléchés qui sont numérotés à suivre. Du côté de Lyon, l'A46, le canton Est de la ville, est fermé en direction de Marseille-Saint-Étienne entre Manicieux et Chasse-sur-Rhône. Deux informations importantes au-delà du réseau Vinci Autoroute du côté de Lyon. L'A7 Nord, fermé en direction de Lyon-Centre-Paris entre le nœud de Ternay et Saint-Fond. Et l'A47 également fermé en direction de Lyon à partir de Chasse-sur-Rhône qui est la sortie obligatoire. Direction le sud et même le sud d'Avignon puisque les sorties 24 Avignon-Château-Renard de l'A7 sont fermées dans les deux sens. Vous pouvez sortir avant ou après, ce sera Cavaillon numéro 25 ou Avignon-le-Pontet numéro 23. Dans la région de Saint-Mont-de-Provence, c'est l'A7 qui est fermée en direction de Lyon entre la bifurcation avec l'A54 sur laquelle vous devez vous engager et Sénas l'échangeur numéro 23. Dans la région d'Aix-en-Provence, la bifurcation qui permet de passer de l'A8 direction Lyon-Marignane à l'A51 direction Marseille est fermée. Dans la vallée de la Durance, à présent, entre Manosque et Sisteron, les sorties 19 Fort-Quelquier de l'A51 sont fermées dans les deux sens. Vous pouvez sortir avant ou après Manosque numéro 18 ou Perruy numéro 20. Dans le Var, à Toulon, c'est l'autoroute qui est fermée en direction de Hyères-Nice entre Château-Vallon, sortie 14 obligatoire et Brégaillon échangeur 15B. Et dans le prolongement, toujours dans le même sens, c'est le tunnel également qui est fermé. Enfin, sur la Côte d'Azur et dans la région de Cannes, la sortie 40 Mandelieu centre de la 8 est fermée en direction d'Aix-Marseille. Et là, vous pouvez anticiper sortir avant à Mandelieu Est numéro 41. À l'occasion de la sortie de son nouvel album dédié à l'environnement, il s'intitule Projet Bleu Vert. Charlie Couture sera avec nous pour évoquer son engagement et ce 27e opus dans lequel il collabore notamment avec Jean-Louis Aubert, Angélique Kidjo, Yannick Noah ou encore Kali. On le retrouve sur la route dans moins de 5 minutes. 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

0: Le groupe Nena en souvenir des années 80 avec Non ou Non sich Luftballon.
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0: Avec un artiste aux multiples talents et qui s'engage pour la planète, il c'est Charlie Lee Couture, il répond à Virginie de Corte.
2: Et c'est un grand monsieur qui est à mes côtés, quel plaisir. Bonjour Charlie Lee Couture.
3: Bonjour.
2: On est vraiment ravis de vous recevoir en effet à l'occasion de ce nouvel album, Projet Bleu-Vert, premier album de duo, un album singulier, à votre image, je dirais même un album concept.
3: Oui, en fait, j'avais envie de faire découvrir ou redécouvrir des chansons que j'ai écrites, inspirées par les questions de l'environnement. Et plutôt que de le faire tout seul, je l'ai fait avec une dizaine de mes amis artistes, plus un poème de Paul Watson que j'ai mis en musique.
2: Effectivement, pour ce 27e album dédié à l'écologie, vous vous êtes très bien entouré de Yannick Noah à la béninoise Angélique Kidjo ou encore Jean-Louis Aubert, Kali et puis votre fille Yamé Couture. Vous reprenez avec eux des chansons qui ont jalonné votre parcours et qui ont pour point commun quelque chose qui vous a toujours préoccupé, l'environnement.
3: En fait, depuis que j'étais gamin, j'ai été élevé avec l'idée qu'on est les invités de la terre et que on ne peut pas aimer les hommes sans aimer la nature qui nous accueille. Et donc chaque fois que l'homme abuse de son pouvoir dominant, puisque faut pas oublier que c'est seulement 3% des terres qui sont cultivées et ces 3% là suffisent à polluer tout le reste. Donc notre devoir d'être humain, il est d'être à l'écoute du mal qu'on fait entre guillemets. Quand on abuse de son pouvoir, la seule manière que la nature, comme tout être asservi, a pour se faire entendre, c'est la révolte. Et quand la nature se révolte, eh ben, ça donne ce qui se passe actuellement et c'est terrible.
2: Et vous croyez au pouvoir des chansons, Charlie Lee Couture, et plus globalement au pouvoir de l'art ?
3: Je crois que chacun doit agir en fonction de ce qu'il sait faire. Comme j'ai plus l'âge, si je puis dire, de grimper aux arbres et d'aller distribuer la nourriture en trop jetés par les grandes surfaces, bah, je manifeste au moins ma solidarité avec ceux qui le font. J'ai l'habitude de dire que être un artiste c'est bien, mais être un homme c'est mieux.
2: Et pour qu'on comprenne bien à quel point votre engagement est sincère et cohérent, Charlie Lee Couture, il faut préciser que les bénéfices de cet album, Projet Bleu Vert, seront reversés à France Nature Environnement.
3: C'est la plus grande fédération en France qui regroupe plus de 6000 associations et qui fait un travail formidable sur le terrain.
2: Charlie Lee Couture, on va faire une petite pause trafic et musique avec évidemment un extrait de ce nouvel album, Chanson de la Petite Rivière, duo dans lequel vous êtes en bonne compagnie.
3: Ah oui, je chante ça avec ma fille Yamé.
2: À tout à l'heure.

0: Charlie Couture en duo avec sa fille Yamé Couture, c'était la chanson de la petite rivière. C'est un artiste pluridisciplinaire qui est en notre compagnie, invité sur la route. Il nous parlait il y a un instant de son 27e album dédié à l'écologie et il sera sur Question de route bien sûr et de ses projets après ce nouveau point trafic. C'est maintenant.
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0: Avec pour l'instant du nouveau du côté de Nice, un piéton confirmé si vous êtes du côté du péage de Nice-Saint-Isidore. Alors, le piéton confirmé si vous circulez sur la 8 en direction d'Aix-Marseille. Mais vigilance, s'agissant d'un piéton, il peut aller et venir sur tout le front du péage. Donc vigilance également si vous circulez dans l'autre sens. Un patrouilleur part à sa rencontre. Il y a un dépannage en cours du côté de Nice-Est. Cette fois-ci, ça vous concerne si vous circulez sur la 8 en direction de Menton 20 000, 7 km après la sortie 55, la voie de droite a été neutralisée car c'est un périmètre où il n'y a pas de bande d'arrêt d'urgence. Le patrouilleur, le dépanneur, toujours présent sur les lieux. Si vous circulez à l'heure actuelle du côté de Chana sur l'A7 en direction de Marseille, mais vous quittez l'autoroute à Chana, justement à la sortie numéro 12, il y a une voiture tractant une remorque qui est confirmée en panne. On attend l'arrivée sur place d'un dépanneur. Et puis, un peu après, c'est l'échangeur suivant qui se trouve bien plus loin, mais toujours sur l'A7 en direction de Marseille. Dans la sortie 13 dans l'Ermitage, il y a un semi-remorque également en panne. Cette fois-ci, le dépannage est en cours puisque le dépanneur est présent à ses côtés. Il y a des zones de travaux à vous rappeler, par exemple à l'ouest de Lyon. La 89 est fermée cette nuit dans les deux sens entre Balbigny, sortie 33 obligatoire en direction de Lyon, et Tarare-Est, sortie 35 obligatoire en direction de Clermont-Ferrand. Une fois sur le réseau secondaire, il y a des itinéraires fléchés à suivre. Alors en direction de Lyon, vous suivez les itinéraires S17 et S19 en direction de Clermont-Ferrand, S20 et S18. Si vous êtes au volant d'un poids lourd, les autorités vous demandent d'emprunter les autoroutes A72 et A47 ou A47 et A72. Dans la région lyonnaise, l'A46, le contournement Est de la ville, est fermé en direction de Marseille-Saint-Etienne entre Manicieux et Chasse-sur-Rhône. À Manicieux, vous pouvez emprunter l'A43 en direction de Lyon, puis le boulevard périphérique Laurent Bonnevé, autrement dit la route départementale 383, d'où vous pouvez rejoindre l'autoroute en direction de Marseille-Saint-Etienne. Deux informations à retenir toujours du côté de Lyon, mais au-delà du réseau Vinci Autoroute, l'A7 Nord est fermé en direction de Lyon-Centre-Paris entre le nœud de Ternay et Saint-Fond, et l'A47 est également fermée en direction de Lyon à partir de Chasse-sur-Rhône qui est la sortie obligatoire. Je vous emmène maintenant tout au sud, mais retour sur le réseau Vinci Autoroute, puisque dans la région de Salon de Provence, l'A7 est fermée en direction de Lyon entre la bifurcation avec l'A54 et Sénas, l'échangeur 26. Alors vous devez sortir à Salon Centre numéro 15 qui se trouve sur l'A54 sur laquelle vous avez bifurqué, et ensuite vous poursuivez sur le réseau secondaire pour rejoindre l'A7 à Sénas. Dans la région d'Aix-en-Provence, la bifurcation qui permet de passer de l'A8 direction Lyon-Marignane à l'A51 direction Marseille est fermée. Là, vous pouvez sortir à Aix, pont de l'Arc numéro 30, puis emprunter le réseau secondaire pour rejoindre l'A51. Dans les Bouches-du-Rhône toujours, l'A50 est fermée entre Aubagne et Marseille, mais c'est au-delà du réseau Vinci Autoroute. Néanmoins, à Aubagne, vous devez suivre les déviations mises en place depuis l'A50 et l'A52 afin de poursuivre via le réseau secondaire pour rejoindre la cité phocéenne. Enfin, dans le Var à Toulon, l'autoroute est fermée en direction de Hyères-Nice entre Château-Vallon, sortie 14 obligatoire, et Brégaillon, échangeur 15B. Et dans le prolongement, le tunnel est fermé donc en direction de Hyères ou de Nice. Allez, le prochain point de trafic, eh bien, ce sera dans une dizaine de minutes.
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0: Et oui, il est temps de reprendre le fil de notre voyage en compagnie de notre invité sur le 107.7. Il répond toujours à Virginie Decorte.
2: Charlie Couture, sur le 107.7, vous le savez, on s'adresse principalement à des voyageurs, à des conducteurs. Quel rapport vous avez avec la route?
3: Ah, j'ai écrit des chansons sur la route. Disons que moi-même, j'adore me faire conduire, en l'occurrence autant. Le reste de ma vie, je le passe en étant responsable responsable et en ayant une emprise sur mon existence, autant quand je suis dans un véhicule, je conduis bien sûr, mais j'avoue que je panique beaucoup aujourd'hui, vu la puissance des véhicules, la taille de ce qu'ils sont et l'espèce de perte de qualité dans la conduite d'autrui. Je trouve que les gens conduisent moins bien qu'à une époque. Ils sont très assistés par l'intelligence artificielle ou celle qui équipe leur véhicule. Et ça, j'avoue que ça m'angoisse. Donc, ce qui fait que quand j'ai l'occasion, je mets plutôt passager que conducteur dans le cadre de la conduite. Mais écouter de la musique en bagnole ou des émissions qui vous parlent, je trouve ça le meilleur endroit pour écouter la radio, c'est vraiment la bagnole.
2: Charlélie Couture, en plus de cet album et des concerts que vous donnez, je sais que vous menez d'autres projets, ce n'est pas l'inspiration qui manque. Qu'est-ce qui vous titille le plus en ce moment? Projet de livre, exposition, les deux?
3: Alors, cette année, j'ai sorti, avant la sortie de l'album, j'avais sorti un livre qui s'appelait Manhattan Gallery, qui racontait une cinquantaine de personnages que j'avais croisés quand j'avais ma galerie à New York. Et aujourd'hui, je suis dans un autre domaine, puisque je viens de terminer l'écriture d'un conte pour enfants, qui est d'ailleurs un conte écologique, qui raconte l'histoire d'un grand arbre, etc., etc.
2: Pour vos petits-enfants, mais pas que.
3: Voilà, exactement, qui sont dédiés à mes quatre petits-enfants.
2: Ça va s'appeler comment ?
3: Ça s'appelle Mayoc, la légende.
2: Je rappelle que votre nouvel album de duo Projet Bleu Vert est disponible.
3: Je veux juste préciser que la pochette est aussi un duo, puisque elle a été réalisée par mon ami Michel Granger, qui avait fait des pochettes pour Jean-Michel Jarre et qui a réalisé là une pochette absolument magnifique.
2: J'avoue.
3: Et le disque lui-même est fabriqué en bio-vinyle, qui est un vinyle à base d'algues et biodégradable, mais ça ne se dégrade pas sous votre sillon, rassurez-vous.
2: Un album bio de A à Z, hein, donc.
3: Voilà.
2: Un grand merci, Charlélie Couture, d'avoir voyagé avec nous.
3: Salut à vous.
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1: Minuit et presque 45 minutes retour à vos conditions de circulation avec du côté de Cassis une voiture confirmée en panne si vous circulez sur l'A50 en direction de Marseille, 1 km après la sortie numéro 8. Alors elle est arrêtée sur le bas-côté, c'est un secteur où il n'y a pas de bande d'arrêt d'urgence, donc forcément cela crée de la gêne sur voie de droite, soyez vigilants. La zone n'est pas encore sécurisée, un patrouilleur se rend sur les lieux, dès que vous apercevez la voiture, vous décalez sur la voie du milieu, voire la voie la plus à gauche. Du côté de la vallée du Rhône, deux dépannages en cours sur l'A7 en direction de Marseille, mais à chaque fois dans des sorties d'autoroute. Tout d'abord, dans la sortie numéro 12, Chana, il y a une voiture tractant une remorque qui est en panne. Le dépanneur est présent à ses côtés. Et puis, la sortie suivante, c'est Tain-l'Hermitage, sortie numéro 13. Et bien là aussi, il y a un semi-remorque en panne et le dépannage est en cours. Donc, vigilance, deux dépannages qui peuvent occasionner quelque peu de gêne lorsque vous quittez le réseau, donc soyez vigilants dans les deux cas. Et puis du côté de Lyon sur la 46, une alerte piéton donc pour l'instant aux environs de l'échangeur numéro 11 Saint-Priest-Bel-Air. Cela vous concerne uniquement si vous circulez en direction de Paris, puisque dans l'autre sens la 46 est fermée en raison de travaux. La 46 fermée, donc c'est le contournement est de la ville en direction de Marseille-Saint-Étienne entre Manicieux et Chasse-sur-Rhône. Puisque je suis à Lyon, le rappel également de deux zones de travaux au-delà du réseau Vinci Autoroute. La 7 Nord est fermée en direction de Lyon-Centre-Paris entre le nœud de Ternay et Saint-Fond. Et la 47 est fermée en direction de Lyon à partir de Chasse-sur-Rhône, qui est la sortie obligatoire. Retour sur le réseau Vinci Autoroute, mais à l'ouest de Lyon, pour vous rappeler que la 89 est fermée cette nuit dans les deux sens, entre Balbigny, sortie 33 obligatoire si vous circulez en direction de Lyon, et Tarare-Est, sortie 35 obligatoire si vous circulez en direction de Clermont-Ferrand. Une fois que vous retrouvez sur le réseau secondaire, il y a des itinéraires fléchés numérotés à suivre dans les deux sens. Je vous emmène maintenant dans le sud et le sud d'Avignon précisément pour vous rappeler que les sorties 24 Avignon-Château-Renard de la 7 sont fermées dans les deux sens. Vous pouvez sortir avant ou après à Cavaillon numéro 25 ou à Avignon-le-Pontet numéro 23. Dans la région de Salon-de-Provence, la 7 est fermée en direction de Lyon entre la bifurcation avec la 54 sur laquelle d'ailleurs vous devez vous engager et Sénas l'échangeur numéro 26. Dans la région d'Aix-en-Provence, la bifurcation qui permet de passer de l'A8 direction Lyon-Marignane à la 51 direction Marseille est également fermée. Dans la vallée de la Durance à présent, entre Manosque et Sisteron, les sorties 19 Fort-Calquier de la 51 sont fermées dans les deux sens. Là encore, vous pouvez sortir avant ou après. Ce sera Manosque numéro 18 ou Perruic numéro 20. Dans le Var et à Toulon précisément, l'autoroute est fermée en direction de Hyères-Nice entre Château-Vallon, sortie 14 obligatoire et Brégaillon numéro 15B. Dans le prolongement, le tunnel est également fermé, donc uniquement en direction de Hyères-Nice. Nice. Enfin, sur la Côte d'Azur, dans la région de Cannes, la sortie 40 Mandelieu-Centre de la 8 est fermée en direction d'Aix-Marseille. Vous pouvez anticiper sortir avant à Mandelieu-Est, sortie 41. Voilà en ce qui concerne les zones de travaux. Bonne nuit et bon voyage avec nous sur le 107.7. Prochain point trafic, eh bien, ce sera désormais après les infos de minuit. Si un nouvel événement devait intervenir entre-temps, je vous retrouverai bien sûr immédiatement de manière localisée.

C'est à qui le tour qui marque le retour de Mylène Farmer. Du côté de Cassis, je vous ai parlé de cette voiture en panne arrêtée sur le bas-côté, secteur où il n'y a pas de bande d'arrêt d'urgence. Vigilance, ça occasionne de la gêne. C'est sur l'A50 en direction de Marseille, 1 km après la sortie numéro 8. Mais au niveau de l'accès, donc à l'A50 dans ce sens-là, l'accès Cassis numéro 8. Et il y a, c'est confirmé, la dépouille d'un sanglier également sur la bande d'arrêt d'urgence. Donc vigilance, un patrouilleur dépanneur se rendent sur les lieux. On va reparler de vos conditions de circulation dans le détail. Ce sera après les infos à 1h du matin. 1h du matin, nous retrouvons Florence Dolide, la rédaction du 177, juste après. Changement de copilote, vous voyagerez toute cette nuit sur le sud-est du pays en compagnie de Lisa Evrard.

0: One, c'était les U2 en souvenir sur le 107.7. Bonne nuit, bon voyage avec nous. Il est 1h du matin.
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2: Bonsoir à tous. Patrick Bruel échappe à la détention provisoire. Le chanteur est remis en liberté et placé sous contrôle judiciaire, contrairement aux réquisitions du parquet. Après sa mise en examen pour viol, tentative de viol et pour des faits d'agression sexuelle et de harcèlement sexuel, le parquet dispose de 10 jours pour faire appel. Une des avocates de Patrick Bruel a affirmé tout à l'heure que pour les 9 affaires pour lesquelles comparaissait le comédien, il était mis en examen dans 4. Il a obtenu le statut de témoin assisté dans 4 autres. La dernière est prescrite. Emmanuel Macron reconnaît que la question de la confiance dans les institutions est posée après la mort de la petite Liana. Le suspect du meurtre n'a jamais été entendu par la police alors qu'il a été visé par plusieurs plaintes pour agressions sexuelles et viols sur mineurs ces dernières années. Par ailleurs, on a appris que le frère de Jérôme Barella est mis en examen pour viols sur mineurs et viols sur conjoints. Il a été placé sous contrôle judiciaire. L'actualité internationale, l'armée américaine annonce ce soir qu'elle mène de nouvelles frappes défensives contre l'Iran. Ces frappes sont en réponse à l'agression injustifiée et continue de l'Iran, explique Washington. Le secrétaire général de l'ONU a déploré tout à l'heure l'escalade des attaques et de la rhétorique ces dernières 48 heures. Il met en garde contre un glissement vers une guerre totale dans le Golfe. Le sport en course automobile, l'épreuve des 24 heures du Mans a mal commencé pour les deux Peugeot et la Ferrari couronnée l'an dernier. Les 3 voitures ont été éliminées des essais qualificatifs en vue de la course qui démarre samedi. Et puis les joueurs de l'équipe de France sont bien arrivés à Boston. Ils vont y établir leur camp de base pendant le mondial de football qui démarre ce jeudi soir. De son côté, le président de la FIFA, Gianni Infantino, a dit espérer que le journaliste français Christophe Glaise, détenu depuis un an en Algérie, obtienne une grâce présidentielle et puisse assister au mondial pour lequel il a été accrédité. Il est 1h02, c'est la fin de ce flash. Dans 1 heure, vous retrouverez Raphaël Bardona pour l'actualité. L'infotrafic revient dans un instant, juste après la météo.
3: Merci beaucoup Florence. La météo aujourd'hui en France alternera entre nuages et éclaircies dans tout le pays, mais pas de pluie en prévision. C'est le soleil qui finira par s'imposer. Le vent, lui, va par contre rester soutenu dans le sud-est, avec des rafales qui pourraient atteindre les 80 km/h en Provence. Et sinon, la tendance pour demain, vendredi, ce sera du soleil pour tout le monde.
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3: À 1h02 du matin, cette nuit dans le sud-est, ça roule bien et c'est la bonne heure pour prendre la route. Bienvenue sur le 107.7, nouvel aperçu de vos conditions de circulation marquées par de nombreuses zones de travaux. Pas d'événements majeurs, pas de bouchons, mais quelques incidents, quelques infos à retenir, notamment la présence de piétons en danger près de Lyon sur l'A46. Entre Saint-Priest-Bélair et Saint-Priest-Centre, les sorties 11 et 12, vigilance dans chaque sens de circulation. On rappelle aussi un obstacle repéré du côté de Montpellier sur l'A9 en direction d'Orange et de Lyon, après le péage de Bayargues, 2 km plus loin. Et puis sinon, plus près de la Provence, après Cassis, sortie 8 sur l'A50 en direction de Marseille, il y a une voiture qui est arrêtée sur la voie de droite et un obstacle signalé au niveau de la bretelle d'entrée de Cassis. Véhicule qui aurait percuté un sanglier, donc obstacle, cause et conséquence. À part ça, rien d'autre, plutôt rien d'autre que des zones de travaux, notamment autour de Lyon. D'abord à l'ouest de Lyon, l'A89 est fermée dans les deux sens de circulation entre Balbigny, sortie 33, et Tarare-Est, la sortie numéro 35. Vous êtes en direction de Lyon, vous sortez à Balbigny, vous suivez les itinéraires fléchés S17 et S19. En direction de Clermont-Ferrand, vous sortez à Tarare-Est et vous suivez les itinéraires S20 et

0: S18 et au volant d'un camion, les autorités vous demandent d'emprunter les autoroutes A72 et A47. À l'est de Lyon, l'A46 est fermée en direction de Marseille et Saint-Étienne entre Manicieux et Chasse-sur-Rhône. Donc une fois arrivé à Manicieux, vous empruntez l'A43 direction Lyon, puis le boulevard périphérique Laurent-Bonnevay, d'où vous récupérez l'autoroute en direction de Marseille et Saint-Étienne. On rappelle aussi que l'A7 est fermée en direction de Paris entre le nœud de Ternay et Saint-Fons, et que l'A47 est fermée en direction de Lyon en arrivant de Saint-Étienne entre Chasse-sur-Rhône et la bifurcation avec l'autoroute A7. Des sorties fermée également, notamment au nord d'Aix-en-Provence sur l'A51, sortie Fort-Calquier 19, fermée dans les deux sens. Vous sortez soit à Manosque, soit à Pervis. Du côté d'Avignon sur l'A7, la sortie Château-Renard numéro 24 est fermée dans les deux sens. Vous sortez soit à Cavaillon, soit au Pontet. Et du côté de Mandelieu sur l'A8, c'est la sortie 40 Mandelieu Centre est fermée en direction d'Aix-en-Provence. Il faut sortir avant à Mandelieu Est, la sortie numéro 41. Et vous restez à notre écoute et à nos côtés, puisque dans le prochain point, nous évoquerons d'autres zones de travaux impactantes autour de Toulon, Aubagne, Aix et Salon de Provence.
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La route avec Franz Ferdinand. Il est 1h08. Bienvenue sur Radio Vinci Autoroute. Tout se passe bien devant vous actuellement. Il y a des travaux. Il y a aussi parfois des obstacles ou des véhicules en panne, mais pas d'événements majeurs, pas de bouchons non plus. Côté météo, ça se maintient également. Ça se passe bien. C'est principalement du soleil attendu aujourd'hui dans le sud-est. Parfois de fortes bourrasques de vent qui peuvent vous faire dévier de votre trajectoire, donc pensez à tenir le volant avec les deux mains. N'oubliez pas non plus de marquer des pauses régulièrement et de bien vous informer avant de prendre la route. Vous pouvez aussi rester avec nous pour tout connaître de l'infotrafic dans le détail dans un prochain point complet après Cat's Eye et Manon Lisa.

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1: De retour à vos côtés à 1h15 cette nuit dans le sud-est pour évoquer vos conditions de circulation qui restent fluides. Attention toutefois à des obstacles repérés près de Montpellier, juste après le péage de Bayargues sur l'autoroute A9 en direction d'Orange et de Lyon. À part ça, pas d'autres incidents, toutes les autres interventions sont désormais terminées. Beaucoup de chantiers par contre qui vous accompagnent cette nuit, notamment autour de Toulon. On vous rappelle que l'A50 est fermée en direction de Nice, entre Château-Vallon et Brégaillon, sortie 14 et 15B. Et dans la continuité, le tunnel est également fermé. Donc vous sortez à Château-Vallon et ensuite vous passez par le réseau secondaire. On se retrouve aussi du côté d'Aubagne pour vous indiquer que l'autoroute A50 est fermée entre Aubagne et Marseille. À Aubagne, vous devez suivre les déviations mises en place depuis l'A50 et l'A52. Notez aussi du côté d'Aix-en-Provence l'impossibilité pour ceux qui arrivent de Nice par l'A8 de bifurquer sur l'A51 et de s'engager vers Marseille. Il faut quitter l'A8 au niveau de Pont de l'Arc, la sortie numéro 30. Et enfin, dans la région de Salon de Provence, l'autoroute A7 est fermée en direction de Lyon entre la bifurcation avec l'A54 et Sénas Échangeur 26. Vous sortez à Salon Centre sur l'autoroute A54 et vous poursuivez sur le réseau secondaire pour récupérer l'A7 à Sénas. Une info pratique également pour ceux qui nous écoutent sur la Côte d'Azur et sur l'A8 en direction d'Aix-en-Provence. L'aire de service de la Via Giulia Augusta est fermée. Il faut se ravitailler soit en Italie avant, soit alors après sur l'aire de Mougins. Et dans le prochain point, nous évoquerons des travaux autour de Lyon, mais aussi des échangeurs fermés autour d'Avignon, Aix-en-Provence et Cannes.

La route avec Alicia Keys, la suite avec Matt Pokora, Vernis Rouge et Razor Light. Le retour au trafic dans 10 minutes à 1h30. Pour l'instant, essentiellement des travaux, mais absolument rien d'autre à signaler. Les obstacles à Montpellier ont été ramassés. Et dans le prochain quart d'heure, ne manquez pas notre rendez-vous sécurité routière, le Mobilimag. Nous parlerons des sièges auto et du nouvel horizon 2026 concernant les réglementations.

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1: Et l'infotrafic à 1h30 cette nuit dans le sud-est nous emmène à Nice sur l'Abit avec une nouvelle info en direction de l'Italie. On nous signale une voiture en panne sur voie de droite juste après Nice Nord sortie 54. Les équipes sont déjà sur place pour intervenir. Vous vous écartez, vous observez bien le corridor de sécurité. À part ça, rien d'autre. Pas d'autre incident, rien qui ne puisse gêner votre passage ni vous mettre en danger. Pas de bouchons non plus, une météo qui reste stable et des travaux assez nombreux cette nuit, notamment si vous nous écoutez autour de Lyon. D'abord, côté ouest, la 89 est fermée dans les deux sens de circulation entre Balbigny et Tarare-Est. Si vous roulez vers Lyon, vous sortez à Balbigny et vous suivez les itinéraires fléchés S17 et S19. Et dans l'autre sens, en direction de Clermont, vous sortez à Tarare-Est et vous suivez les itinéraires S20 et S18, sauf pour les poids lourds. Pour eux, les autorités vous demandent d'emprunter les autoroutes A72 et A47. À l'est de Lyon, l'A46 est fermée en direction de Marseille et Saint-Étienne entre Manicieux et Chasse-sur-Rhône. Vous empruntez à la place l'A43 direction Lyon, puis le boulevard périphérique Laurent Bonnevet. On rappelle que l'autoroute A7 est également fermée direction Paris entre le nœud de Ternay et Saint-Fons. Et en arrivant de Saint-Étienne, c'est l'A47 qui est fermée direction Lyon entre Chasse-sur-Rhône et la bifurcation avec l'A7. Des sorties fermées aussi du côté d'Avignon sur l'A7, sortie Château-Renard 24 fermée dans les deux sens. Au nord d'Aix-en-Provence sur l'A51, sortie 19 Forcalquier fermée dans les deux sens. Et près de Cannes sur l'A8, la sortie 40 Mandelieu-Centre est fermée en direction d'Aix-en-Provence. Et dans le prochain point, nous évoquerons justement des travaux autour d'Aix, Salon de Provence, Toulon et Aubagne.
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1: Et dans un instant, nous réviserons les fondamentaux en matière de sécurité pour nos enfants. Dans notre Mobilimag, avec un fabricant de sièges auto, nous ferons un tour d'horizon des réflexes à avoir pour bien attacher son enfant en voiture. Et ce sera juste après Soprano.

0: La route avec Niska et Soprano. Et tout de suite, on parle sécurité routière dans votre Mobilimag ou comment bien s'attacher et attacher son enfant en voiture.
1: Solène Labatte, vous commercialisez des sièges auto. Avec vous, révisons nos classiques. Il existe plusieurs assises, plusieurs types de sièges, plusieurs normes aussi. Pouvez-vous nous éclairer ?
2: Il faut vraiment faire attention d'avoir le bon siège auto adapté à la taille et à l'âge de l'enfant. Il y a plusieurs du coup groupes de sièges auto, en passant de la coque jusqu'au siège auto jusqu'à 4 ans. Et ensuite, on a des sièges auto pour les plus grands. Parce que vous le savez peut-être pas, mais un siège auto est obligatoire jusqu'à l'âge de 10 ans, voire 135 cm. On voit trop souvent des enfants de 6-7 ans qui ne sont plus dans des sièges auto avec dossier, juste avec des galettes. Et ça, c'est très très important. Il faut aussi vérifier que le siège auto soit adapté à sa voiture.
1: Notamment pour pouvoir installer les bébés dos à la route jusqu'à leurs 15 mois, ça c'est obligatoire. Comment sinon bien caler son enfant dans son siège ?
2: Alors, première chose, on vérifie que la tétière soit bien ajustée, la tête de l'enfant au milieu de la tétière, deux doigts entre l'épaule et le bas de la tétière. Ensuite, pour les sangles, si c'est un harnais, si c'est un siège auto avec un harnais, il faut que les sangles soient bien tendues. Pour cela, on passe une main derrière celle-ci et on serre. Et au moment où vous ne pouvez plus pincer les sangles, ça veut dire qu'elles sont bien ajustées. Si c'est un siège auto avec un bouclier, donc devant et pas un harnais, il faut pouvoir passer une main entre le bouclier et le corps de l'enfant. Et si c'est une ceinture de sécurité, on fait attention à ce qu'elle ne soit pas vrillée. Ça vaut aussi pour les adultes. Et il faut qu'elle soit à hauteur d'épaule et qu'elle passe vraiment sur le pectoral.
1: L'essentiel à retenir ?
2: Alors, les points à retenir, surtout avant de prendre la route des vacances, on fait attention à bien vérifier que son siège auto soit adapté à la taille et à l'âge de son enfant. On fait attention à ne pas acheter d'occasion son siège auto, il a peut-être été accidenté. Petit rappel aussi, surtout cet été, on pense à hydrater, on s'hydrate soi-même et ses enfants sur la route. Nos sièges auto, il y a des petits porte-gobelets sur le côté, donc on peut mettre des gourdes pour les enfants, et on s'arrête vraiment toutes les deux heures pour se détendre, et on fait attention aussi à ne pas laisser les enfants en voiture sous le soleil. Attention à la chaleur.
1: Merci Solène Labatte des sièges auto Cibex. Rappelons qu'à 5 ans, un enfant sur 4 n'a pas de siège auto, alors que ce dernier est obligatoire une nouvelle fois jusqu'à 10 ans.
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1: L'infotrafic à 2h moins le quart cette nuit dans le sud-est va se résumer facilement parce que ça roule bien, ça se passe bien. Il n'y a qu'un seul événement à retenir, mais pas d'incident majeur. L'événement en question, c'est un obstacle qui a été repéré sur l'A9, l'axe Orange-Perpignan, direction Orange et Lyon. Obstacle repéré dans la bretelle de sortie 39 pour 6 gens. Je vous retrouve aussi du côté de Toulon pour vous rappeler que cette nuit, l'autoroute A50 est fermée en direction de Nice pour cause de travaux. C'est fermé entre Château-Vallon et Brégaillon et dans la continuité, le tunnel est également fermé. Donc vous sortez à Château-Vallon et vous passez par le réseau secondaire. Plus près d'Aubagne, c'est l'A50 qui est fermée entre Aubagne et Marseille. Il faut suivre les déviations mises en place depuis l'A50 et l'A52. Notez aussi à Aix-en-Provence la fermeture de la bifurcation qui permet de passer de l'Abitte direction Lyon à l'A51 direction Marseille. Vous quittez l'Abitte au niveau de Pont-de-l'Arc et dans la région de Salon de Provence. C'est l'autoroute A7 qui est fermée en direction de Lyon, entre la bifurcation avec la 54 et Sénas, sortie 26. Vous sortez à Salon-Centre sur la 54 et vous poursuivez sur le réseau secondaire pour récupérer la 7 au niveau de Sénas. Pour l'instant, vous savez tout. Dans le prochain point, nous partirons plus près de Lyon, Avignon, Mandelieu ou encore Fort-Calquier pour évoquer d'autres zones de travaux. Et je termine aussi par vous rappeler que sur la Côte d'Azur et sur l'Abitte, en direction d'Aix-en-Provence, pour cause de travaux, l'aire de service de la Via Giulia Augusta est fermée. Donc il faut faire le plein soit avant, en Italie, ou alors un peu plus loin. La prochaine aire, ce sera l'aire de Mougins.

La route avec White Town. On poursuit avec Elliott, Mozart, l'Opéra Rock et Mid. Le retour au trafic à partir de 2h et après les infos de la rédaction. Pour l'instant, ça se passe toujours très bien. Essentiellement des travaux devant vous.

0: belle nuit avec nous sur le 107.7. Les infos tout de suite, il est 2h.
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2: Mise en examen, Patrick Bruel est remis en liberté sous contrôle judiciaire et échappe à la détention provisoire. Le chanteur et acteur, visé par plusieurs plaintes de femmes pour violences sexuelles, a été mis en examen pour viol, tentative de viol, agression sexuelle et harcèlement sexuel hier. Le parquet de Nanterre avait réclamé son placement en détention provisoire, mais les juges d'instruction ont demandé un contrôle judiciaire, ce que le juge des libertés et de la détention a confirmé. Le parquet dispose de 10 jours pour faire appel. L'enterrement de Liana aura lieu vendredi. Sa famille a annoncé qu'il aurait lieu dans la plus stricte intimité. Emmanuel Macron a reconnu hier que la question de la confiance dans nos institutions était posée, tout en mettant en garde contre toute démagogie et précipitation à légiférer. Jérôme Barella, principal suspect dans le meurtre de Liana, a été visé par plusieurs plaintes pour violences sexuelles sur mineurs, sans jamais être entendu par la police. À noter, son frère a été mis en examen hier pour viol et sur deux anciennes compagnes, il a été placé sous contrôle judiciaire, a annoncé le parquet de Castres. À l'étranger, l'armée américaine annonce avoir commencé à mener des frappes défensives contre l'Iran. Des médias iraniens ont rapporté il y a quelques heures des explosions sur la côte sud du pays. Plus tôt dans la soirée, Donald Trump a affirmé que les États-Unis allaient attaquer très durement l'Iran, l'accusant de se moquer de son pays. En Espagne, à Barcelone, le pape Léon XIV a béni hier soir la dernière tour de la Sagrada Familia. La légendaire église de Gaudi est désormais terminée. Le souverain pontife a critiqué Donald Trump et son gouvernement de façon véhémente dans l'homélie prononcée à la basilique. Il a déclaré qu'il était impossible de croire en Jésus et de promouvoir la guerre. En sport du football, l'équipe de France est arrivée aux États-Unis pour disputer la Coupe du Monde. Les Bleus ont atterri hier soir à Boston avant de rejoindre leur hôtel. Ils disputeront leur première rencontre mardi face au Sénégal. Le mondial qui débute demain à 21h, heure française, avec le match entre le Mexique et l'Afrique du Sud. Il est 2h02, c'est la fin de ce flash. L'infotrafic revient dans un instant, juste après la météo.
0: Oui Raphaël, la météo aujourd'hui en France alternera entre nuages et éclaircies dans tout le pays, mais pas de pluie en prévision, c'est le soleil qui finira par s'imposer. Le vent, lui, va par contre rester soutenu dans le sud-est avec des rafales qui pourraient atteindre les 80 km/h en Provence. Et sinon, la tendance pour demain vendredi, ce sera du soleil de partout.
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0: Il est 2h02, les points trafic se suivent et se ressemblent cette nuit parce que ça roule bien dans tout le quart sud-est du pays. Je n'ai absolument rien à vous signaler pour l'instant. Pas d'événements, pas d'incidents, pas non plus de bouchons. Donc vraiment les voyants sont au vert, la météo aussi, les temps de parcours également. Juste retenez des zones de travaux à Lyon. À l'ouest de Lyon, la 89 est fermée dans les deux sens de circulation entre Balbigny et Tarare-Est, sortie 33 et 35. Direction Lyon, sortie Balbigny obligatoire et vous suivez ensuite les itinéraires fléchés S17 et S19. Direction Clermont, vous sortez à Tarare-Est, vous suivez les itinéraires S20 et S18. Et pour les camions, les autorités vous demandent d'emprunter les autoroutes A72 et A47. La 47 qui justement est fermée depuis Saint-Étienne vers Lyon entre Chasse-sur-Rhône et la bifurcation avec l'autoroute A7. À l'est de Lyon, la 46 est fermée totalement en direction de Marseille et Saint-Étienne entre Manicieux et Chasse-sur-Rhône. Vous empruntez à la place la 43 et le boulevard périphérique Laurent Bonnevet. Et on termine par rappeler que l'autoroute A7 est fermée en direction de Paris entre le nœud de Ternay et Saint-Fons. Ça c'était donc pour le secteur de Lyon. Beaucoup de zones de travaux aussi autour de Toulon, Aubagne, Aix-en-Provence et Salon de Provence. On y reviendra dans le prochain point. Je termine par vous rappeler des échangeurs et sorties fermées cette nuit. Sur l'A7 à Avignon-Château-Renard, sortie 24 fermée dans les deux sens. Au nord d'Aix-en-Provence, sur l'A51, sortie 19 Fort Calquier fermée dans les deux sens. Et plus près de Cannes, sur la Côte d'Azur et sur l'A8, sortie 40 Mandelieu-Centre fermée en direction d'Aix-en-Provence.
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